0: vie est injuste. Prenez par exemple la silhouette des gens. Il y en a de toutes sortes, des petits, des grands, des roux, des blonds, des crépus, courts, longs, carrés, minces, gros ou ronds. Viens avec nous chez les barbapapas. Mais pour certains, la vie est plus dure que d'autres. L'exemple le plus frappant que la vie est injuste, c'est quand ma grand-mère disait en parlant d'une de mes matantes qui essayait à toute fin de maigrir, mais sans succès, quel malheur. Elle peut faire ce qu'elle veut, mais chez elle, tout fait penche. Ne paniquez pas, Wikiz est fait là pour vous aider. Tout fait penche. Rassurez-vous, hein, y a rien qui penche et qui va peut-être caire. Non. Tout fait penche.
1: Traduction.
0: Tout fait ventre. Ventre, une panse, un penche. Pour illustrer ce que c'est qu'un penche, il suffirait que je me mette de profil. Et vous verrez que là, il n'y a pas que pour ma tante hein, que tout fait penche.
1: Définition.
0: Tout lui fait penche, tout lui profite. C'est le malheur des bons vivants. Quel rapport avec la justice de la vie? Bah, il y en a des. Ils peuvent manger ce qu'ils veulent, et ben, ils grossissent pas. Je n'ai même vu manger des tartes aux chucs à longueur de journée. Elles et Thomas, elles pouvaient passer derrière une affiche à la décoller du mur. Et d'autres, ils regardent la vitrine du pâtissier, ils prennent un kilo. Alors, je vous dis pas si on en mange. Le pire, c'est que dans mes prises de sang, les triglycérides, impeccable, c'est le seul truc qui est pas en gras. Alors, je sais pas ce que je range là-dedans, moi. Mais ce qu'il y a de plus sûr, c'est qu'il y a plein de trucs. Un penche, c'est un logement social. C'est en cela que la vie est injuste. Et en même temps, il peut y avoir une sorte de résignation. À la question, t'aurais pas un peu grossi? C'est mieux de répondre, qu'est-ce que tu veux? Chimie, tout fait penche, que de se vexer.
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3: 6h20, aujourd'hui comme toute cette semaine, nos authentiques sont des azuréennes. Vous savez que dimanche c'est la journée internationale des droits des femmes, le 8 mars. Et ce matin, rencontre avec Amina Bini. Elle est éducatrice de jeunes enfants à Nice. Après avoir été à l'écoute des familles dans un LAIP, c'est-à-dire un lieu d'accueil enfants-parents, eh bien elle est aujourd'hui à la halte garderie Louparpayoun. Alia Zegaoula l'a rencontrée. Amina se définit d'abord en trois mots.
4: Enveloppante, sensible et à l'écoute. Du plus loin que je me souvienne, l'idée de travailler auprès des enfants a toujours été en moi. Lorsque j'étais lycéenne, pour me rendre jusqu'à mon lycée, je passais devant plusieurs écoles. J'ai été très touchée par la difficulté que les parents avaient de se séparer de leur enfant et vice-versa. Je pense que la question de l'attachement m'a interrogée à ce moment-là.
5: Pour ces parents qui n'ont pas encore osé ou qui ne connaissaient pas jusqu'à aujourd'hui l'existence de ces LAEP, donc pourquoi ça peut être sympa de venir?
4: C'est un lieu de socialisation. L'enfant apprend à se détacher de son parent en la présence de son parent. C'est comme ça que ça commence. C'est un lieu de laisser être. On va pouvoir se rassurer, s'encourager, se valoriser, parce qu'on va vite se rendre compte qu'on n'est pas seul et que d'autres parents vivent la même chose que ce que l'on vit.
5: Qu'est-ce qui fait un bon parent?
4: Pour moi, il n'y a pas de recette miracle ou spéciale pour être un bon parent. On le devient avec le temps, on le devient officiellement dès la naissance d'un enfant. C'est l'enfant, pour moi, qui est le guide. Le bébé est compétent dès la naissance pour exprimer ses besoins de tout son être, de tout son corps. Observer, être attentif à son enfant, je pense que ça peut nous permettre d'être le parent suffisamment bon.
5: Qu'est-ce que vos enfants, à vous, vous ont appris?
4: J'ai 4 enfants, 24 ans, 22 ans, 16 ans et 7 ans. J'ai compris, en fait, que je n'ai pas été la même mère pour chacun de mes enfants, parce qu'ils avaient des besoins différents aussi. J'ai quand même le sentiment qu'ils m'ont montré le chemin, ils ont été comme des guides pour moi. Moi, je les ai accueillis et je les ai accompagnés. J'ai fait vraiment comme je pouvais, du mieux que je savais. Mes enfants m'ont fait prendre conscience qu'ils ne m'appartenaient pas, qu'ils avaient leurs propres besoins, leurs propres pensées aussi. Dans l'accompagnement, dans le soutien à la parentalité, ça m'a beaucoup aidée. J'ai la certitude que ce sont les familles qui m'ont amené à ce que je suis aujourd'hui.
5: C'est quoi le plus beau compliment qu'on ait déjà pu vous faire, Amina?
4: C'est d'avoir pleuré chaque fois que j'ai dit une petite phrase, et notamment à des mamans, mais aussi des pères, aussi des familles. Vous êtes son parent, sa mère ou son père à cet enfant. Le seul et l'unique pour lui, celui ou celle qui le connaît le mieux au monde, est le ou la meilleure des éducateurs ou éducatrices pour votre enfant. Il y a une émotion qui se lit, qui se ressent, qui se voit. C'est une phrase qui donne de l'espoir et qui permet de ne pas renoncer, à mon sens. Qui permet de, quelque part, de dire aux parents, tout ira.
5: Qu'est-ce que vous aimeriez que ces enfants, ces parents, que vous croisez parfois juste une fois, retiennent de vous?
4: mais que ce fut une belle rencontre, tout simplement.
3: Et une belle rencontre justement qu'on a fait à l'instant avec Amina Bini, éducatrice de jeunes enfants à Nice. C'est un vrai soutien aux familles ce qu'elle fait. Vous retrouvez son portrait sur ici.fr comme celui de tous les authentiques.
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6: Coup de projecteur sur la plus grande brasserie de Paris dans le 14e arrondissement de la capitale. On y mange et on y danse. Tour du propriétaire avec Thierry Boeuf. Place à la saga Bistrot de Paris.
7: Et le cocktail américain, c'est quoi ?
8: C'est un cocktail grillé avec une sauce américaine, tomate, échalote, une pointe de cognac, du vin blanc. C'est un peu relevé.
9: Un déca,
10: pâté, jambon, c'est une envoyette, gruyère, chantal, rosé, jambon de pays.
11: Eh ben tout ça, ça valait dans la blanquette.
12: Bon appétit.
13: Comment se faire applaudir le soir de son anniversaire à Paris par 800 personnes et dans la bonne humeur ? Franchissez dès que possible les portes de la coupole, boulevard du Montparnasse. 15 à 20 serveurs en rang vous portent un gâteau en chantant bon anniversaire. Les lumières de l'immense salle de la brasserie se rallument et tous les clients de la coupole applaudissent. Quand on vous dit que c'est la fête à Paris ? C'était le temps un peu fou de l'entre-deux-guerres. Les fêtes les plus délurées avaient pour quartier Montparnasse. Dans les années 20, Paris est fréquenté par 15 000 Américains, Joséphine Baker et la Coqueluche. Et encore aujourd'hui, son portrait est peint sur un des piliers de la coupole, classé monument historique.
14: Elle venait très souvent à la coupole. D'ailleurs, elle était une habituée jusqu'à la fin de sa vie. Mais pendant les années folles, elle venait avec une petite panthère, vous imaginez, qui était très gentille. Elle s'appelait Paquita, d'ailleurs. Elle était adorable, mais ça dérangeait beaucoup la clientèle.
13: Et dans un véritable décor art déco, laissez vagabonder votre esprit au son des cliquetis de couteaux et de fourchettes, dans les volutes des plats de choucroute, dans l'atmosphère de la brasserie la plus grande de Paris.
15: Et puis la peinture qui était avec tout ça était l'expression de l'extraordinaire diversité du Montparnasse des années 20. Et alors faire une coupole qui coiffe l'ensemble, c'était audacieux, parce que comment exprimer de nouveau cette diversité ? Là, il y a une idée géniale, c'est très réussi.
13: À la coupole, on mange, on boit, on danse et on refait le monde. Tout ça a tellement bien commencé un 20 décembre 1927. 3000 invités et 12 000 bouteilles de champagne liquidées en 2 heures. Et 90 ans plus tard, les corps se dérobent, toujours à la coupole, dans la grande salle du dancing.
16: Monsieur Barbeau, allant sur 89 ans, je voudrais dire que tant qu'une femme danse, elle reste jeune, belle et séduisante. C'est tout.
17: Andy Warhol à la coupole, peint les gambettes de Mistinguette.
13: 2025, les soirées au dancing de la coupole existent bel et bien. Le thème de prédilection, smoking et femme fatale 1920-1930. Mais le spectacle, et surtout dans l'assiette, après quelques errements post-Covid et les difficultés après la pandémie, la coupole est redevenue irréprochable. Pourquoi pas dès le matin, au petit déjeuner, un œuf à la coque, une omelette brouillée. Le midi, bien sûr, un des plus beaux bancs de crustacés et d'huîtres de Paris. Le soir, évidemment, 4 sortes de choucroute, foie de veau, tartare de bœuf normand, sole meunière à la plancha et l'exceptionnel curry d'agneau à l'indienne, servi depuis 1927. Et c'est pas du réchauffé. À propos, dans 2 ans, mettez une alerte sur votre smartphone. 20 décembre 2027, la coupole de Montparnasse fêtera ses 100 ans. Vous savez quoi ? Comme me le dit souvent un ami caviste, on va tout faire péter et essayer de battre le record des 3000 Parisiens des années folles, déboucher plus de 12 000 bouteilles de champagne dans la nuit.
6: Eh ben oui, allez, rendez-vous est pris. Et vous y serez, nous aussi donc. Merci beaucoup Thierry Boeuf, Bistrot de Paris. 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
1: Je rêvais d'avoir une maison à la campagne. Cette maison, c'est comme si j'y étais née. C'est ma maison de famille.
2: Ma maison s'appelle l'Ostau de la Mar.
3: C'est une maison un peu envoûtante.
4: Eh bien, vous voyez, des livres et trois fenêtres qui me donnent le paysage du pays, comme si c'était trois tableaux.
5: Ils ont vécu ici.
0: Thibaut Gaudry.
6: 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La chansonnette.
5: Yves Montand est un enfant de Marseille. Débarqué d'Italie avec sa famille pour fuir le fascisme quand il a 2 ans, il va y grandir et y faire ses premiers pas au Music Hall. Puis il la quitte pour Paris où sa carrière commence à décoller, notamment auprès d'Edith Piaf. Et où il noue des amitiés, comme avec Jacques Prévert, qui va lui faire découvrir en 1948 un charmant village qui va changer sa vie.
7: Je chantais dans la région et puis il y avait Jacques Prévert qui habitait la maison là au coin. J'étais arrivé ici. Et je l'ai monté parce que mon ami, le guitariste Henri Crolla, si on allait dire bonjour à Jacques, il dit oui, où il est. Alors on est monté ici, j'ai vu Jacques, j'ai vu l'endroit, et puis je suis tombé amoureux de l'endroit, et puis je suis revenu dès que je pouvais, tous les ans. C'était très discret, c'était à peine connu.
5: Et il ne va pas tomber amoureux que de Saint-Paul. Le 19 août 1949, il est à la Colombe d'Or, une auberge avec quelques chambres, qui est un repère d'artistes. Et Prévert, encore lui, va servir d'entremetteur entre un homme et une femme qui vont devenir un couple mythique.
8: Ça s'est passé à Saint-Paul-de-Vence, au mois d'août, en 1949. Simone était là, et puis moi j'étais dans le tournée. Et puis j'ai déjeuné là, elle a déjeuné là. Et puis il y avait du soleil, puis il y avait Jacques Prévert, et puis il y avait des copains. Et puis voilà, quoi, on ne sait pas comment ces genres de choses-là commencent, mais enfin, elles ont commencé et c'était une belle histoire. Quoi.
5: Une belle histoire qui durera toute une vie. Ils ont 28 ans. En 4 jours, Simone, mariée, plaque tout pour le Marseillais. Et désormais, ils vont construire une partie de leur vie ici, restant fidèles à la Colombe d'Or, où ils se marient même 2 ans plus tard. Prévert est encore là, il est le témoin de Simone, tandis que Marcel Pagnol est celui de Montand.
7: Puis en 49, j'ai rencontré Simone ici, qui elle avait acheté par contre une petite maison dans le village, après son premier film. Puis elle a servi cette maison pendant très longtemps. Puis on descendait au bar de la Colombe pour boire l'apéritif, pour voir Jacques et les amis, et puis il y avait toujours quelqu'un, et puis on restait là, et puis on mangeait là, puis on montait pas la maison. Alors un beau jour, on a mis la clé sous la porte, on donnait ça aux enfants, ou à des amis qui descendaient dans le midi, et nous on descendait toujours ici.
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5: La Colombe d'Or et Saint-Paul, où l'on se retrouve pour les vacances avec les copains, beaucoup d'artistes, dans ce village qui attire notamment les plus grands peintres, Picasso, Chagall, Matisse et d'autres.
7: C'est pourquoi je viens souvent ici à la Colombe d'Or, à Saint-Paul-de-Vence, et d'abord pour la famille Roux, qui sont des gens tellement merveilleux. Puis au mois de juin, ou au mois de mai, c'est agréable, il n'y a pas trop de monde, et c'est encore bien. Mais c'était une époque assez formidable, avec Picasso, Braque, Prévert, qui était là aussi, et Giacometti, quand il a débarqué.
9: J'ai dit bon, attends de jouer, parce que je pars.
5: Mais les copains, ce sont aussi les habitants du village, avec qui Montand joue aux cartes au Café de la Place, ou à la pétanque.
7: Et j'aime bien jouer ici au boule, parce que c'est quand même un sport qui délasse bien, qui est très fatigant. Si on veut bien y jouer, c'est très très difficile. Ça ne paraît pas, surtout si on joue à la Provençale.
5: C'est à Saint-Paul-de-Vence également qu'il rencontrera la dernière femme de sa vie, Carole Amiel, et qu'il achètera en 1984 un petit restaurant qu'il transforme en maison, juste en face de la Colombe d'Or.
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1: On fait une petite pause à la poste.
2: Belle vie.
3: Vous êtes de la télévision ?
1: Non, c'est la radio.
3: Parle un peu plus fort, parce que j'ai un petit problème.
1: Problème d'audition ?
3: Oui, oui.
4: Virginie et vous.
5: Avec Salomé, la technicienne du son, nous sommes devant le bureau de poste Béziers-Clémenceau. La double porte vitrée s'ouvre sur une grande pièce style loft. 250 mètres carrés avec du parquet neuf en bois clair et des espaces délimités par service. Tout est fait pour que les gens se sentent bien. Et c'est le cas. À 9h, il y a déjà du monde. Aujourd'hui, la poste est multi-activité. Courrier, mais aussi banque, forfait téléphone, assurance, service à la personne et achats en tout genre. Les gens font la queue pour un rendez-vous avec leur conseiller bancaire et passent devant des téléphones à vendre ou des paquets de bonbons. L'organisation des équipes et des locaux a donc beaucoup évolué. Ici, par exemple, on accueille le public qui veut poster du courrier, mais on ne fait plus le tri du courrier. Malgré les explications de Jean-Michel Thomas, le directeur du bureau, j'avoue que j'ai eu du mal à comprendre.
6: On est ce qu'on appelle grand public, c'est-à-dire qu'on reçoit des clients toute la journée pour des opérations bancaires, des opérations courrier-colis et plein de nouveaux services. Hein.
1: C'est long parce que je viens de poser une question, vous m'avez répondu, j'ai toujours pas compris, donc c'est vrai, ça va être long.
6: Oups.
1: Donc nous, on arrive ici, on peut poster notre lettre ici quand voilà. Même, avenue Clémenceau.
6: Donc on va vous montrer des boîtes aux lettres à l'intérieur et des petits chariots.
1: Ouais.
6: Et ça, ça part à midi une première fois ou plusieurs fois dans la matinée et dans la journée, d'accord. De l'autre côté. Et après, on ne s'occupe plus de rien.
1: D'accord, vous faites juste là, on vous le donne.
6: Voilà.
1: Ok, excusez-moi.
6: Et le matin, on a des structures pleines qui arrivent, je vais vous montrer où ça arrive. Allez, venez.
1: Ok. Donc là, on a un couloir avec à gauche plein de placards.
6: Salle de pause.
1: Salle de pause, avec une petite table avec le petit frigo.
6: Voilà.
1: On doit avoir le petit micro. C'est très bien.
6: Ouais.
1: Oui, mais c'est bien de se dire qu'effectivement, ouais. C'est pareil chez vous.
6: Je vous emmène dans le
1: et là, on ouvre la porte, c'est comme une porte avec un hublot, c'est avec un. Hop,
6: c'est pour éviter, comme la porte est ouverte tout le temps, c'est comme dans les cuisines en fin de compte. C'est une zone de passage, on faut absolument qu'on puisse voir s'il y a quelqu'un derrière.
1: Ah oui, bien d'accord. Sûr.
6: Ensuite, dans l'espace co, il y a quatre zones. Une zone pour les pros, une zone pour les courriers-colis, les gens qui viennent faire des affranchissements ou venir chercher une lettre, etc.
1: Et ça, c'est pour le coup, on est vraiment dans l'entrée. Là, les gens, ils font la queue et hop, c'est le premier poste. Les gens, ils vont tout droit et il y a une dame qui est là pour affranchissement, etc.
6: Oui.
1: OK.
6: Ensuite, ici, vous avez un relais pick-up. On flash sur cet automate et on peut retirer des colis, en fin de compte.
1: Parce pour le coup, là, c'est comme devant tous les grandes surfaces.
6: Exactement.
1: Mais il y en a un aussi, spécial poste.
6: Ouais.
1: Ça fait partie des questions que je me posais. Aujourd'hui, il y a la poste pour recevoir des colis, mais il y a Amazon, FedEx, machin. Est-ce que ça passe aussi par la poste ? C'est
6: non.
1: Des réseaux de vous ou c'est des réseaux parallèles ?
6: FedEx et puis Amazon, comme vous l'avez cité à l'instant, c'est des sociétés externes. En fin de compte, ça n'a rien à voir avec le groupe La Poste.
1: Okay.
6: Alors, on a des partenariats avec UPS, okay. Avec DHL.
7: C'est la particularité d'Amazon.
5: Guillaume Ancerat de la communication.
7: C'est notre premier client. Puisqu'aujourd'hui, les flux de colis passent par la poste.
1: Ah, d'accord.
7: Mais c'est aussi notre premier concurrent parce qu'ils développent eux-mêmes leur propre ligne logistique.
1: Ah, ok. Ouais.
7: Donc, ça se passe très bien avec eux. Hein. Mais est-ce que demain, avec les flux Amazon, est-ce qu'ils passeront toujours par la poste ?
1: Pick-up, c'est la poste.
7: Voilà. Nous, on veut développer les consignes pick-up.
1: Ah, bien sûr.
6: On va continuer la visite.
1: Mm-hmm. Allez.
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4: Et on retrouve Patrick Citeau qui nous emmène chaque week-end découvrir les communes de notre Poitou. Ce matin, Patrick, vous évoquez l'histoire de Mellerand, une commune des Deux-Sèvres qui a vu naître la femme de lettres Claire Sainte-Soline.
8: Intéressons-nous dans un premier temps aux origines du nom de cette commune située près de Mel. C'est le mot latin mel, qui veut dire miel, qui donne le point de départ de la dénomination de la commune. Une production de ce mets sucré devait ainsi exister aux origines de la bourgade. Le préfixe « rang » proviendrait pour sa part du mot « ranque » qui signifie « boiteux ». On ne sait comment les deux particules se sont trouvées unies pour venir former le nom de la commune. Toujours est-il que cette partie du territoire de Sévrien a vu naître la femme de lettres Claire Sainte-Soline. De son vrai nom, Nelly Eva Fouillet, elle y voit le jour le 18 septembre 1891. Son père, Pierre Fouillet, qui sera maire de Niort de 1932 à 1935, et sa mère, Henriette Léontine Barbeau, sont instituteurs. Jeune fille, Nelly Fouillet fait des études brillantes à Niort. Elle poursuit son parcours scolaire à l'école normale supérieure de Sèvres à Paris. Elle y obtient une double agrégation de sciences physiques et naturelles et de physique-chimie. Suivant les traces de ses parents, Nelly Fouillet devient professeure. Elle enseigne successivement à La Châtre, Blois, Grenoble, Auxerre et Paris.
4: C'est en 1934 qu'elle publie son premier roman sous le pseudonyme de Claire Sainte-Soline, Patrick.
8: Intitulé « Journée », le roman évoque la vie d'un village des Deux-Sèvres. Une des communes du département, Sainte-Soline, située près de son lieu de naissance, lui a d'ailleurs inspiré son nom d'auteur. Tout au long de sa carrière d'écrivaine, elle expérimente de nombreuses formes. Romans, nouvelles, essais, recueils de témoignages, récits de voyages et vulgarisations scientifiques sont ainsi au cœur de ses travaux littéraires. Au total, elle publie une vingtaine d'œuvres dont certaines ont marqué l'époque. Le Dimanche des Rameaux, publié en 1952, est notamment une belle réussite. La parution du recueil de nouvelles Mademoiselle Olga en 1954 reçoit également les éloges des critiques littéraires. En 1957, son écriture précise et rigoureuse, héritée de sa formation scientifique, fait mouche. Avec son roman intitulé « La mort de Benjamin », elle connaît une belle renommée. Le livre manque en effet d'une voix le prix Fémina. Dès l'année suivante, elle entre au jury de ce prix. Elle est également membre du jury du prix du roman populiste. Claire Sainte-Soline s'éteint le 14 octobre 1967 à Paris. Elle est inhumée le 17 octobre suivant au cimetière des Sablières à Niort, où elle repose avec ses parents.
4: Merci Patrick Citeau pour cette découverte de la commune de Mellerand.
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16: Donc une fois, je faisais une balade avec ma famille et pour rire, j'avais donc mis un costume de coccinelle. Et donc, il y a une vraie petite coccinelle qui est donc venue se poser sur mon épaule. Sauf que bah, quand elle a voulu s'envoler et continuer sa route, bah, mon chien l'a mangée.
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3: Bonjour, je m'appelle Jérémy Ferrier, j'ai 40 ans, je vis à Port-Camargue et je suis soigneur animalier à l'Institut Sicorium du Rue du Roi depuis 15 ans.
4: Comment on se dit, petit, je veux faire ça comme métier? Vous vous rappelez du moment qui a été le déclic?
3: Oui, je pense que c'est une vocation et je me rappelle très bien du moment. À l'époque, j'étais au CP et j'ai reçu un papier du Marineland où j'ai vu tous les mammifères marins et je sais qu'à ce moment-là, je me suis dit, c'est ça que je veux faire plus grand.
4: Est-ce que c'était compliqué à atteindre votre rêve? Les profs vous ont soutenu dans le projet?
3: On va dire qu'il y a maintenant plus de 20 ans que je fais ce métier. Du coup, à l'époque, le métier était moins connu que maintenant. Et quand j'ai demandé pour m'orienter, on m'a dit, tu veux être éleveur, c'est ça? De chiens, de chats? J'ai dit non, je veux travailler en parc zoologique ou en aquarium. Et du coup, ils m'ont dit, il faut être vétérinaire pour ça. Ce qui était totalement faux. Du coup, au début, oui, j'ai dû galérer, m'orienter vers un schéma plus classique. Et enfin, j'ai pu faire un stage au Sicorium où j'ai rencontré les soigneurs et eux m'ont dit quelle formation il fallait faire pour devenir soigneur.
4: Vous dites quoi le matin en vous réveillant?
3: Le matin, quand on arrive, on se dit qu'on a de la chance d'être là déjà. De travailler avec des animaux sauvages, c'est quand même une chance. Surtout, la première chose que je me dis, c'est est-ce que tout le monde va bien?
4: C'est quoi le meilleur souvenir que vous avez eu avec les animaux où on se trouve là au Sicorium? Il y a des otaries, il y a des phoques. Vous avez forcément un souvenir inattendu avec eux?
3: Oui, il y a un souvenir plutôt marquant qui c'était avec mes otaries. Il y avait le mâle dominant et deux femelles. Il y a une femelle qui commençait à être un peu agacée. Du coup, elle n'écoutait plus trop. Et j'ai eu le mâle dominant qui s'est mis entre elle et moi pour pouvoir recadrer la femelle et la session s'est très bien terminée.
4: C'est quoi le message que vous avez envie de faire passer à la radio?
3: Le message que j'ai envie de faire passer, c'est qu'il faut respecter la vie animale, végétale, que les aquariums et les parcs zoologiques servent à sensibiliser les gens à cette vie-là et à pouvoir les voir en vrai. Je pense que c'est notre rôle d'éducation.
4: C'est quoi qui vous impressionne le plus chez ces animaux?
3: C'est déjà leur adaptation à l'eau. Ils ont des capacités exceptionnelles de nage. La proximité qu'on peut avoir avec eux, quand on les connaît bien et qu'on passe beaucoup de temps avec eux, la confiance qu'ils peuvent nous donner.
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5: Direction Bourges aujourd'hui, et lorsqu'on se trouve place Malus, eh bien on peut descendre le long du boulevard Lytle pour sortir de Bourges justement, élonger ainsi le campus qui porte le même nom. Mais alors, c'était quoi avant? Eh bien vous allez le savoir tout de suite.
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5: David Ledrich, guide conférencier, est avec nous. Bonjour David.
7: Bonjour Margot et bonjour à tous les auditeurs.
5: Bon alors, qu'est-ce que c'était avant que ces établissements militaires?
7: Alors là, c'est une page importante de l'histoire de Bourges. C'est l'histoire de la fonderie de canons de Bourges. En 1860, l'empereur Napoléon III crée la fonderie impériale de canons. Alors pourquoi Bourges? Parce que Bourges est au cœur du pays, loin des frontières, et la ville est reliée par le chemin de fer et, fait non négligeable, elle dispose d'un champ de tir. Le champ de tir, il existe toujours aujourd'hui, c'est ce qu'on appelle le polygone de tir, qui va de Bourges à Savigny. Il représente 10 000 hectares sur une longueur de 30 km. Après la guerre de 1870, l'école d'artillerie qui est à Metz s'installe à Bourges. Et donc, imaginons que nous partons de la place Malus. Nous allons découvrir les monuments tels qu'ils étaient à l'époque. Sur notre droite, on pourra voir tour à tour l'école d'artillerie, qui forme donc les militaires à l'utilisation des canons, la fonderie de canons, l'arsenal, et enfin, au bout, le dépôt de matériel.
1: C'était quoi avant?
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7: Et là, on arrive entre la rue de Pignoux et la chaussée de Chape. Cette zone, vraiment, elle employait énormément de gens. Ça concerne 8000 ouvriers en 1918. Et à l'époque, on ne rigolait pas avec les cadences de travail, puisqu'on fabriquait 40 canons de 75 mm chaque jour.
5: Ah oui.
7: Le site est pillé par les Allemands pendant la Seconde Guerre mondiale. En 1967 est créé l'établissement de fabrication d'armement de Bourges, les FAB, c'est un nom qu'on utilise parfois encore, puis qui devient GIAT et aujourd'hui Nexter. C'est à cet endroit qu'ont été fabriqués les canons des chars Leclerc. Aujourd'hui, c'est un campus universitaire qui porte toujours le nom de Lightoll. C'est un officier polytechnicien, vétéran de la campagne du Mexique, blessé à la bataille de Reichshofen, qui a dirigé l'établissement militaire de 1875 à 1879. Et c'est un endroit de Bourges qui mérite aussi d'être connu.
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1: C'est un événement littéraire dont on vous parle dans Toujours à la page, la sortie du nouveau roman de Marion Fayolle, autrice et illustratrice dromardéchoise, plusieurs fois primée au festival d'Angoulême. Marion Fayolle a rencontré l'année dernière un immense succès avec son premier roman, poétique et poignant, Du même bois, dans lequel elle évoquait l'histoire d'une ferme ardéchoise, génération après génération. Petit fruit, c'est le nom de ce second titre, est paru chez Gallimard. Et c'est l'histoire d'une femme à qui, mois après mois, la nature refuse d'offrir un enfant. Tandis qu'elle brasse questionnement, chagrin, culpabilité, son mari reste imperméable à ses émotions. Jusqu'au jour où s'impose chez eux un inconnu, un étranger, un homme qui dit pourtant reconnaître en la femme son amour de jeunesse perdu. D'ailleurs, c'est étrange, ses mains à lui sont de la couleur de la robe de la femme. Et il ne cesse de vouloir la dessiner, la croquer sous tous les angles. En résulte un curieux ballet, un poétique triangle amoureux auquel nous allons assister. Marion Fayolle.
2: Le livre parle en effet du désir d'enfant, même si je pense qu'il parle du désir, du manque, de l'absence, de manière peut-être beaucoup plus large que simplement le manque de l'enfant. En tout cas, cette femme, elle est en proie à une forme d'obsession. Chaque mois, elle a envie d'avoir un bébé dans le ventre et chaque mois, c'est un échec. Et dans son couple vient apparaître une sorte d'étranger. Donc, elle attend un enfant et l'enfant n'arrive pas. Et il y a quelqu'un qui vient se glisser dans leur maison alors même qu'ils essaient de le rejeter. Donc, c'est aussi une sorte d'ambivalence entre ce qu'elle désire et qui vient pas et ce qu'elle rejette et qui vient. Et pour moi, les trois personnages du livre sont tous des personnages qui sont un peu enfermés. Ça m'intéressait d'avoir trois personnages qui finissent par se parler, par quelque chose de commun. Et ce commun, je pense qu'il est à la fois la question de l'obsession et la question de l'absence ou du manque ou du fantasme aussi.
1: Il y a quand même quelque chose d'un peu surnaturel qui relève du conte ou de la poésie dans ce que vous écrivez.
2: Quand j'écris, je me sens proche de la poésie plus que du roman d'une certaine façon. Et c'est très important pour moi que l'espace du livre, comme dans l'espace des dessins, soit pas exactement l'espace de la réalité, en tout cas qu'il y ait toujours une part de symbolique ou de surréalisme qui vienne créer un espace qui est celui du livre et qui est un petit peu à côté du réel pour peut-être être plus réel que le réel. Et c'est important pour moi que mes livres contiennent plusieurs discours, enfin qu'en tout cas on puisse les lire, et puis on puisse les relire, et puis encore les relire comme s'il y avait plusieurs couches, et que le lecteur puisse aussi glisser sa propre voix à l'intérieur de ce que je propose.
1: On ne sait précisément où l'action se déroule, ni à quelle époque, mais comme toujours avec Marion Fayolle, la nature est partout. Elle traverse les personnages, et son écriture pose des images, des émotions, un rythme aussi. Elle offre comme un moment en suspens, hors du temps. Marion Fayolle révèle une nouvelle fois que son talent d'écrivaine n'a rien à envier à celui de dessinatrice dans ce petit fruit paru chez Gallimard.
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3: Ouais, ça c'est un truc que je fais souvent. Alors c'est marrant parce que je le fais un tout petit peu moins parce que je vieillis. C'est des bateaux très violents, les bateaux de course. C'est les IMOCA, les bateaux du Vendée Globe. C'est des bateaux qui tapent vraiment très très très très fort. Je me suis cassé le dos une fois. J'ai cassé mes caméras plein de fois. Je suis reparti l'année dernière sur Tara, sur la goélette Tara. Donc là c'est plus cool, c'est plus smooth.
4: C'était improbable aussi de croiser tous les gens que t'as pu croiser avec Tara.
3: Ouais, je fais pas une liste, mais oui, ça va de Thomas Pesquet. Je sais même plus, je pourrais pas te dire, mais le dernier film sur lequel j'ai bossé, il sort bientôt d'ailleurs. Il s'appelle Mata. Avec Mélanie Laurent.
4: Et tu faisais quoi sur ce film?
3: Là, c'était de la photographie de plateau. Photographie de plateau et making-of, ça, c'est un truc que j'aime beaucoup parce qu'un tournage, c'est compliqué, c'est éprouvant, c'est 6 semaines de travail intense. Et quand on est à ce poste, en fait, on est mobile, on fait ce qu'on veut, on se balade et ça rejoint mon amour du documentaire.
4: On va revenir sur le fait de naviguer parce que tu as participé à différentes courses, tu as navigué avec des grands skippers, des marins pêcheurs, des sauveteurs de la SNSM. Comment on filme en mer?
3: Sur les bateaux de pêche et sur des gros bateaux, c'est très facile. Et sur les IMOCA ou les ultimes, c'est la guerre. C'est vraiment, on est à genoux, on est malade, on se cogne partout. Et là, j'avais fait la face nette avec Jérémy Bayou et Franck Camas sur un IMOCA. On utilise 1% des rushs parce que le reste ça bouge et c'est pas cadré quoi.
4: Le gars qui est dans le chaos total quoi.
3: Ouais, puis les bateaux sont fermés, ils vont vite, ils sautent, ils volent, enfin tout ce qu'on veut. Et par contre, il y a un truc qui est très très chouette et très formateur là-dedans, c'est que quand on revient à terre, et ben tout paraît facile. On appuie sur un bouton, ça fait un café, on a des toilettes normales et quand on cadre, ben, c'est cadré. Donc c'est une très très bonne école, c'est une sorte de mini service militaire express.
4: Comment est-ce que tu pourrais la décrire justement la mer, toi? Ça t'a appris des choses sur elle de la filmer?
3: Et ben en fait, c'est même pas que ça m'a appris des choses, c'est que moi je suis né à Cherbourg, j'ai grandi à l'école de voile de Cherbourg, j'ai fait l'optimiste du 420 en compétition. J'ai même été champion de basse Normandie en 93 d'optimiste. J'ai toujours fait du bateau. Quand je suis allé habiter à Paris, quand j'étais prof, j'ai acheté une péniche parce qu'il me fallait de l'eau autour de moi. J'ai tout fait pour revenir à Cherbourg et ça, c'est un attachement qui est vraiment profond. Et moi, le temps, on parle de presqu'île, mais je le vois comme une île en fait. Et j'ai toujours été passionné par les îles. J'avais un bateau dans le port que j'ai vendu il y a pas longtemps parce que j'avais plus le temps d'en faire et que je naviguais beaucoup trop sur les autres bateaux. Quand je rentrais, j'avais pas envie de faire du bateau. C'est toujours un truc d'aller vers Origny, Guernesey, Cerques. Il y a un petit côté passionnant, là, comme les Robinson ou la série Lost, tout ce genre de choses. Et donc, moi, le Cotentin, je le vois vraiment comme une île, pas comme une presqu'île, un lieu de retraite. C'est pour ça que j'ai jamais fait le choix d'habiter à Paris, ce serait plus facile hein, pour plein de choses. Mais je préfère vivre ici et prendre le train pour aller travailler que l'inverse, que travailler à Paris et prendre le train pour aller me reposer au bord de la mer. C'est, en fait, quand on a grandi ici, on est né ici, c'est pas quelque chose qui fait partie du décor, c'est le décor.
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5: On a l'honneur et la chance d'avoir le copain Tom Aubry en studio. Salut Tom.
6: Salut Richard, bonjour à tous.
5: Mille raisons d'aimer la Côte d'Azur chaque jour. Un nouveau chapitre, une nouvelle page qui s'ouvre. C'est parti.
6: Et une nouvelle aujourd'hui, c'est parti. Voilà, raison 480, les trains et la Côte d'Azur. Alors si on est râleur, et je le suis, on peut dire que les trains sur la Côte d'Azur, c'est pas un long fleuve tranquille. D'ailleurs, est-ce que vous êtes déjà demandé pourquoi est-ce qu'on longeait le bord de mer, ou comment marche le réseau ferroviaire azuréen, et quel était le train le plus luxueux qui ait jamais circulé dans les Alpes-Maritimes?
5: Bon bah je suppose que tu vas nous expliquer tout ça.
6: Tout juste Auguste, mais pour tout comprendre, il faut que l'on remonte un peu dans le temps. En France, en 1820, les trains se développent autour de Saint-Étienne, où se trouvait un bassin minier. L'enjeu à cette époque est donc de relier un pôle industriel à une ville ou à un port.
5: Et c'est après que les trains révolutionnent le tourisme.
6: Et oui, durant la seconde moitié du 19e siècle, dans les Alpes-Maritimes, la révolution du chemin de fer permet de désenclaver les territoires et de transporter un nombre toujours plus grand de marchandises et de voyageurs. La compagnie internationale des wagons-lits va d'ailleurs plus loin en proposant des voyages alliant confort, vitesse et sécurité. En 1886, le train bleu reliait Londres à Menton.
5: Ah ouais.
6: Et les voyageurs peuvent pour la première fois se déplacer à bord, se faire servir des repas à table et surtout dormir correctement.
5: Et alors, quel impact ça va avoir chez nous?
6: Eh bien, le rail accompagne la construction des palaces, l'essor des villas et en bref, la naissance de la Riviera. Sans le train, la Côte d'Azur n'aurait probablement jamais connu un tel développement touristique.
5: Mais alors pourquoi est-ce que ces rails longent le bord de mer?
6: Alors ça c'est pour une raison géographique. Dans les Alpes-Maritimes, la mer borde directement des reliefs abrupts. Et donc à partir des années 1860, les ingénieurs n'avaient pas d'autre choix que de construire des lignes de chemin de fer sur la bande côtière. Car oui, il faut construire sur un terrain plat et avoir un accès direct aux villes portuaires.
5: Et donc la géographie impose ce tracé.
6: Oui, finalement, si le train longe la mer, ce n'est pas seulement à cause de la géographie, c'est parce que depuis 150 ans, la Côte d'Azur avance au rythme du rail. C'est une carte postale en mouvement, c'est un balcon sur la Méditerranée, et ça, franchement...
5: Bah, c'est une très belle raison d'aimer la Côte d'Azur.
6: En plein dans le milieu, là.
5: Et franchement, on va pas se mentir, on a quand même la chance d'avoir l'un des plus beaux tracés au monde.
6: On est bien d'accord, on peut être penseur dans le train.

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2: Complètement gaga avec Olivier Glin. Alors, bonjour Olivier, on parle d'eau aujourd'hui ?
1: Vouille, sagassouille. Bonjour les amis, aujourd'hui on va voir des mots comme on en trouve nulle part ailleurs. Chez nous, dans le Parler Gaga, on a des termes pour tout. Et pour patauger dans l'eau ou la gadoue, on n'a pas un mot, mais trois. Bassouiller, gabouiller et gassouiller. Oui, trois verbes pour exprimer le bonheur de tripoter de la flotte ou de barboter dans la boue liquide. Et, comme on est généreux hein, quand même, on ne s'est pas arrêté là. Et on a même des noms qui vont avec. On appelle ça des déverbaux, car ces noms viennent des verbes. On a la bassouille, la gassouille et la gabouille. Ces mots sont employés dans la Loire, mais également dans le Lyonnais et le Beaujolais, et puis de façon plus générale dans une bonne partie de la région Rhône-Alpes. Voici une maxime qui nous est donnée par Jean-Baptiste Martin. T'as beau gabouiller la bassouille, t'en feras pas rien des œufs à la neige. La plupart du temps, c'est juste remuer l'eau, éclabousser, patauger. Bref, faire ce que les mamans, elles y trouvent à redire quand les enfants reviennent avec le pantalon trempé. Et s'il y a des gens qui aiment bien gassouiller, ce sont bien les enfants. Les matrues, il n'y a pas besoin de faire grand-chose pour leur faire plaisir. Tu sors une petite bassine, tu mets un peu d'eau au fond et c'est parti pour la gassouille. C'est que ça peut gassouiller jusqu'à l'évaporation totale. La gassouille, c'est révélateur de la personnalité profonde des gens. Hein. Comme le dit l'adage, dans la gassouille, il y a deux sortes de gens. Ceux et ceux qui y tombent et ceux et celles qui t'y poussent. Bon, la nage n'existait pas hein, jusqu'à aujourd'hui, mais mieux vaut tard que jamais. Ou alors celui-ci, d'adage. Quand t'as les pieds dans la gabouille, c'est pas le moment de chercher tes pantoufles. Et oui, chez nous, la gassouille, c'est souvent un souvenir d'enfance. Mais entre nous, on est tous encore un peu des garagnas. Hein. On y aime bien parfois encore. Quel plaisir de gassouiller un peu.
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3: 6h19, c'est votre rendez-vous les gens d'ici. Tous les jours, nous mettons en lumière une personnalité qui fait briller notre région. Elle se confie au micro de Romain Bruno et aujourd'hui, sortez vos crayons de couleur. À l'honneur, une personne qui, grâce à son invention, transforme les dessins de vos enfants en véritables dessins animés. Direction le 11e arrondissement pour retrouver Romain Bruno. Romain, vous êtes avec cette créatrice de génie.
4: Eh oui, je suis avec Claire Failly. Elle est artiste et auteure. Claire, bonjour.
5: Bonjour.
4: Vous donnez vie aux dessins des enfants avec cette collection de livres. Cahier de dessin animé. On ouvre ce livre. Qu'est-ce qui se passe ? Expliquez-nous un petit peu votre idée.
5: Alors, c'est magique, ça marche très simplement. C'est un livre à lire et colorier qui se transforme en dessin animé. Je colorie ma page, je la prends en photo à travers l'application Bling Book et instantanément, mon coloriage se transforme en dessin animé qui me raconte une histoire. La page d'après fait la suite du dessin animé et quand on a tout colorié, ça crée un dessin animé complet de 4 minutes pour les petits livres, de 8 minutes pour les grands livres qui raconte une histoire continue.
4: Il y a plein de thèmes.
5: On a plein de thèmes. On a par exemple les sciences avec les dinosaures ou la mer. On en a sur les contes avec les fables de La Fontaine. On en a sur les héros avec le petit prince, le petit Nicolas, les schtroumpfs, etc. Et puis on en a sur les artistes avec Monet, Van Gogh, Picasso et plein d'autres.
4: D'où vous est venue cette magnifique idée de cahier de dessin animé ?
5: L'idée de départ, c'était de donner un nouveau souffle au livre sans le remplacer. Et là, on va ramener la force du numérique avec la force du travail de l'auteur et qui rassemble les générations, puisqu'on travaille même avec des EHPAD. On a 300 EHPAD en France qui utilisent nos livres pour faire colorier les grands-parents avec les petits-enfants de passage, tous ensemble y créer des dessins animés.
4: J'ai même entendu dire que ça va encore plus loin que l'animation du dessin, puisque même l'enfant qui colorie peut apparaître au final dans le dessin animé.
5: C'est ça qui est formidable, c'est qu'une fois qu'on a fait son dessin animé, l'enfant peut aussi, avec l'application Bling Book qui est gratuite, faire un selfie et même enregistrer sa voix. Et là, il devient le héros du dessin animé. C'est lui l'acteur, il va répondre aux questions que ses propres coloriages lui posent. Donc, il écoute l'histoire qu'on lui raconte, ou bien, en plus, il peut raconter la sienne et jouer tel un acteur.
4: Une idée comme ça, création de ce cahier de dessins animés, c'est forcément récompensé.
5: Alors, nous avons été récompensés par le concours Lépine. On a eu la médaille d'or du concours Lépine en 2018. Donc, merci pour la médaille d'or.
4: Cahier de dessins animés, Blink Book. On avait avec nous Claire Failly. Merci Claire.
5: Merci beaucoup.
4: Maintenant, je vais prendre mes petits crayons de couleur et je vais m'attaquer à créer un dessin animé. Promis, je déborde pas en plus.
5: Ah, si vous débordez, c'est pas grave, puisque la technologie va reconnaître le dessin. Et donc, au final, le résultat est très beau, même si l'enfant de 3 ans a gribouillé son dessin.
4: J'ai 40 ans.
5: Ça marche aussi.
3: Merci beaucoup Romain Bruno et merci à votre invité Claire Failly, artiste et auteur des cahiers de dessins animés. Et pour voir ce que ça donne, et c'est vraiment très étonnant, n'hésitez pas à aller retrouver dès maintenant la vidéo étonnante de ce cahier animé filmé par Romain sur nos réseaux sociaux, Instagram et Facebook, ici Paris-Île-de-France. Vous tapez ça dans la barre de recherche et vous allez nous trouver très très vite.
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6: Peut-être que vous connaissez, vous, la place du village. Sur les réseaux sociaux, Jean-Noël et Philippe de Paris parcourent les Savoies avec leurs caméras et ils vous racontent leurs rencontres tous les jours au micro de votre radio. Ici, aujourd'hui, Jean-Noël, on s'arrête dans l'ouest du département de la Savoie. C'est ce qu'on appelle l'avant-pays.
7: Nous sommes à Nance, du côté du lac d'Aiguebelette. Et on va parler, on va rencontrer quelqu'un qui a un métier rare, un métier d'art. C'est celui de sellier, tapissier, décorateur. Et on va en parler avec Jean-Pierre Ancel, dans cette région bien paisible autour du lac d'Aiguebelette. Et Jean-Pierre commence par nous dire, j'ai choisi de m'installer à Nance parce que je voulais du calme. Et là-bas, il est servi et il nous dit qu'il a longtemps vécu en ville et il nous explique que là-bas, au moins, à Nance, on peut se garer. On connaît Nance, au nord du lac d'Aiguebelette. C'est vraiment la campagne. Et il est heureux de travailler là-bas. Et il travaille dans un métier dont il dit qu'il est un peu l'héritier du bourrelier, puisqu'il lui-même est sellier garnisseur, des bourreliers qui ont quasiment disparu. Lui, il va utiliser beaucoup de cuir, beaucoup de crin animal, donc très naturel, la ouate qu'il préfère, le tissu et la mousse. Et tout ça sur des supports extrêmement variés, notamment les vieilles chaises. Il nous dit qu'il aime bien travailler sur les vieux objets, les vieilles chaises. Il faut les recoller, il faut faire les vernis, il faut les retinter. Mais il travaille aussi sur l'automobile. Il va notamment refaire une vieille De Dion Bouton de 1902 à l'ancienne avec justement eh bien du cuir et puis du crin animal. Donc il aime ce travail, il en est passionné et en particulier il va travailler d'une drôle de façon puisqu'effectivement il utilise des petits clous

0: On sait avec une dextérité énorme. C'était un bonheur de le rencontrer du côté de Nance.
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0: Maya, chanteuse originaire de Valence, est révélée par la Star Academy 2024. Maya avec Tout ira bien.
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0: Tout ira bien.
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3: Alors mon cher MC Solar, merci de revenir nous voir. Comme à chaque fois, c'est toujours un bonheur. Vous avez, je l'ai dit, une actualité très sympathique en cette première semaine du mois d'octobre. Mais commençons par l'actu télé. C'est pas tous les jours qu'on entend votre voix à la télé, MC Solar. Vous êtes la voix qui raconte un documentaire, Quincy Jones, Music Man. Quincy Jones, un génie à la télé. Écoutez les amis, c'est pas tous les jours, profitons-en. Producteur de Thriller. Et de plein d'autres merveilles pour Michael Jackson, Quincy Jones qui nous a quitté l'an dernier.

0: qui était aussi jazzman, trompettiste, pianiste, chef d'orchestre, compositeur de musique de film. D'où vient votre amour pour Quincy Jones, cher Claude MC?
1: Bah, Quincy Jones, c'est par Michael Jackson, évidemment.
0: Ah oui.
1: Et puis, quelques années plus tard, ou une dizaine d'années plus tard, hein, simplement, par le rôle qu'il a tenu pour toute cette chose qu'on appelle le hip-hop, les magazines qu'il a créés aux États-Unis, une maison d'édition, c'était sur les choses, les cultures urbaines.
0: Ouais. Et donc, la série aussi, Le Prince de Bel-Air.
1: Le Prince de Bel-Air en fait partie.
0: C'est lui, ça aussi. Ouais.
1: Et alors quand j'ai reçu cette proposition, je m'étais dit, tiens, je vais peut-être pouvoir aider le réalisateur parce que j'ai vu des choses à droite et à gauche. Et puis il m'a donné, il m'a montré des images et je me suis rendu compte que c'est que j'avais exactement beaucoup de choses à apprendre.
0: Oui, parce que c'était un personnage plus grand que la vie, quoi.
1: Ah, c'est un personnage qui était essentiel. Hein. Il a produit la plupart des disques que mes DJ écoutaient. Les grands festivals, il était derrière et vraiment derrière. On pouvait le rencontrer très régulièrement en Suisse tous les ans.
0: Jazz Montreux.
1: À Montreux Festival. Quand on allait chercher des choses au Japon, c'est pas moi qui allais au Japon, je suis pas un grand fan de vinyle, mais les grands fans de vinyle savaient qu'il avait fait en sorte que des enregistrements de Montreux existent en vinyle, dans des versions que personne n'avait. En gros, quand j'ai reçu cette proposition, en fait, j'ai vu donc le documentaire.
0: Bah ouais.
1: Je l'ai vu avant qu'il soit monté, en mettant des commentaires, en mettant ma voix par-dessus. Et ben, je me suis rendu compte qu'en France, il y a des gens qui connaissent, j'ai envie de dire pire que parfaitement, son rôle dans différents types de musique. Dernière chose que j'ai acheté de lui, alors là j'étais déjà un adulte, c'était son projet Back on the Block. Ouais. Et il y avait une chanson que je chantais toujours, mais c'était déjà de faire le lien entre les musiques des années entre les musiques des années où il était entre les musiques de Fania All Star et tout ça, et puis l'arrivée des choses contemporaines. Je suis très content, hein. J'ai réappris beaucoup.
0: Et je trouve que ça apporte beaucoup, votre voix, sur ce documentaire. Et qu'évidemment, on vous écoute rapper depuis 35 ans maintenant, donc on sait qu'on aime votre voix, MC Solar. Mais là, en compteur, ça vous va super bien. Je sais pas si, par exemple, j'adorerais entendre votre voix sur un documentaire animalier.
1: Oh là là, dans le désert du Kalahari.
0: Ça me rendrait fou, je vous jure, ça me rendrait fou. Ah, en régie, ils sont tous d'accord. Non, mais c'est ça. Oh, l'heure où les animaux vont boire. Raconté par MC Solar. S'il y a des producteurs de documentaires qui nous écoutent, c'était un plaisir de le faire ou pas?
1: C'était pire qu'un plaisir. C'était vraiment. Ça a été écrit. Ça a été écrit pour que ce soit un petit peu swingé.
0: Oui, c'est ça qui est génial.
1: C'est pas moi qui ai fait le travail, hein, mais il a senti que voilà, il y a des assonances, il y a des rimes, il y a des choses internes. Alors c'est pas aussi facile.
0: Oui.
1: Être doubleur pour un acteur, ça doit être. C'est pas aussi facile. C'est un travail quand même qui est. Il faut être un professionnel. Moi, c'est la première fois, je me suis réellement appliqué. Au moment où il fallait prendre une minute, si je devais en mettre trois, j'en mettais trois.
0: Ouais.
1: Et au lieu d'une heure, j'étais prêt à mettre trois heures. Mais qu'est-ce que c'est bien quand ça swing et que ça va bien avec les images?
0: Ah, je me doute. Alors, ne le ratez pas, ce documentaire. Si vous êtes abonné sur France.tv, vous pouvez le regarder quand vous voulez. Quincy Jones, Music Man. Et puis, vous avez un attachement particulier à un morceau de Quincy Jones, cher Claude MC Solar. C'est la bande originale de L'Homme perdu, le film avec Sidney Poitier en 1969.

0: c'est le générique de fin du film. Et il y a une certaine Geraldine Jones qui fait cette partie-là. Ah ouais, hein. Alors, vous l'avez samplé, notre Quincy Jones, sur Qui sème le vent récolte le tempo, hein.
1: Ah ouais, la virgule.
0: C'est ça. Donc en fait, il est là dès le début.
1: Alors,
0: chez vous, honnêtement, dans votre univers musical.
1: Ben ouais, c'était le premier morceau du premier album et la première, après une introduction aquatique, la première voix, le premier murmure, c'est Quincy Jones qui était derrière. Et ben, je ne le savais même pas.
0: C'est très joli cette façon que vous avez de décrire la tournée en disant une série de bonheurs. Au départ, je me souviens, c'était parti sur une trentaine de dates. Finalement, vous êtes resté sur la route 2 ans avec un énorme plaisir. Et toute cette année 2024 qui a été tellement créative pour vous. Je veux dire, il y a quand même 3 albums qui sont sortis, 3 EP.
1: En réalité, on est allé voir la France, on a rencontré des gens très proches, il y avait des sourires, de la joie, des choses positives, et donc, c'est pas le poète maudit, c'est au contraire, il y a des choses positives, et on a envie d'écrire, on devient créatif, parce qu'on a ressenti, en réalité, chacun l'amour de gens qu'on avait oubliés, quoi.
0: C'est hyper intéressant, ça. C'est-à-dire qu'on imagine, oui, que l'artiste doit être torturé ou poète maudit pour être inspiré. Vous, depuis le début des années 90, vous écrivez de la musique et des chansons. J'imagine, vous avez vécu tout un tas de situations différentes au moment de l'écriture. Heureux, malheureux, en famille, tout seul, dans une grande ville ou dans une petite ville. C'est quoi, pour vous, les meilleures circonstances pour écrire?
1: Alors, avant de le savoir, je crois que c'est d'être dans un moment de joie. On a chanté, il y a des gens qui te connaissaient il y a 15 ans et qui t'accueillent dans une ville de France, et tu sors avec une espèce de sourire. Autant le bassiste que le DJ, on est content. Et ben, je crois que ma nouvelle recette, c'est ça, quoi. C'est écrire dans la joie. Parce que ça coule rapidement, on est sûr de soi, on n'a pas l'interrogation en se disant est-ce que c'est le bon style, est-ce que c'est le parfum qu'il faut pour ce mois-là. Non, là, on vient juste d'avoir la preuve que ce qu'on a pu faire 21 ans ou 17 ans avant, ou même 30.
0: Même 30, vous les faites pas, mais oui.
1: Et ça te motive. Ouais, je crois que peut-être quand on est adolescent, on se pose des questions, mais quand plus tard on reçoit des choses positives, ben on se dit allez, on va continuer. Donc j'ai réussi à faire à écrire plein de morceaux, quoi.
0: Ah bah oui, dites donc, 3 EP l'année dernière, il y a eu Lueur Céleste. Le matos vient de chez Mao, les grosses basses frappent le Pao, de quoi faire tomber KO, pour la France et Gendao. Il y a eu aussi la chanson romantique avec Marie-Flore, ça c'était sur Éclat Cosmique.
2: Je ne sais pas si ça va. Ce que je sais, c'est que demain ça ira.
0: Et puis on a terminé l'année avec Balade Astrale.
1: Elle dit merci la zone.

0: Eh ben, ça décrit vraiment l'année, hein.
1: Ouais.
0: Ça décrit vraiment l'année.
1: Musicalement, c'est évidemment hyper varié parce que ça, c'est MC Solar. Hein. Vous n'êtes jamais cantonné dans un style musical, à la fois à cause, grâce à votre voix. On ne peut pas se tromper,
0: ouais.
1: C'est que c'est vous. C'est toujours vous, mais vous n'êtes jamais vraiment le même. Et tout ça, je le disais, ouais, en une seule année.
0: C'est des rencontres, vraiment des rencontres. On a travaillé, comme on n'avait pas beaucoup de temps, avec des nouvelles connaissances. Donc, quand on rencontre quelqu'un, ce n'est pas des habitudes, c'est tu viens d'où tu vois, on se découvre.
1: Donc, vous, vous adaptez. En fait, aux gens avec qui vous avez travaillé.
0: Ouais, je m'adapte parce que je me dis, tiens, celui-là, il est né en 2004, alors il m'imagine comme ça, et alors il faut que je lui donne quand même une vibration des choses qu'il va aimer, c'est-à-dire plus de jus.
1: Ouais.
0: Et puis pour Marie-Flore, il y avait quelqu'un qui m'avait dit, il y a une chanteuse extraordinaire, et puis un jour je la croise, d'ailleurs, par ici, la première fois.
1: À la maison de la radio.
0: Ouais, je lui ai dit, vous vous appelez pas Marie-France, Et puis après, je suis parti, et puis je l'ai recroisé un autre jour, et c'est une autre vibration qui arrive. Et les choses de concert, là, c'est ça, quoi. On est en concert, puis en studio, et tout notre esprit est focalisé sur, allez, qu'est-ce que je fais demain? Si j'arrive à trouver une séance de studio, j'y vais. En fait, il y a eu plein de rencontres. Chaque fois qu'on a un producteur nouveau, on a quelque chose à se dire. Après, si on doit faire 20 morceaux, peut-être que on se connaît un peu. Mais là, c'était une expérience unique pour moi.
1: C'est formidable et ça donne donc ce triptyque, ces 3 EP. Si vous ne les avez pas encore écoutés, vraiment, je vous recommande. Mais après, c'est tellement créatif, tellement foisonnant. Et vous en parlez avec tellement de joie et d'enthousiasme. Ça veut dire que ce fleuve créatif n'est pas tari du tout. Vous avez encore envie, si demain vous rencontrez quelqu'un qui vous inspire, demain vous allez en studio?
0: Ah ouais, sûr et certain. Là, j'ai appris une autre discipline.
1: Ouais.
0: En fait, je suis en train de faire comme les gens ils faisaient avant. Ils se rencontraient, ils faisaient un bœuf, ils étaient contents, ils allaient au studio. Mais en fait, pendant très longtemps, j'étais... parce que mon style, il était un peu écrit, donc j'étais un peu ermite, parce que les gens, ils n'osaient pas me demander un truc, parce qu'ils pensaient que j'allais mettre un niveau d'écriture qui ressemble à de la poésie du 20e siècle, on va dire.
1: Ah, ouais.
0: Donc
1: vous les complexiez un peu en fait.
0: C'était difficile même quand on avait un sujet ensemble.
1: Ouais.
0: Moi j'allais prendre des références philosophiques, la couleur d'une fleur et des trucs comme ça et ça matchait pas. Et ben là, je me suis je m'adapte au producteur et au gars. On arrive à trouver un plus petit dénominateur commun et puis on y va.
1: Un artiste heureux, MC Solar, qui était ici à la maison de la radio, dans notre plus grand studio, avec le chef d'orchestre Issam Krimi et l'orchestre philharmonique de Radio France. Vous avez été la star de notre live hip-hop symphonique, cher Claude MC. Et votre nouveau western est sorti en single sur toutes les plateformes le 12 septembre dernier. C'est un bon souvenir, ce hip-hop symphonique?
0: Oh, super bon souvenir. Super souvenir. Rencontre avec Issam, qui me raconte qu'il connaît plein de choses, qu'il a fait de la musique plutôt classique, mais qu'il connaît quand même aussi les choses. Et puis, enregistrement extraordinaire. Avec Issam, je dois en dire plus, parce qu'après, on a fait une tournée ensemble.
1: De Big Band.
0: Ouais. L'expérience a fait du rebond. Et c'était le début du retour du Smile, parce qu'il y avait des morceaux on avait joué exclusivement, à 97% des morceaux qui avaient au moins 25 ans. Eh ben, c'était bien. Musicalement, ça t'amenait dans des interprétations différentes. Tu te prenais pour un gars du Rat Pack, t'es là, style un peu avec une espèce d'élégance entre guillemets. Et puis
1: ça, c'est les musiciens classiques, ça fait ça tout de suite.
0: Oui, et puis on change notre façon de se mouvoir. Et puis il a fait. Pas de la musique classique, parce qu'il a quand même apporté des cuivres, une section rythmique spécifique. On était dans un objet unique, dans superbe le hip-hop symphonique. Et puis j'ai vu, et avec une grande fierté, que l'enregistrement était sorti. Il était sur ma playlist.
1: Alors, on y retourne, parce que oui, dans les studios de Radio France, on a peut-être des vieux casques un peu pourris. Mais nous, on peut organiser ce genre de dinguerie. MC Solar, le début du retour du smile et de l'envie, ça s'est passé ici.

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1: À l'auditorium de la Maison de la Radio et de la Musique, le hip-hop symphonique MC Solar, l'Orchestre Philharmonique de Radio France, dirigé par Issam Krimi.
2: Super, super.
1: Beau souvenir.
2: Ouais, hein. Super beau souvenir. Alors, au départ, c'était... ça va super bien ensemble. Au départ, on disait oui, il y a les classiques et puis les autres choses. Mais puis en fait, je suis venu en fait quelques fois, même en spectateur. C'est un super truc. Chacun trouve pour les urbains, c'est de l'élégance, et les gens qui font du violon en réalité ils sont trop contents, ils sont du temps présent, ils connaissent tout ça, quoi.
1: Bien sûr, et ça leur fait plaisir de s'encanailler sur scène aussi, quoi. Ouais. Voilà, ben oui, non c'est très beau, et la vidéo existe aussi, évidemment, du hip hop symphonique. Vous trouvez ça facilement, tapez hip hop symphonique MC Solar et vous serez parti pour beaucoup de bonheur. En 35 ans de carrière, mon cher Claude MC, vous avez vendu plus de 5 millions de disques, ce qui fait que vous êtes au premier rang des plus gros vendeurs dans la catégorie rap français.
2: Oh, c'est bien.
1: Voilà, c'est pas pour vous institutionnaliser, mais c'est pour adoucir le message que vous passiez en 2017 dans votre album Géopoétique et dans la chanson Sonotone.

0: prendre de l'âge et avoir 35 ans de carrière pour avoir des chiffres pareils. Ouais. Toujours pas de sonotone.
1: Toujours pas de sonotone, mais c'est vrai que ça fait quand même assez longtemps que je chante, que je vis dans cette ambiance de plaisir. Et puis oui, effectivement, ça relativise, hein, parce ouais. que si on divise le nombre de disques ou bien le nombre de concerts par 35, ouais. en fait, on est des gens normaux, quoi. mais j'aime particulièrement cette chanson ces temps-ci parce que j'atteins l'âge. En réalité, elle est sortie il n'y a pas longtemps, mais je l'avais écrite quand j'avais écrite en 2002.
0: Ah oui.
1: Donc j'ai rien changé du tout. C'est la même, quoi. Même la voix, c'est la voix de 2002. Et là. Elle a une résonance particulière parce que les différents exemples que j'ai pris, bah, ça peut arriver dans pas longtemps, quoi.
0: Et moi, je trouve, enfin, je sais pas, mais ne serait-ce que ces 2 ans de concert, ces 2 ans de tournée, vous avez fait des endroits vraiment immenses et on vous a vu dompter les foules. Vous êtes en super forme.
1: Ah ouais, ouais, on dirait qu'on est à l'époque de l'underground.
0: Hein. Ah ouais.
1: Et puis le mouvement urbain, il est ouvert. Alors on peut faire des morceaux comme Pierre Feuille, Viet Vo Dao. On peut, ça y est, la vibration, le rythme. On peut être voilà, toutes les tendances de ce ouais. qu'on a écouté, ben on peut les prendre tranquillement sans se dire que oh on singe un peu un américain parce que ça y est c'est la culture. Et donc sur la scène quoi, je me transforme. De temps en temps je suis romantique et de temps en temps je suis comme quand j'avais 21, 22 là, me balader avec le crew.
0: Et cher Claude MC, est-ce qu'on se revoit en 2026?
1: 2026, c'est quand? C'est dans quelques mois?
0: Ouais.
1: En 2026, je sens que ouais, je suis dans une espèce de période créative. Et puis j'aime bien. Donc on peut pas s'éloigner du bonheur. Et donc je vais tenter de l'atteindre en 2026.
0: Génial. Alors je vous dis à très bientôt.
1: À bientôt.
0: Et les temps changent. Parce que ça aussi, ça n'arrête pas d'être vrai. Et c'est cool. À bientôt, MC Solar. 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
3: Mezzu, mezzu ou mezzu, mezzu?
4: Non, mais on met un D devant le Z. Mezzu, mezzu.
3: Mezzu, mezzu.
4: Voilà, mezzu, mezzu. Moitié,
3: ça
4: moitié.
3: Va.
4: Ça va, ça
3: au
4: va.
3: Village. Mezzu,
4: au village, en ce moment, on est mezzu, mezzu.
3: Bravo à tous les deux et puis à la flopée d'artistes qui sont sur ce nouveau volume donc de Corsou. Mezzu, mezzu.
4: Bravo.
3: J'essaye de le dire lentement.
4: Ouais, c'est pas grave, plus important,
3: j'essaye,
4: c'est de le dire. Ouais.
3: J'essaye. C'est un projet qui est né il y a maintenant 10 ans.
4: Déjà.
3: Mais oui, Monsieur Fiori, il faut nous raconter quand même. Il y a 10 ans, l'idée c'était donc de faire un pont entre les artistes corses et les artistes du continent. Mm-hmm. 10 ans plus tard, c'est un bon gros pont avec plein de concerts et tout, mais... Tu croyais à quel point il y a 10 ans quand tu l'as imaginé.
4: J'y croyais même il y a plus longtemps que ça. Ouais, il y a plus longtemps que ça quand j'étais un jeune garçon déjà. Moi j'ai été bercé par la musique corse, musique évidemment du monde entier, mais la musique corse c'est une musique world quand même, c'est la musique du monde. Et c'est, je trouvais ça normal qu'un jour puisse arriver à ce genre de résultat. Je me disais enfant, mais pourquoi je demanderais pas à Patrick Bruel, à Francis Cabrel, à Julien Clerc, à Roberto Lagna, à Slimane, à Soprano, à tous les artistes de venir chanter en Corse. Alors c'était un pari un peu fou. Et puis il y a 10 ans, j'ai posé le casque sur les oreilles de Patrick Bruel, pour tout vous dire, et je lui ai mis une chanson qui s'appelait Corsica, voilà, et qui a eu le succès qu'on a connu juste après. Et Patrick me regarde et me dit, mais tu sais, ça fait 20 ans que j'ai envie de chanter cette chanson. Et là, ça a été le top départ du Mezzu 1. Et puis ensuite, je suis allé voir Francis Cabrel, et puis voilà, et les artistes ont eu envie et pas besoin de chanter en Corse. Pour chacun et chacune, il y avait une part de mystère, en tout cas il y avait quelque chose à raconter de cette plus proche des îles lointaines, et ils ont eu envie d'embarquer, tout simplement parce que je leur ai parlé avec le cœur et que je leur ai dit voilà, moi j'ai envie de faire ce projet-là, et ils ont tous répondu présent, et là le 3, et là aujourd'hui le Corsou Mezzu Mezzu 3, et j'ai essuyé aucun refus, c'est ça qui est fou.
3: C'est beau, hein.
4: Mais ouais, ça, je trouve ça extraordinaire, quoi.
3: Triple disque de platine, le Corsou Mezzu Mezzu 1, avec cette fameuse chanson avec Patrick Bruel. C'était en 2015, 7 ans plus tard, 2022, le volume 2, il y avait 4 mirades.
5: Le tango corse, c'est un tango sélectionné.
4: En duo avec Christophe Mondoloni.
3: C'est ça. Et puis, ce Mezzu Mezzu 3, Corsou Mezzu Mezzu 3, sorti aujourd'hui, avec des petits nouveaux, Alizé et Christophe Willem.

0: d'autres délices. Nous allons nous balader évidemment dans ce nouvel album. Mais d'abord, Patrick, il faut nous présenter Joseph.
1: Ah, monsieur.
0: Joseph Pastinel. Alors, je ne veux pas dire le i à la fin. J'ai passé mon été en Corse, j'ai appris beaucoup de choses. Joseph Pastinel.
1: Oui, on ne dit pas Fior et on dit Fior. Oui.
0: Bon, alors, Fior et Pastinel, expliquez-vous, s'il vous plaît, messieurs. Racontez-moi votre rencontre. Et puis, Patrick, il faut nous présenter cet artiste parce qu'il est partout sur le disque, il est incroyable.
1: Non, mais alors, déjà, il a pas mal d'endroits sur le disque, mais je pense que c'est une pièce maîtresse et une colonne vertébrale, quoi. Parce que déjà, c'est la nouvelle génération et pour moi, c'est important la transmission.
0: Il est beaucoup plus jeune que nous.
1: Il est beaucoup plus jeune que nous, mais il est chargé d'émotions et de transmission. Et c'est ça qui me plaît chez Joseph. Et les autres artistes, parce qu'il y a aussi de la nouvelle génération. Et en fait, tout simplement, moi, j'ai découvert, je l'avais déjà entendu, mais c'est Matt Pokora, parce qu'il est en duo sur une chanson qui s'appelle Rue du Lilith sur l'album. Et Matt, je l'appelle pour le solliciter, pour le Corsou 3. Et il me dit, oui, avec grand plaisir, Patrick. Et puis c'est Matt qui me dit, mais tu sais, il y a quelques années, sur The Voice, donc adulte, il y avait un garçon qui faisait partie d'un groupe qui s'appelait Incantesim. Et je ne l'ai pas oublié, quoi. J'ai encore sa voix qui résonne. Alors, évidemment, moi, j'appelle les copains, Jean-Charles Pape, et tout le monde pour essayer d'avoir son numéro de téléphone. Et finalement, j'arrive à la voir. Et je lui pose la question et je lui dis, voilà, est-ce que tu embarquerais sur ce projet, sans parler de maths, hein,
0: ouais.
1: Et il me dit, oui, bien sûr. Donc, voilà, il y a beaucoup de ferveur, beaucoup d'envie. Et voilà, tout simplement, et on s'est rencontrés. Et on s'est parlé et puis je lui ai dit, est-ce que tu accepterais de chanter avec Matt Pokora, parce que c'est une demande directe en fait. Et voilà, tout simplement, moi j'ai découvert ce merveilleux garçon qu'il a aujourd'hui et je suis très très heureux de ça.
0: Joseph, quand le coup de fil dont parle Patrick est arrivé, c'était une surprise, une joie?
2: C'était une surprise, une joie aussi, surtout que ça faisait un petit moment que j'avais un peu décroché de la musique. Mais franchement, j'étais un enfant, j'étais le plus heureux à ce moment-là, quoi.
0: Oh, c'est bien. Et alors, avec Matt Pokora, cher Joseph Pastinelli, vous chantez ça.
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0: juste le nom de la chanson?
1: Rudio di vida.
2: Rudio di vida.
0: C'est une chanson qui est spéciale. J'ai fait des recherches parce que je comprends pas la langue corse, mais je vous écoutais chanter tous les deux. Je trouvais que c'était hyper émouvant. J'ai l'impression qu'il y avait un truc derrière. C'est une chanson en hommage à Massoud.
3: Exactement.
0: Au commandant, oui. Commandant Massoud. Si vous voulez peut-être en dire deux mots.
3: Mais c'est surtout, enfin, à l'heure actuelle, quoi. C'est une chanson qui parle de tout son combat, tout ce qu'il a combattu pour son peuple.
0: Ouais. Et c'était un grand homme politique et activiste afghan, ça. Et qui a été assassiné,
3: c'est ça.
0: Par les talibans.
3: C'est vrai que on se reconnaît un peu dans le combat pour sauver notre langue, quoi.
0: Oui, oui,
2: parce que c'est une langue minoritaire, le corse, et puis il faut pas se dire qu'elle risque de jamais disparaître, quoi. Donc ce genre de projet, c'est un petit peu ça aussi, c'est essayer de maintenir un petit peu cette langue et de la faire perpétuer et de la faire vivre encore plus. Voilà. Et oui, bien sûr, pratiquement chaque chanson, il y a un message important, un message de paix, un message d'envie, un message de transmission. Et quand ils ont choisi cette chanson, et bien évidemment, Matt avait l'explication, hein, parce que il n'y a aucune chanson qui est passée au travers.
0: Ouais.
2: De on explique pourquoi, l'histoire. Et j'avais envie aussi, au-delà, nous avions envie aussi, au-delà, de proposer des chansons, de leur expliquer qu'ils allaient embarquer sur des choses importantes, quoi. Et puis aussi, choisir la bonne chanson pour le bon artiste, pour que ça puisse être une continuité dans leur carrière. Essayer de leur proposer autre chose, de les amener un petit peu ailleurs,
0: ouais.
2: Mais tout en respectant ce qu'ils nous ont proposé jusque-là.
0: Sur ce cours sous 3, il y a un truc très très chouette, c'est les adaptations de chansons qu'on connaît en français.
2: Quelques-unes, j'avais envie de ça, et puis
0: mais quelle bonne idée!
2: Alors la guarde, alors regarde, de Patrick Bruel.
0: Bah oui!
2: Voilà.
0: Alors...

0: Patrick Bruel, Diana Salice, Gianluca Cucciari et Jean-Charles Papy. Et puis il y a aussi une adaptation que j'ai beaucoup voyagé, de Véro.
1: Ah ben oui.
0: Avec Véro.

0: Véronique Sanson donc, qui partage sa chanson avec Soirine.
1: Je revois les images en studio d'enregistrement parce qu'elle est rock'n'roll, hein, Véro.
0: Ouais.
1: Elle est rock'n'roll. Elle avait un piano hyper accordé, hyper beau, hyper grand et tout ça. Elle a dit non, mais j'ai pas envie de jouer seule. Je vais venir enregistrer avec vous en cabine. Et donc là, elle s'est déplacée et puis elle a chanté cette chanson-là comme si c'était la première fois. Et puis après, ben, avec Soirine, avec ses trois filles formidables qui sont insulaires, ben, on a essayé de faire en sorte que ce paquet cadeau là, cette petite merveille devienne encore plus jolie, quoi. Et quand elle a écouté la version, je me souviens, ouais, elle était en vacances et elle m'a appelé, elle m'a dit c'est une tuerie. J'étais tellement content pour les filles, j'en ai les larmes aux yeux parce que je les ai, moi, ces moments là et puis ils seront peut-être diffusés un jour avec leur autorisation, on sait pas, mais c'est une aventure humaine qui dépasse tout entendement, le Corso Medumedu 3.
0: Vous êtes d'accord avec ça, Joseph? Il y a un côté, au moment des enregistrements, au moment de faire les chansons, c'est très, très chargé d'émotions.
2: C'est très chargé d'émotions. Je pense que personne ne peut comprendre et ne peut réaliser l'investissement des artistes sur ce projet. Vraiment.
0: En tout cas, à l'écoute, on sent qu'il s'est passé des choses. Et notamment, oui, sur cette chanson de Véronique Sanson, là, il se passe un truc assez magique. Ceci dit, à Filette,
1: oh là là,
0: avec
1: là
0: Francis là Cabrel,
1: on est fan, hein,
0: la petite de Marie qui devient Cara Mariucha.
1: Cara Mariucha, bravo.
0: J'essaie. Hein.
1: Ah oui, ça y est, vous allez venir en vacances encore.
0: Je vais habiter là-bas. Je déménage. Au moins au vélodrome, et après on verra. J'avais envie qu'on écoute cette chanson parce qu'elle fait vraiment partie, pour le coup, du patrimoine de la chanson française, Petite Marie. C'est une chanson qu'on apprend dans les écoles. Francis Cabrel, d'ailleurs, qui lui se déplace en milieu scolaire, il le fait discrètement, mais croyez-moi qu'il le fait. C'est une chanson qui est hyper importante et je trouve ça très beau qu'elle existe en langue corse.
1: Ah oui, mais puis en plus l'adaptation, elle est merveilleuse, quoi. Le groupe Affiliate, c'est un groupe important. Tous sont très importants.
0: Ah bah cet été, mais... en Corse, il y avait des posters d'eux partout. Hein.
1: Ah oui, mais je crois que c'est un des groupes qui tourne le plus et en Corse et dans le monde entier.
0: Ouais, voilà. C'est ça. Hein. Écoutez-les avec Francis Cabrel, Petite Marie, comme vous ne l'avez jamais entendue, grâce à Corsou Medzou.

0: c'est beaucoup trop beau, Patrick.
1: Ah oui, mais c'est beaucoup.
0: Débrouillez-vous avec ça. C'est beaucoup trop beau. Alors tout le monde est ému là. C'est incroyable.
1: Les artistes corses méritent ça. Ils ont construit ce collier de diamants de chansons depuis tellement d'années, tellement de temps. Il y a tellement d'investissements et tellement d'histoires à raconter que elles sont beaucoup plus jolies en chansons, quoi. Et voilà cette adaptation de Monsieur Jean-Claude Acquaviva. C'est lui qui a adapté ce texte-là. Quand je l'ai envoyé à Francis, ça a été un peu comme avec Véronique Sanson. Hein. Il m'a répondu, je dirais pas quoi, parce que voilà. Mais c'est ça, quand ça marche comme ça, c'est merveilleux. Quand on est main dans la main, quand les cordes vocales se croisent, qu'est-ce qu'on peut dire de plus, quoi?
0: Le premier extrait qui avait été dévoilé pour ce corso numéro 3, c'était Radamore.

0: Thierry Ilcello et Joseph Pastinelli. Pardon, je veux tellement pas faire de bêtises en prononciation.
1: Ouais, tu peux dire Giuseppe.
0: Giuseppe. Oui, c'est ça. Quel âge avez-vous, Joseph?
2: 32 ans.
0: 32 ans, donc vous êtes très jeune, vous êtes de la nouvelle génération, le disait Patrick, de ces artistes qui portent la langue corse. Pourquoi c'est important aujourd'hui de porter cette langue-là et, j'allais dire par extension, d'autres langues, que ce soit le breton, l'occitan, le basque. On a reçu il n'y a pas très longtemps Patxi Garat qui chante en basque. Voilà, Francis Cabrel, ses dernières rencontres d'Astafor, c'était autour des langues régionales. Il a fait une chanson avec un petit bout en breton, un petit bout en créole, un petit bout en corse, justement pour faire ça. Pourquoi vous, à votre jeune âge, ça vous paraît important?
2: Déjà, c'est très important au niveau du patrimoine français, parce que la France a la chance d'avoir énormément de langues minoritaires.
0: Oui.
2: Et je pense qu'après, ce qui est important, c'est que chaque personne dans sa région défende sa langue, pour ne pas perdre ça, déjà.
0: Mais alors, pourquoi on arrive à être aussi fiers de nos fromages, par exemple, et un peu moins de nos langues locales? Parce que c'est la même chose, en fait, c'est la diversité, la richesse de la France.
2: Non, je ne pense pas qu'on arrive pas être moins fier, c'est juste que on a peut-être perdu l'habitude de la pratiquer, tout simplement. C'est une question d'habitude, et ce qui est le paradoxe, c'est pourquoi on aime l'écouter quand quelqu'un la chante et pourquoi on a un peu plus de mal à la parler.
0: Ouais, c'est vrai.
2: C'est juste une question, je dirais, d'habitude.
0: Vous, dans votre vie quotidienne, vous parlez corse de temps en temps?
2: Avec mes parents, oui.
0: Ouais.
2: Et aujourd'hui, je me force à... Et je le fais tous les jours avec mes enfants pour ne pas perdre ça.
0: Ah, c'est bien. Patrick, vous parlez corse dans la vie?
3: Moi, je parle peu corse dans la vie parce que je sais. Enfin, j'apprends avec le temps. Ça
0: et parce
3: va,
0: que vous êtes Mezzou.
3: Je suis Mezzou. Donc voilà, moi, je parle c'est très bien le français jusque-là. Ça va, le corse, je me débrouille. Et l'arménien, c'est rock'n'roll, mais ça passe. Non, mais moi, cette langue-là, je la connais depuis ma tendre enfance. Ma mère nous parlait en corse et à la maison. Et donc voilà, c'est pour ça que cette idée est née un jour, parce que j'ai été missionné, moi. Je suis un garçon missionné.
0: Mais par qui? Vous avez entendu des voix?
3: Non, je suis missionné par ma mère, parce que déjà des groupes emblématiques comme Kanda ou Bouloukours ou comme Isurgent ou comme Affilette a déjà défilé dans ma chambre d'adolescent.
0: Oui, bien sûr. Alors, ce qui est très chouette aussi avec Corsou Mezzou Mezzou, et ça depuis 10 ans, depuis 2015, pardon, depuis le premier volume, c'est... la diversité musicale, c'est-à-dire qu'il y a des choses qui sont très, j'allais dire, en mettant des guillemets, classiques.

0: Jennifer avec Voce Ventù. L'idée, c'est ça, c'est de montrer qu'on peut tout chanter en Corse.
1: Mais la Corse est une terre d'accueil. Hein. Il y a toujours une assiette en plus à table hein, pour celui qu'on ne connaît
0: pas.
1: Ah, bah
0: ça, m'en parlait
1: pas.
0: J'ai pris 4 kilos cet été, moi, là-bas. C'était un enfer, ce pays, mon Dieu.
1: Mais en fait, elle est très moderne et elle est très ouverte sur le monde. C'est un bloc, là, qui sort de la Méditerranée et puis et qui est là pour tout le monde. Quoi. En fait, moi, j'ai toujours vu beaucoup de délicatesse et beaucoup d'accueil et beaucoup de générosité depuis ma tendre enfance. Voilà. Et ça s'est perpétué, ça existe. Encore aujourd'hui, et tant mieux, mon Dieu, tant mieux.
0: Donc, des chanteurs et des chanteuses pop, il pourrait y avoir du rap,
1: les sopranos existe,
0: d'ailleurs, voilà.
1: Ouais, mais Sopra, en tout
0: qui
1: cas.
0: Qui est venu sur Corsou. Oui. Et puis, un rocker. Et c'est avec lui qu'on va terminer, parce qu'on ne peut pas parler de ce nouveau volume Corsou Mezzou Mezzou sans parler de notre Jean-Louis Aubert national, qui s'est pointé sur une chanson incroyable, donc avec Voce Ventù.
1: Oui, Voce Ventù, et c'est ouais. Donc le groupe Voce Ventù, et on a sorti la voix de Monsieur Fred Podge, qui fait partie du groupe, ouais. Et qui fait ce duo avec Jean-Louis Aubert, avec le merveilleux Jean-Louis Aubert.
0: Alors là encore, c'est une chanson chargée d'histoire, c'est bien parce qu'en plus, en écoutant Corsou Mezzou Mezzou, on apprend des trucs, parce que c'est pas une histoire qu'on nous apprend, nous, à l'école, l'histoire de la Corse, son indépendance ou pas, tout ce qui s'est passé, parce que c'est quand même une île, tout le monde voulait se la prendre, hein. Les Italiens, les Français, évidemment, enfin voilà, c'est quand même une île qui a une histoire folle. Cette chanson-là, au général, c'est Napoléon qui écrit à Pascal Paoli.
1: C'est un petit peu ça. Et puis, je crois qu'ils avaient beaucoup de choses à se dire, dans le bon sens du terme. Je crois qu'ils s'aimaient beaucoup. Et c'est l'intelligence de Fred Podge, ça. L'intelligence du groupe Voce Ventù, qui adore faire passer des petits messages comme ça et de nous raconter un petit peu l'histoire de cette Corse qui est passée un petit peu partout, quoi. Qui a été tourmentée, qui a eu des moments de bonheur, de délicats, des moments de tristesse aussi. Et je trouve ça intéressant de proposer à Jean-Louis Aubert, qui aime l'histoire et qui aime ça, quoi, tout simplement. Voilà. Quand je lui ai expliqué l'histoire à Jean-Louis, il m'a dit envoie-moi la chanson. Ouais. Et je lui ai envoyé la chanson et puis il m'a juste dit elle est terrible.
0: Donc Véronique Sanson a dit c'est une tuerie et Jean-Louis Aubert a dit elle est terrible.
1: Ouais,
0: c'est bien plus, ça fait des bonnes réactions.
1: Elle est terrible et puis ce que dit Jean-Louis dans une vidéo qui sera peut-être postée un de ces quatre, mais je pense que oui, il dit que en fait de chanter la Corse c'est aussi une manière de la remercier pour tout ce qu'elle a fait pour lui. Je n'en sais pas plus.
0: Bah, on lui demandera la prochaine fois qu'il viendra.
1: D'accord.
0: Bon, vous revenez bientôt alors.
1: Ben nous, on reste même.
0: Ah bah d'accord, très bien. Merci beaucoup, Joseph Facinelli. Merci beaucoup,
1: merci.
0: Patrick Fiori.
1: Merci de nous avoir reçus et merci à tous les artistes insulaires de nous avoir offert ces chansons comme un diamant, vraiment.

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4: Bonjour la France, j'espère que tu vas bien. Moi, comment te dire ? Bon, on en parlera après.
5: Pardon.
4: Ok, le rire, vraiment,
5: non, c'est
4: Satana,
5: nerveux.
4: C'est diabolo.
5: Non,
4: le
5: c'est
4: truc.
5: Nerveux,
4: bien, je vous rappelle qu'aujourd'hui, c'est la finale, que les quatre candidats qui vont s'affronter vont avoir, pour le premier comme cadeau, 3 jours, 2 nuits à Port Aventura World. Alors attention, ça rigole pas, on dort dans un 4 étoiles. On a un accès illimité, évidemment, à Port Aventura Park. On peut aller à Ferrari Land. Et puis surtout, c'est en pension complète, hein, je vous rappelle, donc c'est magnifique. Et puis on a 100 euros de carburant pour pouvoir aller à Port Aventura World. Si on ne gagne pas ça, que gagne-t-on ?
5: Écoutez, pour l'un des candidats victorieux, d'ici quelques minutes, l'un d'entre vous repartira avec ce très beau cadeau. 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Vous allez vous régaler.
4: Voilà, bah écoutez, on accueille tout de suite Stéphane, Claire, Alexandrine et Marilyn, qui, une fois n'est pas coutume, sont les quatre candidats de la personne. Voilà, deux fois en 2 ans, il a remporté les finales. Enfin, il a eu les quatre candidats en finale. La première fois, c'est quand même moi qui avais gagné, même si c'était un candidat à lui.
5: Alors
4: voilà, voilà, donc là, bon, il est comme un dingue, hein, je vous le dis tout de suite.
5: Pas encore, ça va venir. Envoyez le jingle, vous allez comprendre.
4: Ouais, c'est ça, allez.

0: Chers amis, bonjour. J'attends cet instant depuis tant d'années maintenant. Ah, voilà 2 ans que je travaille aux côtés de Valérie, et comme elle vous l'a dit, rares sont les fois où j'ai réussi avec aisance à obtenir 4 candidats. Et pourtant,
1: bah c'est la deuxième. Hein.
0: Aujourd'hui,
1: c'est pas rares sont les fois, c'est 2 fois.
0: Voilà. Aujourd'hui, mon jour de chance. Vais-je l'emporter définitivement? L'un des 4 mousquetaires sera-t-il le grand vainqueur? Valérie va-t-elle réussir à m'en piquer un finalement aujourd'hui? Je me sens comme Alain Delon.
2: Avec moi.
0: Encore une fois, je suis à fond.
1: Voilà, alors... J'ai eu une conversation avec ta mère ce matin.
0: Bonjour madame.
1: On est tombé d'accord.
0: Oui.
1: T'es complètement taré. Allez, jingle Pierre. Oh là là. Alors...
0: Vous voulez que je vous les présente? Peut-être, je les connais bien. Hein.
1: Non, non, mais vous savez, j'écoute moi, même quand ce ne sont pas mes candidats. Alors Stéphane, Claire, Alexandrine, Marilyn, comment ça va?
3: Bonjour.
0: Salut. Bonjour. Les potos.
1: Aïe, aïe, aïe. Alors évidemment, il a fallu départager les candidats parce que, voilà, ils sont tous issus de la team Chonchon. Donc, je jouerai en première manche avec Stéphane.
0: Ah, Stéphane, dur pour toi.
1: Voilà.
3: Ah oui, c'est dur.
1: Dis donc, toi. Tu trouves ça dur? T'es pas content, Stéphane?
3: Si, je suis content.
1: Ah bon, merci alors. Et donc, Eric jouera avec Claire.
0: Quelle chance,
1: ça, c'est la première demi-finale.
0: Ouais. Et qui est puni après?
1: Eh bien, Alexandrine jouera avec moi. Moi, je ne joue pas avec les tricheurs. Marilyn restera avec toi. Voilà. Alexandrine et Marilyn, vous pouvez aller boire un café. On attaque tout de suite avec Stéphane et Claire. Voilà. Voilà, voilà, voilà. Alors, Stéphane, je rappelle, à 60 ans, il joue avec ici Loire-Océan. Il habite à Courcouët-sur-Logne. Il est marié à Bernadette, il a 2 enfants, une petite fille, il a des chats, des moutons, des oies. Et ça y est, on peut le dire, il est à la retraite. Voilà! Et donc, ça y est.
3: La qui est arrivée.
1: La qui est enfin arrivée.
0: Et
1: voilà.
0: Oui.
1: Alors, t'as fêté ça dignement? T'as fêté ça comment?
3: Dignement, je me suis fait opérer de l'épaule mercredi.
0: Et oui,
1: Ah oui, donc tu fêteras ça ce week-end? Qu'est-ce que tu vas
3: faire? Il faut attendre que j'ai plus de médicaments pour pouvoir boire de l'alcool.
1: Oh mon Dieu! Mon Dieu! Bon, tu peux fêter ça quand même avec du cidre. Enfin bon, ça va.
3: Ouais, oui.
1: Bon.
3: On va arroser ça quand même, mais.
1: Oui, quand même, dites donc. Alors. Bien, alors tu as compris que tu es à ça du bol de sangria. Hein. Tu peux évidemment partir à PortAventura World. Moi, je n'ai élevé que des champions depuis 2 ans, donc on va tout de suite marquer.
0: Ah bah ils sont pas là aujourd'hui, en tous les cas.
1: On va marquer le premier point, Stéphane, avec la première question, vrai ou faux. Tiens, je te mets une petite ambiance. Wake me up before you go, go. Alors, Stéphane, le premier réveil matin a été programmé pour sonner à 4h du matin. C'est-à-dire que la première fois qu'il y a eu un réveil matin programmé, c'était à 4h du matin. Est-ce que c'est vrai ou faux? Top chrono, 5 secondes.
3: Oh ben c'est vrai.
1: C'est vrai? Ben écoute, oui, c'est vrai. Parce qu'à la fin du 18e siècle, l'horloger américain Levi Hutchins, il a inventé le tout premier réveil mécanique. Et ça sonne à 4h parce que c'est l'heure à laquelle il voulait lui se lever. Donc bravo, tu as ton premier point Stéphane.
0: Claire était avec moi lundi. Ça a été la première, oui, c'était la première de cette longue série. À rejoindre la team. Comment ça va Claire?
4: Ça va bien.
0: Bon, tu habites toujours à Vouillé dans les Deux-Sèvres. T'as passé une bonne semaine, ça a été?
4: Oui, très bonne. C'était pas trop chaud, mais c'est beau quand même.
0: Ouais, c'est vrai, c'était bien agréable. T'es toujours mariée à Guillaume, 2 filles, Louise et Gabrielle qui sont en vacances ce soir. Ben oui.
4: Oui.
0: Ben voilà, ben oui, ça y est. Appelle-moi, tu vas où en vacances? Vous avez prévu quelque chose ou pas?
4: Alors, c'est en août, on va partir sur la Côte d'Azur.
0: Côte d'Azur, ah oui, exactement. Toujours tes 2 cochons, les poules et les canards. Je rappelle que ton mari, donc Guillaume, est gérant d'une ferme avec 30 vaches et 6 moutons. Ça va, il y a du monde à la maison, on est bien d'accord.
4: Oui.
0: Je suis ravie, Claire, que tu sois avec nous. Est-ce que tu le sens bien? T'as envie de partir en Espagne? Bien sûr.
4: Ah ben, j'aimerais bien, je croise les doigts.
0: Ben oui, t'en as parlé un petit peu à la famille. T'as dit que maman l'a œuvré pour le Sud.
4: J'ai un fan club derrière.
0: Ah.
4: On va faire ce que je peux.
0: Bon, allez, on salue le fan club, Claire. T'inquiète pas, encore une fois, t'es avec moi, ça va bien se passer, comme lundi, souviens-toi. Première question, ambiance.
5: Faut rigoler.
0: On va se marrer un peu, ce qu'on fait d'ailleurs hein, régulièrement depuis 2 ans dans Au Taquet. Il faut deux parties du cerveau s'activent en même temps pour comprendre et rigoler à une blague. Est-ce que c'est vrai ou faux? Top chrono, 5 secondes. Allez, Claire.
4: Je dirais vrai. Vrai, le... Oui, vrai.
0: Non. C'est faux, selon vulgarisation scientifique, comprendre une blague mobiliserait 5 grandes fonctions, zones cérébrales liées au langage, à la surprise, à la mémoire, aux émotions et au plaisir. Donc une vanne de moi faux, carrément un mode d'emploi.
1: Alors Stéphane, tu as compris que dans mon équipe on marque très vite, tu as un point. Claire, la malheureuse qui est restée avec Chonchon n'a pas de point.
0: Ça va, ça va.
1: Allez, tout de suite, bah, vous écoutez ici et on va écouter, oh, bon, là, on est parti, je ne sais pas si vous vous rappelez tous, les clips de Mylène Farmer. Moi c'était ma joie, c'était des courts-métrages, les Dos. Donc là, on est parti sur Libertine. 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Ouais. Allez, on danse, on chante, où qu'on soit. Vous écoutez ici, on vous aime, à tout de suite.

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1: Je suis libertine.
0: Ah, libertine, oui, mais fragile.
1: La, la, la, la, la.
0: Elle dit qu'elle est si fragile. La fragilité de Valérie Damidot aujourd'hui, avec aucun candidat
1: ouais,
0: à ses
1: t'inquiète.
0: Côtés.
1: C'est ce qu'elle dit, Valérie Damidot.
0: Que va-t-il se passer?
1: Allez, jingle, mon Peter, vas-y.
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1: Et ici, Stéphane, un point, voilà. C'est tout ce que j'ai à
0: non,
1: dire.
0: Non, mais attendez. Oh,
1: oh
0: hein,
1: quoi
0: oh,
1: qu'est-ce qu'il y a hey, qu'est-ce que
0: oh,
1: t'as
0: hein, oh.
1: Quoi?
0: Quatre.
1: Oui, quatre.
0: Quatre candidats aujourd'hui.
1: Oui, deux fois en deux ans. Elle.
0: Deux fois deux, ça fait quatre, exactement.
1: Oui, oui, allez. Bon, mon petit chat, Stéphane, dis donc, ça,
3: oui.
1: Il paraît que quand tu... Parce que tu voyages beaucoup, hein, on a fait beaucoup de choses, on en parlera après, tu t'es même incrusté dans le voyage des voisins. Eh ben, il paraît que tu arrives à prendre que trois shorts et trois t-shirts. Comment tu...
3: Oui.
1: Ben, dis donc, c'est bien, ça. Hein.
3: Ben, je ne déménage pas à la maison, hein, quand on voyage, hein. Ça sert à rien.
1: Bah ben, oui, j'ai compris, mais enfin...
3: Il faut la ramener, après, là.
1: Oui, oui, j'ai compris, mais enfin, trois shorts, trois t-shirts, tu verrais les mâles.
3: Il y a des machines à laver, il y a de l'eau hein, dans les autres pays. Hein.
1: Oui, merci, j'ai bien compris, mais enfin, moi, j'arrive pas à prendre trois shorts et trois t-shirts. Je trouve que c'est pas mal.
3: Moi, oui. Je voyage, j'ai pas besoin de porter.
1: Eh ben, t'as bien raison. Alors, on va jouer au quiz musical, je t'explique. Il y aura deux chansons à trouver et il va falloir reconnaître qui chante juste à l'intro musicale des chansons. Je te fais écouter la première intro de la première chanson.
0: Oui.
3: Alors, comme un ouragan, Stéphanie de Monaco.
1: Eh ben voilà, eh ben écoute, c'est...
4: Un ouragan qui est passé par là.
1: Eh ben voilà, comme
0: 1986.
1: Un ouragan. Stéphanie de Monaco.
0: Oui.
1: Alors attention, c'est bien, t'as un point. Attention, deuxième chanson.
0: Ah oui, c'est cool.
3: C'est Joe Dassin, les Dalton.
1: Joe Dassin, les Dalton.
3: Non.
1: Non, c'est pas ça. Ben non, mais c'est dis donc, c'est vachement dur. C'était très très court. Ben pas du tout. Oh là là là là. Bon, ben c'était ça.
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1: Oh, arrache-toi de là. Marche à l'ombre, Renaud. Casse-toi, tu pues. Et marche à l'ombre. Bon, ben t'as quand même deux points. Voilà. Mais il a deux points.
0: Oui, bah il a deux points, oui.
1: Oui, bah voilà,
0: points.
1: C'est tout. Allez.
0: Points. En tout, il a deux points.
1: Oui.
0: Claire, tu n'as pas de points, mais justement, tu vas pouvoir en marquer deux et donc égaliser. C'est ce que je te souhaite, évidemment. Claire, juste un petit mot. Tu fais partie d'une association qui soutient le fils d'amis, a priori, qui a un syndrome oui. Néphrotique. C'est bien ça. Tu peux parler un petit mot, dire un petit mot sur cette association.
6: Alors, c'est une association qui est là bah, pour aider les parents aussi des enfants ouais. Qui souffrent de cette maladie. C'est une maladie du rein.
0: Oui.
6: Et il y a un accompagnement avec des cafés, des aidants pour aider les familles à s'adapter au retour après des hospitalisations.
0: Bah, c'est super. Comment s'appelle l'association? Tu peux donner le nom?
6: C'est... Oui, l'association des malades des syndromes néphrotiques.
0: D'accord, tout simplement. Et bravo, parce que je sais que tu participes à plein d'événements et à la récolte de fonds. C'est une très bonne chose. Tu habites Vouillé dans les Deux-Sèvres et c'est maintenant que tu joues, c'est maintenant que tu marques tes
1: ouais,
0: deux
1: points.
0: Ouais,
1: c'est ça, ouais.
0: Voici donc ton quiz musical. Deux intros. On commence par la première. Tu dois reconnaître le nom du groupe ou de l'artiste.

0: Ouais. Allez, c'est parti, top chrono, c'est pas facile. C'est la finale. Hein.
1: Téléphone.
0: Téléphone.
2: Ouais. Téléphone-moi.
0: Ah, c'est pas téléphone. Non, c'est partenaire particulier, écoute.
3: Partenaire particulier, cherche partenaire particulier. La la la la la.
0: Et on est d'accord, le vendredi, on a cranté un peu le niveau, donc c'est sûr que c'est moins évident. Ça va être très court. Écoute bien, voici une nouvelle et deuxième intro.
2: Ouais, enfin, toi, elles sont longues.
0: Ah non, mais elle a parlé dessus aussi.
2: Non, non, mais parce que t'as des intros longs. Moi, il avait même pas 3 secondes, mon Stéphane, là.
0: Alors,
1: pas du tout.
0: La loose, quoi. À ce moment-là, il dit quelquefois.
2: Oh, c'est douce. Oh,
0: ah, eh oui.
2: Je vous aime.
0: Claire.
2: Bon, bah, ça fait. Ça fait.
0: 2-0.
2: Bah, ça fait 2 pour Stéphane, 0 pour Claire.
0: C'est pas bon. Ça.
2: Et là, tout de suite, beau malheur, Emmanuel Moir, vous écoutez ici.

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1: Emmanuel Moir avec Beau Malheur à 12h24 sur ICI.
2: Allez, jungle.
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2: Au taquet avec Stéphane qui a deux, voilà. Et donc Stéphane, j'aimerais comprendre, parce que je sais que tu as beaucoup voyagé, au Gabon, tu y retournes en juillet, à Madagascar, tu t'es incrusté dans le voyage des voisins. Qu'est-ce que ça veut dire s'incruster dans le voyage?
4: Ben, c'est-à-dire qu'ils m'ont... Un jour, mon voisin m'a dit qu'il partait avec ses parents à Madagascar pour les voir rejoindre son frangin.
2: Ouais.
4: Et puis je leur ai demandé, s'il y avait de la place dans l'avion pour moi, je partirais bien avec eux.
2: Ah ben voilà, ben c'est bien.
4: Et alors voilà, il m'a dit, je vais demander aux parents, et les parents, ils ont accepté. Donc on est parti avec madame, avec eux, en voyage à Madagascar pendant 3 semaines.
2: Magnifique. Alors, t'as fait la même technique pour aller au Costa Rica, c'est-à-dire
4: Même chose pour le Costa Rica. Là, ce coup-ci, j'étais sans ma femme.
2: Ouais.
4: Avec le couple de voisins.
2: Ah ben voilà, allez, je m'incruse. Bon, voilà, ok.
4: Voilà.
2: Ok.
4: Mes voisins, cette année, c'était la 8e fois qu'ils y allaient.
2: Ah, voilà. Bon, toi, par contre, t'aimerais bien retourner au Maroc, parce que t'as trouvé que c'était un joli pays.
4: Un joli pays.
2: Ah ben voilà, donc t'aimerais bien retourner. T'as déjà prévu d'y aller sans les voisins, ou comment ça se passe?
4: Oh, je vais peut-être y aller avec ma femme, ce coup-ci.
2: Bah oui, c'est à un moment donné...
5: Ça serait bien.
2: Ce serait pas mal.
4: À un moment donné, il va falloir faire quelque chose.
2: À un moment donné, Bernadette, elle va dire, oh, c'est sympa les voisins, mais j'ai envie d'aller en vacances.
5: Ça va se voir au bout d'un moment.
2: Ça va se voir, ah ouais.
4: Ça va se voir, oui.
2: Voilà. Voilà. Bon, alors, écoute-moi bien. T'as 2 points. Là, si tu marques, c'est la place directe en finale. Donc, il va falloir bien, bien, bien répondre à la question cash. Tiens, je te mets une ambiance. Non, c'est pas Badumba, c'est pas culture pub, c'est turbo. On dirait. Non, c'est turbo, c'est Chapat. Alors écoute bien cette question, Stéphane. De combien de points dispose aujourd'hui un jeune conducteur lorsqu'il vient d'avoir son permis de conduire? Combien de points a un jeune conducteur aujourd'hui sur son permis quand il vient de démarrer? Top chrono, 10 secondes.
4: 6 points.
2: 6 points?
4: Oui.
2: Eh bien, est-ce que c'est une bonne réponse? Est-ce que le candidat que j'ai coaché va en finale directement? Oui, bien sûr que c'est 6 points. Et au bout de 3 ans, tu peux en avoir 12. Bravo. T'as 7. Eh bien voilà, coaché par Damido,
5: oui,
2: il va directement en finale. C'est tout ce que j'ai à dire.
5: Après, Stéphane et Claire sont quand même mes candidats de base.
2: Candidate, là, tu l'as négligé.
5: Mais pas du tout, Claire, je l'ai pas négligé. Ma petite collectionneur de chaussures, là.
2: Collectionneur.
5: Voilà. Collectionneuse,
2: voilà,
5: merci. Je vous rappelle qu'elle a été mannequin chez L'Oréal. Ah là là là là, qu'est-ce qu'on va faire de toi, Claire, maintenant?
6: Désolé, Eric.
5: Non, mais j'ai encore 2 autres candidats qui arrivent. Enfin, je suis déçu pour toi, Claire, voilà, ça me fait de la peine. Bon, est-ce qu'on se parle quand même du fait que t'as accouché dans la voiture? C'est vrai, cette histoire?
6: Tu dis quoi?
5: T'as pas accouché dans la voiture ou pas loin? T'étais à 2 doigts, là.
6: Ah oui, j'ai pas compris ça.
5: Ah oui.
2: Alors comme ça, t'as couché dans la voiture. Tu sais, c'est exactement moi, t'as compris ça aussi. Alors comme ça, t'as couché dans la voiture.
5: Et avec qui?
2: Ah oui.
5: Bon, bah voilà,
6: donc j'ai accouché presque accouché dans la voiture. Oui, tout à fait, la voiture de Locke.
5: Voilà, la voiture de Locke et de garagiste. Enfin, en tous les cas, le prêteur, il t'avait dit surtout vous accouchez pas, parce qu'il t'avait vu déjà, t'étais enceinte.
6: Oui.
5: Quoi. T'as commencé
6: bien
5: le
6: bien arrivé là.
5: Eh bah oui, bah voilà. Petite anecdote de vie très sympathique. Tu adores Kungs, tu adores Céline Dion, je ne te ferai pas écouter tes artistes.
2: Non, mais par contre, tu peux lui poser la question histoire de partir avec honneur.
5: Mais oui, car effectivement, on fait écouter les artistes que quand on peut gagner, mais là tu as compris que même si tu réponds correctement, ça ne suffira pas. Allez, finissons sur les honneurs. Elle a raison, avec un hymne.
2: Ah,
5: mon peuple me salue.
2: Ah ouais, d'accord. Toi, t'es russe maintenant.
5: Comment s'appelaient les services secrets du temps de l'ex-URSS? Comment s'appelaient les services secrets du temps de l'ex-URSS? Allez, pour la gloire, quelques secondes de réflexion, Claire.
6: Le KGB.
5: Hein, tu vois, en plus, mais oui, bien sûr que c'est le KGB, le Comité pour la Sécurité de l'État. Ah, c'est d'autant plus rageant que tu finis avec 5 points quand même, Claire.

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2: Je vous rappelle que Stéphane, que j'ai coaché, va aller en finale. Ouais. Je vous rappelle que le premier prix, c'est 3 jours et 2 nuits dans un 4 étoiles pour Port Aventura World, avec un accès illimité au Port Aventura Park, avec une entrée à Ferrari Land, avec 100 euros de carburant pour y aller, tout ça en pension complète. Si vous ne gagnez pas ça, vous gagnez la délicieusement belle machine à café de Joe Malongo, avec ses 32 dosettes et ses 6 verres en verre. Nous accueillons tout de suite Alexandrine et Marilyn. Voilà.
3: Les meilleurs.
2: Alors.
3: Mais oui.
2: Quoi? Qu'est-ce qu'il y a?
4: Ah, vous n'avez pas entendu qu'on vous le remette?
3: Avec moi.
4: Voilà.
2: Oh là là là là. Mais Pierre, comment tu as pu te
4: deux
2: laisser
4: candidats qui ont gagné grâce à moi.
2: Pour mettre ces illustrations sonores, mon petit chat, c'est pas possible.
4: Non, c'était pas lui. Hein.
2: T'es un adulte responsable.
4: Non, non, c'était pas lui.
2: C'est qui s'est fait soudoyer?
4: Moi, je te donnerai pas son nom.
2: C'est Céline.
4: Par respect pour sa famille.
2: Ça m'étonne que Céline ait pris de l'argent pour faire ce genre de choses. Elle est bien trop honnête, elle est bretonne.
4: Bah oui.
2: Alors, Alexandre.
4: Cher les crêpes, hein.
2: Tu joues avec ici Occitanie et tu joues avec moi, ma chérie. Tu es contente?
5: Oui, ravie, vraiment.
2: Et voilà.
4: Vraiment, Dier, tu te détends, hein?
2: Alors, tu as 53 ans, tu habites à Montrabé, en Haute-Garonne. Tu es mariée à Fadel, tu as une fille, Charlène, un petit-fils, Ismaël, qu'elle ravit son prénom. Et donc, tu es agent EDF, voilà, tu adores les voyages, etc. Et il paraît, alors ça, est-ce que tu l'as aujourd'hui, là, pour la finale? Il paraît que tu as un porte-bonheur, c'est un œil de Lucie.
4: Oui, le coquillage.
5: Oui. Alors, je ne l'ai pas directement avec moi, mais il est toujours dans mon porte-monnaie. Et c'est un porte-bonheur que m'a offert ma sœur, qui a également cette pièce-là. Mmh. Et donc, c'est censé amener prospérité, protection, voilà.
2: Bah, ça serait bien que là, pendant la pause, tu ailles le prendre, tu le mettes dans la main.
4: Allez, hein,
2: pas dans c'est ton bizarre. Portefeuille, parce qu'il n'y a pas de cas où tu ne gagnes pas. Alors, bah oui, enfin.
4: Je suis passé chez elle cette nuit, avant qu'elle le retrouve, peut-être qu'elle peut souhaiter de bonheur.
5: Toi, t'as été ce matin.
2: Ouais, toi, t'as été à Montrabé, bien sûr.
4: Bien sûr, j'étais ce matin, coup d'hélicoptère, rapide.
2: Hélicoptère.
4: Oui,
2: on est en bilan carbone. Non mais
4: on n'est pas terrible en bilan carbone.
2: Ah,
4: c'est
2: ça. Moi qui viens en vélo tous les jours. Alors, qu'est-ce vélo que tu vas faire ce week-end?
5: Ce week-end en famille au bord de la piscine repos, peut-être faire un tour en ville puisque c'est les soldes.
2: Bien sûr. Allez. Bien. Alors ma chérie, on va tout de suite marquer le premier point avec une petite chanson. Tiens.
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2: Allez, on va parler de fromage. Eh bien, en France, il paraît qu'il existe un décret réglementant la taille des trous dans l'emmental. Alors, est-ce que c'est vrai qu'en France, il existe un décret réglementant la taille des trous dans l'emmental? Vrai ou faux? Top chrono, 5 secondes.
5: Je dirais vrai.
2: Eh bien, tu as bien raison, ma chérie. C'est un décret qui date de 2007. Ça impose que les trous du fromage soient réguliers et avec un diamètre de 1 à 3 cm maximum. Voilà, donc sinon, t'as pas le label Emmental de France. Voilà, donc Alexandrine, premier point.
4: Marilyn, t'étais avec nous juste hier, je me souviens très bien, sur le fil à 13h. Hop, tu nous as rejoint en finale, Marilyn. Avec un bingo extraordinaire sur les héros femmes, il me semble, hein, c'est ça?
2: Google, je m'appelle.
5: Oui, bonjour. Alors, juste une petite précision, je vous appelle depuis la chambre de mon fils. Je suis devant son bureau et il y a tous ses albums Marvel, donc c'est pas Google, mais c'est les albums Marvel de mon fils.
4: Mais bien sûr, elle n'a été que fiel et courroux en disant que tu avais utilisé Google, voilà. Marilyn avait dit que c'était son fils, le petit bout de chou, le pauvre Yanis qui a 9 ans. Alors, on le salue, Yanis, qui est, voilà, marié à Toufik. Toufik va bien? Moi, je prends des nouvelles de la famille. Hein.
5: Très bien, tout le monde va très bien, voilà.
4: Le chat Bloubi également, le chat, il est sympa, ça va, ça se passe bien ce matin.
5: Oui, il est adorable.
4: Petite croquette, tout va bien. Laborantine dans le médical, notre amie Marilyn qui s'est sélectionnée hier. On parlait des soldes, tiens, allez, un mot, parce que tu nous l'as dit. C'est toi, t'es la reine du shopping, toi. T'es la reine du shopping.
5: Ah, j'aurais adoré faire l'émission, d'ailleurs.
4: Eh oui, mais tu nous as dit hier que t'étais une folle du shopping, comme c'est les soldes en plus en ce moment. T'arrêtes pas d'acheter, t'as prévu d'acheter des trucs ce week-end ou pas?
5: Non, ce week-end, je travaille jusqu'à 23h, samedi et dimanche.
2: Ah, bah, dommage, shopping.
4: Quel dommage. Ah, tu bosses là tout le week-end? Bah, écoute, courage. Hein. Ah oui,
5: ouais, d'accord. Aujourd'hui,
4: Aujourd'hui, repos. Mmh. Profites-en. Marilyn, voici ta question. Nous y allons tout de suite pour un premier point. Je compte sur toi, encore une fois, pour te mener jusqu'au bout de cette émission et en finale.
2: Bien
4: pour
2: sûr.
4: Aller à Barcelone.
2: Ah, ça c'est Éric Bastien rentre dans Radio France.
4: Exactement.
2: Il vient descendre de son char. Son char traîné par deux bœufs magnifiques. Énorme bœuf-char. Voilà. Allez.
4: Exactement. Plaisir d'arriver ainsi. Où sont les miens? Où sont les gens? Où sont mes valets?
2: Ah ouais, carrément, le mec est odieux. Le mec a besoin de valets, quoi.
4: De vacances, peut-être surtout. Marilyn, voici cette question. Le Liechtenstein. Liechtenstein.
3: Le vrai.
4: C'est une principauté de 25 km de long située entre l'Autriche et la Suisse, donc il n'y a pas de frontière.
2: La Suisse, ouais.
4: La Suisse. Il n'y a pas de frontière avec l'Allemagne. C'est bien Marilyn, un point.
2: Oh là, allez, un point Alexandrine, un point Marilyn, et là tout de suite. Estamos a diferente. On part au Brésil, on part en vacances parce qu'avec ici on vous aime. On bouge son boule, Chico Buarque, estamos a diferente.

0: 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Chico Buarque, la chanson préférée des dentistes sur ici.
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2: Ah, vous avez mis un petit moment avant de l'avoir, celle-là.
3: Alors, j'ai non seulement eu un petit moment avant de l'avoir, parce que bon, voilà, je demande pardon à la dentisterie, je demande pardon Chico, à Pierre Chico, Benassin, Chico. Mon dentiste. Bah, oui. Voilà, allez, oh là là, mon Zeus, non le Zeus. Alors, Alexandrine, tu as un, Marilyn, tu as un aussi. Alors, Alexandrine, alors comme ça, quand tu étais petite, ta maman, elle t'amenait tout le temps voir les belles mariées devant la mairie avec les belles robes parce que t'adorais ça.
4: Oui, c'est vrai. Et c'est un truc qui me colle toujours à la peau. J'adore ça. C'est-à-dire que dès qu'il y a une cérémonie de mariage, je quitte ce que je fais. Je vais voir absolument la mariée, les mariés, pour le coup d'œil, pour le plaisir. Et je réclamais à ma maman d'y aller. Et je le fais encore. Ouais.
3: Ah là là là là là là. Bon, bah oui, moi j'aimais bien les robes de mariée aussi. Je me suis jamais mariée en robe de mariée. Mais bon, écoute, qu'est-ce que tu veux faire?
2: Il est pas trop tard.
3: Oui, oh Dieu, à 60 piges, je vais pas me foutre une robe blanche avec de la dentelle, hein. J'ai autre chose à faire. Alors, ma petite chérie, c'est l'heure du quiz musical. Et là, on va essayer de te faire reconnaître des génériques des séries télé. Je ne sais pas si tu regardes beaucoup de séries télé. Séries télé. Voilà, c'est des séries télé un peu old school, hein. Donc, tu vas les reconnaître, c'est assez facile. Il y en a deux, l'une après l'autre. On écoute la première, Peter.
2: Facile.
3: C'est quoi, mon petit chat?
4: Bah Dallas, au Texas. Oui.
3: Ah là là, avec Sue Ellen l'alcoolique et Gire le méchant.
2: Et Bobby.
3: Et Bobby avec ses pieds palmés.
2: Et pas là.
3: Mais oui, Dallas. Dallas, ton univers impitoyable.
2: C'est vrai que ça faisait plus de 15 millions sur TF1 à l'époque. C'était énorme.
3: Avec le ranch. Oh là là, mon Dieu. Bref, ils avaient vraiment quand même une vie de merde. Alors. Premier point pour Alexandrine.
2: Il avait du pognon quand même. Hein.
3: Enfin, c'est
2: pas une vie dégueulasse. Hein,
3: son ranch était dégueulasse et en plus il.
2: Je crois qu'il s'en fout hein, à ce moment-là.
3: Ouais, bah, moi, je préfère ma maison. Allez, deuxième générique.

0: C'est quoi ce générique, Alexandrine?
1: Ah, c'est Château Vallon, chanté par Herbert
0: Léonard. Mais oui, bien sûr, Château sans gloire. Ah là là là, Chantal Nobel.
2: Tu nous as quitté il y a pas très longtemps, mais.
0: Alors, écoute, ça te fait 2 points de plus, donc tu as 3. Voilà, bravo, c'est formidable.
2: Puisqu'on parle de Château Vallon, les séries de l'été, on vous rappelle que Nadine Mousselet a sorti son...
0: Mais bien sûr, Puzzle Macabre.
2: Voilà, le Puzzle Macabre,
0: oh,
2: évidemment.
0: Nadine, si tu nous écoutes, on aime tellement.
2: Ah oui, c'est une énigme de dingue. C'est ton livre de chevet, d'ailleurs, on est d'accord, Marilyn. Bah oui.
1: Oui, bien sûr, oui.
0: Bien sûr,
2: Mousselet tous les soirs.
0: La du film d'Arailey.
2: On parlait de mariage, là, tiens. Alors, un petit mot sur le mariage, toi, parce que une heure avant ton mariage, tu étais coiffée, t'étais maquillée, tu t'apprêtais à mettre ta robe, bon, voilà. Ton chéri, il était habillé, il s'apprêtait, lui, à mettre ses chaussures. Mais il y a eu un problème de boîte de chaussures.
1: Oui, je m'étais trompée, en fait. J'avais pris les mauvaises.
2: Non, mais c'est plus que des
1: j'avais
2: mauvaises.
1: J'avais pris la boîte de basket, ouais. Boîte de basket.
2: Donc, c'est-à-dire qu'il a ouvert la boîte de chaussures, il a trouvé des baskets de running, et donc il s'est marié avec des baskets.
0: Mais c'est classe, je trouve, de se marier en costume basket.
1: Non, on est parti, on a pris la voiture, et on a roulé assez vite pour être dans les temps, et on est allé chercher la bonne paire de chaussures à 20 km de là où on était, et on a sauvé les meubles.
2: Du stress supplémentaire un jour de mariage, c'est toujours compliqué. Bon, écoute. Tu as des bonnes chaussures, j'espère, aujourd'hui, qui vont te permettre de marquer un grand pas avec ta chaussure, et surtout des points. Voici ton quiz musical, on est toujours sur les séries des années 80, oui, 70, 80, très vintage, c'est facile, écoute la première. Nadine Mousselet.
0: Puzzle Macabre.
2: Oh, c'est trop rapide, ça. Bon, t'as une idée ou pas?
1: Les Feux de l'amour.
2: Mais oui. Nadine Mousselet a sorti le Puzzle Macabre.
0: Qui a tué Jonathan?
2: Que va faire Isabelle?
0: Pourquoi Grégory est-il si vilain?
2: Et John, est-il finalement l'amant de Pamela?
0: Je ne sais pas, nous saurons ça dans Puzzle Macabre.
2: Puzzle Macabre de Nadine Mousselet.
0: Allez, un point pour Marilyn.
2: Préfacé par Lucilla Raguet. Tout le monde s'y est mis ensemble. Bon, ça fait un point de plus. Oh là là, ça c'est du lourd. Ça, j'adore. Quand on...

0: Allez, on y va, top chrono.
1: Une grosse pensée pour ma maman, c'est Maggie.
2: Ouais.
0: Tu l'as vu tout de suite?
3: Oui, Maggie. Eh oui. La la la la la.
0: On l'a entendu, Maggie, dans l'extrait.
3: La la la la la. La la la la la.
0: Rosy Vard, bien sûr, Jean-Marc
3: Villalonga.
0: Ah là là. Toujours en vie, Marthe Villalonga.
3: Ouais. Hein. 3 points, Alexandrine. 3 points, Marilyn. Et là, tout de suite, maintenant.
0: Oh, c'était super quand même. La baraque dans le Vésiné. Vous vous souvenez de Maggie?
3: Bien sûr. Moi, je me souviens surtout que ma copine de Télé 7 jours m'avait dit qu'ils avaient reçu des courriers des lecteurs mécontents quand ils ont changé le canapé de Maggie. Voilà. Donc, il y a des gens qui écrivent pour dire j'aime pas du tout le nouveau canapé. Voilà. Allez, tout de suite, on va écouter Céline Dion. Bonjour. Pardon, merci.

0: Bonjour, pardon, merci, au revoir, à bientôt, joyeux Noël Félix.
1: Un café l'addition.
0: Un café l'addition.
1: Et ben c'est le tout nouveau Céline Dion quand même. Hein.
0: Hein
1: voilà.
0: Allez,
2: ici à midi, on est.
1: On est un peu circonspect avec Valérie.
0: On est circonspect sur Bonjour, pardon.
1: Oui, oui, le titre est un peu. Oui, ça fait un café l'édition.
0: Voilà,
1: quoi,
0: exactement. Bon, bref, écoute, ouais. Qu'est-ce que tu veux que je te dise?
1: Respect bien. Total pour Céline Dion, bien sûr.
0: Alexandrine à 3, Marilyn à 3. Bon, bah écoute, j'ai envie de dire, va falloir gagner ma petite Alexandrine. Hein.
3: Ok.
0: T'as pris ton coquillage ou pas là?
3: Non, je vais aller le chercher. Il est en bas, mais il n'est pas très loin. Il n'est pas très loin.
0: Bon, on voit quelqu'un, vite. Demande tout de suite à Fadel de te ramener le coquillage. Alors...
3: Non, il est occupé, il est occupé.
0: Oh là là là là là. Alors, il paraît que tu aurais aimé déjeuner avec Simone Veil.
3: Ben oui, parce que pour moi, c'est vraiment un personnage qui a tellement fait pour l'avancée féminine, qui est vraiment un exemple de résilience. Elle a un parcours extraordinaire. J'ai lu ses livres... Voilà, et j'adore ce personnage.
0: Oh non. Et voilà. Eh ben oui, on aime beaucoup Simone Veil. Alors.
1: On aime aussi beaucoup Sybille Veil. C'est toujours l'occasion de parler de la PDG de Radio France que je salue. Toujours respectueux.
0: Oui, c'est vraiment.
1: J'en profite toujours, moi, vous savez.
0: Faillotage et.
1: Total.
0: Mais c'est dingue ça.
1: Mes bon, amitiés, madame la présidente.
0: Oh là là là là, Sybille Veil, je te demande pardon. Alors Alexandrine, écoute bien cette dernière question qui peut te permettre d'aller en finale. C'est une question à 5 points, tiens je te mets une petite ambiance. Alors, on va parler de la mode. Écoute bien. Il y a des villes qui organisent les Fashion Week. Elles sont 4. Donc, quelle est celle qui fait partie de ce Big Four, hein, de ces 4 qui organisent les Fashion Week? Donc, il y a New York, Paris, Londres. Quelle est la 4e ville? Top chrono, 10 secondes.
3: Je dirais Milan.
0: Et c'est une bonne réponse! Mais oui, la settimana della moda! Et bravo, donc t'as 8. Alors là, j'ai une très mauvaise nouvelle pour Marilyn.
1: Comment
0: parce
1: ça,
0: que.
1: 8
0: bah oui, elle a 5 plus 3, ça fait 8. J'ai une très mauvaise nouvelle pour Marilyn, parce que même si Marilyn gagne, c'est Alexandrine qui gagne, puisque Alexandrine a eu 20 points. Voilà, bonne soirée à tous.
1: Mais là, si Marilyn gagne, 200, elle n'aura que 6.
0: Non, donc, elle en a 8, puisqu'elle a eu tous les trucs. Elle a 3, hein, Marilyn.
1: Elle a 3, hein, Marilyn.
0: Marilyn, tu remarqueras qu'il ne...
1: Oui,
0: voilà.
1: Ah oui, donc en gros, très clairement, Marilyn, si tu réponds correctement, ça le fera quand même pas.
0: Voilà.
1: Ah, c'est ça. Et oui, parce qu'on récompense...
3: Là,
1: mais non, mais... mais oui.
0: Bah oui.
1: Parce que quand, en cas d'égalité, le jour de la finale, on récupère les points qui ont été marqués dans la semaine pour récompenser l'ensemble du parcours. Et il s'avère que, combien tu avais fait? Alexandrine avait fait 20 points.
0: Oui.
1: Et effectivement, Marilyn, tu n'avais fait que 14 points.
0: Non.
1: 18.
0: Elle a fait 18 points.
1: Ah, c'est pas loin, ça.
0: Eh, c'est pas loin, ouais.
1: Ah, Marilyn.
3: Ouais, ben c'est pas grave, on retentera l'année prochaine.
1: Ben oui, alors, oui, on peut tout tenter, quand on veut. Mmh. On va jouer, Marilyn, pour l'honneur, encore une fois, comme je l'ai fait tout à l'heure d'ailleurs, avec tous mes candidats, je joue pour l'honneur, avec ces points qui sont à prendre. Écoute cet extrait. Tu as bien reconnu Les Feux de l'amour et Maggie. Je pense que tu as reconnu le générique de cette série ou pas?
3: La petite maison dans la prairie.
1: Exactement, la petite maison dans la prairie. Alors la question, c'est comment se prénomme la maman Ingalls dans La petite maison dans la prairie? Top chrono, 10 secondes. Comment se prénomme la mère Ingalls dans La petite maison dans la prairie?
0: Celle qui fait des tartes aux pommes toute la journée, là.
1: Eh oui.
3: Ouais, il y a Charles, c'est le père et la mère. Ben, je sais pas, de toute façon, j'ai perdu, donc je
1: peux pas. Ouais, mais alors pour le coup, ça aurait été sans regret parce que tu l'as pas trouvé. C'est Caroline. Caroline Ingalls. Ça s'appelle Caroline.
0: Bien.
1: L'épouse de Charles et la mère de Laura, Marie, Carrie et Grace.
0: Allez, Alexandrine, tu rejoins donc la team d'Amido en finale avec Stéphane. Voilà.
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0: Ah, c'est la finale. À ma gauche, Alexandrine. Alexandrine habite à Montabé. Elle est agent EDF. Autant vous dire qu'elle a la patate, la foudre. Elle a le rythme dans la peau. Elle adore les voyages, du coup. Port Aventura World, c'est pour elle. Je sens qu'elle va tout donner. Et elle est dans mon équipe. À ma droite.
1: Il a gagné avec moi mardi. Ok, là, il a participé en amateur avec
0: Il a gagné avec moi.
1: Mais Stéphane, qui a 60 ans, habite Courcouët-sur-l'Aune. Il est marié à Bernadette. Il a deux chats, Tornade. Tornade et Tornade. Et vous allez comprendre pourquoi c'est une tornade, notre Stéphane. Un vent de succès arrive sur votre radio tout de suite.
0: Alors, Alexandrine, est-ce que tu es prête à gagner, prête à partir à PortAventura World ?
3: Tellement prête.
0: Eh ouais, t'es tellement prête, ma chérie. Tu m'étonnes, Fadel et tout ça, et le petit-fils et tout. Oh là là, bon, allez, ça va être magnifique.
3: Ouais, c'est ça.
0: Alors, pour t'encourager, pour te motiver, pour te détendre surtout, afin que tu remportes cette compétition à mes côtés, eh bien, nous allons écouter Muse.

0: on adore Muse, on adore. Bien. Ma petite chérie, voilà ton bingo. Écoute-le bien. C'est très facile. Tu as 10 secondes à mon top chrono pour me donner un maximum de personnages, de noms de personnages qui sont dessinés dans la bande dessinée d'Astérix. C'est-à-dire tous les personnages, tous les noms de participants dans Astérix. Attention, top chrono, 10 secondes.
1: Alors, il y a Idéfix, Obélix, Astérix... ça me vient pas.
0: Bon, tu m'en as donné trois. Il y avait Panoramix, Assurance Tourix, Bonne Mine, Falbala, César, Cléopâtre, Brutus. Tu m'en as donné trois. Bravo.
2: Stéphane, les compteurs sont à zéro. Elle a trois points. Alors, il suffit tout simplement d'en marquer quatre.
0: Ah, les poules sont d'accord.
2: Et Stéphane, les poules sont d'accord. Donc ça fait plaisir et elle t'encourage en plus. Non, mais c'est clair. Je veux dire, réfléchis bien. Quatre. Tu m'offres une victoire incontestée et incontestable.
0: Oui.
2: Ok, Stéphane ?
3: Oui.
4: Ok.
2: Bon, Stéphane, pour t'encourager, c'est aussi la musique que tu aimes.
5: Toute la musique que j'aime.
0: Oh oui. Elle vient du blues. Ne sont jamais les mêmes. Pour exprimer ce qu'est le blues.
2: Tu vas voir ce qu'il va t'exprimer, Stéphane.
0: La musique vivra.
2: Avec la victoire. Bon, allez, Stéphane, on y va. Je te souhaite d'ores et déjà un bon week-end et presque de bonnes vacances à Port-Aventura. Allez, 10 secondes pour citer un maximum de personnages extraits d'une autre bande dessinée. Tous les personnages existants dans cette BD. Voilà, c'est logiquement, je te demande Tintin, les aventures de Tintin et Milou, tous les personnages, top chrono, 10 secondes.
4: Alors, Duponté, oui. Tintin, Capitaine Haddock, Professeur Tournesol, oui. Milou. Rastatopoulos.
0: Ah, Rastatopoulos, il en a 7.
2: Stéphane ! Oui ! Oui, Stéphane ! Tu as été le meilleur, Stéphane. Tu as su aller jusqu'au bout de cette compétition à 12h57. Je vis un moment unique de ma vie. Envoyer les trompettes, sonner les clairons. Allez, viva España ! Tu pars à Port-Aventura. Bravo !
4: Ok, très bien.
2: Bravo !
0: Alors, je vous explique. En 2 ans d'émission, il n'a gagné donc... une seule fois.
2: Oui, voilà. Une fois par an, je réserve toujours la plus belle des victoires.
0: C'est pas mal.
2: Je suis heureux pour toi, Stéphane, je te félicite.
0: Bien, bah Stéphane, tu vas partir à Port-Aventura World, 3 jours de nuit dans un 4 étoiles. Tu pourras aller au parc, tu pourras aller à Ferrariland, et tu auras évidemment 100 euros de carburant pour y aller. Quant à toi, ma petite chérie, tu gagnes une magnifique machine à café. Est-ce que tu es contente, Alexandrine ?
1: Oui, merci beaucoup et bravo Stéphane.
2: C'est gentil pour lui.
0: Voilà. Bon, écoute, tu as gagné la machine à café, tu as gagné 32 dosettes, 6 verres en verre.
2: Exactement, 2 candidats à moi qui ont gagné des cadeaux aujourd'hui.
0: Voilà.
2: C'est tout ce que je vois.
0: Oui, bah pour la première fois de ta vie, il y en a 2 en finale à toi et il y en a 1 qui gagne.
2: Il reste 2 semaines d'émission, Valérie.
0: Oui, il reste
2: j'ai
0: 2
2: pas
0: semaines.
2: Dit mon dernier mot.
0: Ouais,
2: je suis capable d'un doublé, voire d'un triplé.
0: Je comprends pas.
2: Je suis le Mbappé, moi. Bah là, j'ai une victoire, là.
0: Oui.
2: Semaine prochaine, je remets la même. Je remets une pièce, là. Vendredi prochain, je gagne.
0: Oh là là là.
2: Et pour la dernière, le 17 juillet, bam, je regarde.
0: Alors ça, c'est pas possible.
2: Pourquoi ?
0: Et bah parce que ça sera la dernière, et la dernière, c'est pour moi. C'est tout ce que j'ai à dire. Bon, je vous remercie tous de nous écouter.
2: Appelle ton
0: banquier, hein. Ouais, c'est ça. Je vous embrasse tous, je vous souhaite à tous un très très très bon week-end. Amusez-vous bien, prenez soin de vous. Je remercie Céline à la réalisation, Pierre à la technique, Maître Coupez au savoir, Alex au standard, Chonchon à la victoire. Voilà, quoi ?
2: Oui, j'ai un dernier mot, tiens, pour vous.
6: Avez-moi.
2: Voilà.
0: Oh là, c'est pas possible. Ah, nom de Zeus. Bon, là, allez, prenez vraiment bien soin de vous, tous mes petits auditeurs chéris. La France, je t'aime, la France, à lundi. Allez, bon week-end à tous. J'ai envie de vous dire, amusez-vous bien, kiffez bien. Puis on se retrouve quand, Eric ?
2: On se retrouve lundi avec grand plaisir, entre 12h et 13h, pour au taquet.
0: Allez, yallah.

0: The Prayer, rien de mieux que commencer votre journée avec Madonna.
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0: Tenez-le-vous pour dit, le week-end approche, ça n'est plus qu'une question d'heure. Bonjour, bienvenue, ravi de vous retrouver pour ce dernier réveil de la semaine. Ici, dès 5h, c'est bonne humeur, bonne musique dans un instant. Tiens, Joe Dassin, Sting et Eric Clapton, rien de moins. Ils seront tous dans vos oreilles. Et puis parce que l'actualité fait partie de votre quotidien, ce matin, les journaux et les reportages des rédactions d'ici pour vous informer au plus près de chez vous. Bonjour François Vantejo.
2: Bonjour Johan, bonjour à tous. Alors,
0: dans l'actualité ce matin, les Bleus j'imagine.
2: Évidemment, la belle victoire. 2-0 hier soir en quart de finale du Mondial. Nous voilà en demi, on y reviendra dès le début du journal.
0: Et puis tout à l'heure, on débriefera la rencontre d'hier soir avec le rédacteur en chef adjoint du journal L'Équipe. Et puis, ça ne vous aura pas échappé en ce moment, le soleil tape fort ce matin. Par ici, les économies vous partagent un bon plan pour trouver des lunettes pas chères, des lunettes reconditionnées. Et puis on vous attend sur l'antenne d'ici, 0810 055 056. Venez donc nous raconter ce que vous avez prévu pour ce week-end.
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0: Nous sommes le vendredi 10 juillet, le jour va bientôt se lever, 5h. Le journal présenté par François Vantejo. Et le Maroc qui n'a pas existé et les Bleus sont qualifiés.
2: Oui, quelle belle soirée pour l'équipe de France au rendez-vous des demi-finales. Victoire 2-0 hier soir aux États-Unis face à des Marocains en petite forme. Les buts sont signés Kylian Mbappé et Ousmane Dembélé, 60e et 66e minute. Contrairement au 8e contre le Paraguay, on n'a pas vraiment tremblé hier. Et à la teste de bûche en Gironde, le camping du domaine de la Forge a vibré comme un seul homme, Guillaume Batin. Cette célèbre chanson retentira encore mardi pour la demi-finale au programme l'Espagne ou la Belgique. Ce sera à partir de 21h ce soir la réponse pour ce deuxième quart de finale.
0: On n'en a pas encore fini avec la canicule.
2: Oui, il fait chaud et ça va persister au moins jusqu'au mardi 14 juillet, prévient Météo France. Hier, on a encore dépassé les 41 degrés dans le sud de la France. Aujourd'hui, 9 départements de l'Ouest sont placés en vigilance rouge, de la Vienne au Morbihan en passant par la Sarthe. La quasi-totalité du reste de la métropole, 76 départements sont en orange, Anne Le Gall.
3: Il s'agit du troisième épisode caniculaire en moins de 2 mois. En raison d'un anticyclone associé à une masse d'air chaud, les températures seront en hausse à partir de cet après-midi et la chaleur va se maintenir tout le week-end, prévient Météo France. Les maximales devraient atteindre ou dépasser les 35 degrés sur une large partie du pays. La moitié ouest de la France sera particulièrement concernée par cette nouvelle vague de chaleur, sans perspective de vrai rafraîchissement avant le 14 juillet. Ces températures élevé provoque par ailleurs une situation dangereuse pour les feux de forêt. 63 départements sont aujourd'hui classés en risque élevé d'incendie. La

0: Garonne est même classée en rouge pour un danger très élevé, car la sécheresse des sols s'est progressivement aggravée depuis le mois de mai. Elle se rapproche désormais d'un niveau record.
1: Et dans les Pyrénées-Orientales, le plus gros feu de l'année est toujours sous surveillance, alors qu'il a parcouru près de 5000 hectares. Hier après-midi, près de Perpignan, 3 incendies se sont déclarés, dont un près de l'aéroport qui a été temporairement fermé. Au moins 90 hectares ont brûlé. À la SNCF, on observe de près l'évolution des températures pour ce deuxième week-end de grand départ en vacances. À titre préventif, plusieurs dizaines d'intercités sur les lignes Paris-Limoges-Toulouse, Paris-Clermont et Bordeaux-Marseille ont été annulées. Ceux qui roulent sont eux sous extrême surveillance et ça se passe au centre de supervision nationale à Paris, Raphaël Ebenstein.
2: Une cinquantaine d'agents se relaient 24 heures sur 24 dans ce centre, installé non loin de la gare de Lyon, pour suivre en temps réel la circulation de tous les trains intercités sur des écrans et de grandes cartes de France. En rouge, ceux victimes d'incidents et de gros retards, Éric Bourbon, le responsable du centre.
3: C'est les climats qui souffrent beaucoup pour toute la partie corail, c'est du matériel d'une autre époque.
4: Il peut aussi y avoir des incidents en réseau.
3: Il y a beaucoup d'incidents en réseau aussi liés aux infrastructures avec les dilatations du rail, les caténaires aussi qui se détendent, des choses comme ça.
2: La plus grande crainte de Baptiste Quentin, chef de plateau, que des trains se retrouvent bloqués en pleine voie, sans électricité, donc sans clim, avec des voyageurs à bord.
5: Dès lors que j'ai connaissance qu'il y a un incident, le plus important sera de retenir les trains sur les gares en amont et de ne pas envoyer de train sans avoir la certitude que celui-ci puisse circuler sans encombre.
2: Et pour minimiser les risques, Magali Alexandre, directrice intercité chez SNCF Voyageurs, assume le choix d'annuler carrément certains trains à titre préventif. Un quart, voire un tiers selon les lignes, pendant encore plusieurs jours.
6: On va sûrement devoir continuer jusqu'à mardi cette adaptation du point de transport sur certaines destinations.
2: Une situation amenée à se reproduire à chaque épisode de canicule, jusqu'à l'arrivée progressive de nouvelles rames à partir de l'été 2027.
1: C'est compliqué sur les rails et ça le sera aussi sur les routes. Aujourd'hui, Bison Futé classe la journée rouge dans le sens des départs. C'est même du noir pour la région Auvergne-Rhône-Alpes. Et puis sur les routes du Tour de France, Tadej Pogacar a presque déjà mis fin au suspense. Une victoire de patron hier dès la première étape de montagne avec une attaque sur les pentes du col du Tourmalet. Au classement général, le voilà de nouveau en jaune. Il compte 2 minutes 38 d'avance sur son dauphin Jonas Vingegaard. Aujourd'hui, 7e étape promise aux sprinteurs entre Ajetmo dans les Landes et Bordeaux.
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1: Et oui, donc, Johan, c'est la canicule qui prend de l'ampleur à la une de la météo.
8: Et avec une alerte rouge canicule en centre-ouest et région parisienne ce vendredi, alors que la carte, c'est du soleil quasi généralisé sur l'ensemble du territoire, à l'exception du sud de la côte d'Aquitaine, avec quelques nuages bas qui vont mettre du temps à se dissiper aujourd'hui. Pour ce qui est des températures, elles seront déjà très douces. Ce matin, au lever du jour, 20 à Limoges, 24 à Bordeaux, 25 à Nantes, 23 à Paris, 19 à Strasbourg, alors que cet après-midi, de très fortes chaleurs sont encore attendues. Nombreux sont les endroits en France où l'on va passer le seuil des 35 degrés, comme à Paris, il fera 36, à Troyes également, 37 à La Rochelle, 38 à Orléans, 34 à Brest, alors que sur le pourtour méditerranéen, les valeurs déclinent comparées au début de la semaine où il faisait le plus chaud. 30 à Perpignan, 32 à Montpellier cet après-midi. À noter qu'en fin de journée, quelques orages, dits des orages de chaleur, sont à prévoir sur la pointe bretonne, la chaîne des Pyrénées, le massif central et les massifs alpins. Des orages très localisés. Et chez vous, comment ça se passe? Vous nous le racontez, vous avez l'habitude de le faire tous les matins. Vous prenez votre clavier, votre smartphone, un petit post sur la page Facebook d'ici. On fait la météo ensemble.
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8: Une première chanson pour fêter la victoire des Bleus hier soir. Joe Dassin, Dans les yeux d'Émilie, 5h08.
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0: ça va ce matin, 5h10, bon début de journée à l'écoute d'ici.
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0: Voilà une initiative de saison, ça s'est passé samedi soir dernier au Texas, comme par chez nous. Là-bas, il fait très chaud, ça a donné une idée à un adolescent qui a profité que les bureaux de l'entreprise de son père soient désertés par les salariés pour y organiser en cachette une clim party, moyennant $20. Ses petits camarades du collège étaient tous conviés à faire la fête et passer la nuit dans les bureaux de papa pour profiter de la climatisation et faire la fête. Tout ça à 18 degrés, température ambiante, quand dehors il en faisait au moins 40, carton plein pour la soirée, qui a réuni ce soir-là 200 jeunes gens venus participer donc à cette crime party, je sais pas comment ça s'appelle, et qui ont fait naturellement beaucoup, beaucoup de bruit, tellement que la police s'est déplacée pour mettre fin à la fiesta, et une partie de ces jeunes gens a fini au poste ce soir-là. L'histoire ne dit pas s'il y avait la climatisation dans les cellules de dégrisement de la police texane. Ce qui est sûr, c'est qu'à 20€ l'entrée pour profiter de la clim, à 14 ans, ce jeune homme a déjà le sens des affaires. 5h12, retour en France, dans l'Ouest, on parle de chaleur. Aujourd'hui, la canicule va être particulièrement intense.
2: Oui, avec 9 départements en vigilance rouge dans l'ouest de la France et les cultures souffrent. Vous l'entendrez dans quelques instants, on sera dans le Morbihan.
0: Et une chanson qui va vous rendre zen ce matin. Sting, Eric Clapton, extrait de la BO du film L'Arme Fatale. C'est dans un instant dans vos oreilles. Pour l'heure, on va faire quelques économies. Bonjour Valère Coréard, chaque jour avec vous, un bon plan pour restaurer notre pouvoir d'achat. Aujourd'hui, vous nous parlez de lunettes de soleil.
3: Oui, parce qu'avec le soleil qui s'est bien installé, on est nombreux à vouloir s'équiper. Oui, il n'est jamais trop tard pour acheter des lunettes, parce que c'est très important pour la santé de vos yeux. Seulement, voilà, quand on veut une belle paire, ça peut vite coûter entre 150, 200, voire 300 euros. Pourtant, il existe une solution pour réduire la facture sans faire de compromis sur la qualité, les lunettes de soleil reconditionnées. Alors attention, je ne parle pas simplement d'occasion. Le reconditionné, ce n'est pas la même chose. Une paire d'occasion, elle est revendue telle qu'elle. Le reconditionné, lui, passe entre les mains d'un professionnel. Les lunettes sont contrôlées, nettoyées, désinfectées, réparées si nécessaire. Et selon les plateformes, les verres peuvent même être remplacés. Elles sont d'ailleurs souvent vendues avec une garantie, ce qui est quand même beaucoup plus rassurant.
0: Acheter des lunettes reconditionnées donc peut nous faire de véritables économies.
3: C'est indiscutable, l'écart est loin d'être négligeable. On peut trouver des modèles de grandes marques avec des réductions de 30 à 70% par rapport au prix du neuf. Aujourd'hui, plusieurs acteurs proposent ce type d'offre. Vous pouvez regarder par exemple Lunettes de Zac, qui est spécialisé dans le reconditionné, ou encore Oculus Reparo. Et puis, de plus en plus d'opticiens développent aussi leur propre offre de seconde vie. Alors, un dernier conseil, avant d'acheter, vérifiez toujours que les lunettes portent bien le marquage CE, ça c'est une garantie de sécurité, et qu'elles offrent une protection UV 400. C'est indispensable pour protéger efficacement vos yeux. Une paire moins chère, oui, mais jamais au détriment de notre santé. Alors avant de craquer pour une paire neuve, pensez au reconditionné. Vous pouvez économiser plusieurs dizaines, voire plusieurs centaines d'euros, tout en donnant une seconde vie à des lunettes de qualité. Vous seriez prêt à acheter des lunettes de soleil reconditionnées? Vous avez déjà testé? Pensez à m'écrire. À la fin, ça aide tout le monde. Mon mail, parisicieleséconomies@radiofrance.com.
0: Passez un bon week-end, Valère. Lundi, vous reviendrez recharger à bloc pour nous parler des batteries de voitures électriques. En attendant, vous écoutez ici. Il est 5h14.
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0: 5h15, c'est dans l'info d'ici ce vendredi. L'ouest de la France, épicentre de la canicule.
2: Oui, avec à partir de midi, 9 départements en vigilance rouge, de la Vienne au Morbihan, en passant par la Sarthe, la quasi-totalité du reste de la métropole. 76 départements sont eux en vigilance orange. Soyez donc très prudents, surtout que cette canicule va persister au moins jusqu'à la fête nationale, mardi 14 juillet, d'après Météo France. Alors, à l'exception de quelques orages épars, cette troisième vague de chaleur, ça veut aussi dire pas de précipitation production, ce qui inquiète sérieusement les agriculteurs. Les cultures comme le maïs sont en très mauvais état. Vous l'avez constaté à Saint-Dolé dans le Morbihan, Jean-Michel Naga.
7: Oui, c'est une période très difficile à vivre pour Dominique Balak.
8: En 25 ans, j'ai jamais connu une sécheresse et surtout une canicule aussi forte.
7: Ces plants de maïs sont en très mauvais état.
8: Les feuilles devraient être beaucoup plus étalées que ça. Elles sont toutes enroulées, elles se protègent. Il n'y a pas de grain de formé du tout, aucun grain, donc pas de fécondation. Donc ce qui veut dire un rendement divisé par deux, quoi.
7: Un rendement en baisse et un fourrage de mauvaise qualité pour son élevage bovin.
8: Il va falloir acheter des compléments énergétiques pour redresser le niveau énergétique des rations. Et ça aura des répercussions économiques sur nos bilans. Et donc, il faudra absolument que ce soit compensé par une augmentation du prix du lait, du prix de la viande et des prix des céréales dans les mois qui viennent, quoi.
7: Et s'il ne pleut pas dans les 10 prochains jours, il va devoir récolter pour limiter les dégâts. Normalement, la récolte du maïs se fait début septembre. Dans les champs, l'herbe est totalement grillée par le soleil et c'est autant de fourrage en moins pour les élevages. La profession va avoir besoin d'aide dans les prochains mois, prévient Laurent Kerlir, le président de la Chambre d'agriculture en Bretagne.
9: L'agriculture est en danger, il faudra l'accompagner. Il faut vraiment être à l'écoute des agriculteurs parce qu'aujourd'hui, certains peuvent être en détresse. Donc, il faut essayer dès à présent d'anticiper sur les exploitations pour voir quelles mesures on met en place pour pallier à ce manque de fourrage.
7: La profession espère des aides pour les cultures et pour les élevages touchés par une surmortalité impressionnante. Il y a 10 jours, le ministère évoquait 6600 tonnes de volailles. Ce n'est qu'une partie de la réalité, mais on n'en saura pas plus. Didier Lucas, le vice-président de la Chambre d'agriculture de Bretagne, ne veut pas donner de chiffres.
10: C'est difficile de chiffrer exactement les pertes que ont les éleveurs, mais elles sont conséquentes. Et elles vont être conséquentes. Là, on est encore en période de canicule, c'est pour ça qu'on saura à la fin de l'été exactement combien on aura perdu. Volailles, porcs, bovins, tous les élevages, quels que soient les modes de production, ont eu des pertes.
7: La Chambre d'agriculture donne quand même un chiffre, la quantité d'animaux morts enfouis dans les exploitations, faute de place à l'usine d'écarissage, plus de 5600 tonnes. Et ce chiffre ne concerne pas les bovins, uniquement les volailles. Et les ports.
2: Un reportage Jean-Michel Naga ici à Armorique dans le Morbihan où l'on attend jusqu'à 37 degrés aujourd'hui.
0: 5h18, qu'est-ce qu'on regarde à la télé ce week-end et pourquoi pas la nouvelle série de documentaires de Jérémy Michalak qui traite du handicap sur un ton très décalé. L'animateur et producteur est l'invité ce vendredi des coulisses télé, ce sera juste après Sting et Eric Clapton ici, il est 5h18. Bon, et bien

0: Ici, dès 5h ce vendredi, on se prépare déjà au week-end. Et c'est un 10 juillet qu'ils sont nés. Jean-Marie Poiré, 81 ans aujourd'hui, pour le réalisateur des comédies à succès comme Le Père Noël est une ordure, Papy fait de la résistance et forcément, évidemment, les visiteurs.
1: Eh bien, il dormira dans l'écurie.
2: Oh non, pitié, pas l'écurie, non. Je préfère dormir dans la forêt.
3: Mais il y a pas l'écurie ici, de toute façon. Alors, monsieur paie sa chambre ou il file dormir dans la forêt. Hein.
0: Exactement, loin des visiteurs, mais proche de chez Swann, le romancier aux phrases plus longues que l'éternité. Marcel Proust voyait le jour un 10 juillet de l'année 1871. Et puis aujourd'hui également, on souhaite un bel anniversaire à Clara Luciani. Il y a 59 ans, jour pour jour, le baroudeur le plus fringant de la bande dessinée, Corto Maltese, faisait sa première apparition dans les cases d'un magazine. Enfin, c'était il y a un an. L'humoriste Bunaimin, alias le Chinois marrant, nous quittait tragiquement à l'âge de 43 ans. Il avait été révélé au grand public dans l'émission du Jamel Comedy Club. Bon anniversaire à vous, surtout si c'est un 10 juillet que vous êtes né. On vous souhaite de profiter au maximum de cette journée. Il est 5h23, on passe de l'autre côté de l'écran pour explorer les coulisses télé. Ce vendredi, je vous parle de Partenaires particuliers, une série documentaire qui traite du handicap de manière très décalée. Et c'est à Jérémy Michalak qu'on doit cette série, combattre les préjugés autour du handicap sans se prendre au sérieux. C'est la promesse de Partenaires particuliers.
4: Je vous le dis les gars, je sais pas dans quoi on s'embarque. T'en sérieux, hein ?
5: Ouais.
6: Le TGV numéro 4315 va entrer en gare.
0: Direction Barcelone. Pendant une semaine, le réalisateur est parti accompagné d'une bande de 4 jeunes gens, chacun atteint d'un handicap. Et j'ai demandé à Jérémy Michalak comment le projet avait vu le jour.
7: C'est un peu la blague de l'avion qu'on faisait quand on était gamin. C'est un Français, un Belge et un Suisse qui sont dans un avion. Bah là, je me suis dit, on va prendre un aveugle, un paraplégique, un trisomique et une naine, qui sont dans un avion. Ce qui est rigolo, c'est que quand on voit une équipe comme ça qui grimpe dans un avion, on se dit, oh putain, pourvu qu'il ne s'assoie pas à côté de moi. Oh, s'il vous plaît. Mais après avoir vu le film, on se dit exactement l'inverse. C'est qu'après avoir vu le film, on se dit, les gars, je pourrais être votre ami.
0: Au fil des 3 épisodes que compte cette série, Amaury, Kéra, Kylian, Arthur et Jérémy nous font partager une expérience de vie inédite. Et à les regarder tous charrier durant le voyage, on pourrait croire qu'ils se connaissent depuis toujours. Alors qu'évidemment, pas du tout.
7: On ne s'était jamais vu physiquement les uns et les autres. Avant le premier jour de tournage, il y a un truc qui a mis tout le monde au diapason d'entrée de jeu. Quand Amaury nous a lâché une vanne, mais atomique, dès le départ, où on est tous partis en fou rire en se disant « Waouh ! Putain, qu'est-ce que c'est que ce mec ?» Et à partir du moment où on rigole, on a compris que l'humour serait notre super pouvoir pour, au final, nous offrir un moment de vie, de joie et de partage.
0: Vous l'aurez compris, si le ton du programme est décontracté, c'est pour mieux aborder de front ce sujet complexe qui est celui du handicap. Un sujet que le producteur est l'un des premiers à avoir proposé à la télévision française avec sa série aux côtés de Lucie Carrasco, avec qui il fait le tour du monde.
7: Ce qu'on a voulu, c'était montrer un regard différent sur le handicap, c'est-à-dire on a voulu y mettre de l'humour, on a voulu apporter un traitement parfois politiquement incorrect, moins polissé, moins lisse, plus fun en fait. Là où on avait tendance à montrer le verre à moitié vide, on a voulu montrer le verre à moitié plein. Après moi sur le handicap, j'ai quand même été le pionnier avec les anges de la télé-réalité. Je pense que c'était une belle lumière sur le sujet à l'époque.
0: Partenaires particuliers, les 3 épisodes de la série sont à voir en ce moment sur la plateforme France.tv. Et si vous veniez nous raconter ce que vous comptez faire de ce week-end, 0810 055 056, ce vendredi, dans le paqueté, il y a un roman de Franck Tillier, un calepin pour noter tous vos souvenirs, et puis une paire de lunettes pour voir et profiter de l'éclipse en toute sécurité le 12 août prochain, 0810 055 056. Alors, on se parle ici ?

0: écoutez ici votre radio locale avant le retour de l'info et du 90 secondes. Un petit peu d'histoire comme tous les matins pour sourire tout en apprenant, à moins que ce ne soit l'inverse. Bonjour Stéphane Bern, ce matin on va voyager au temps d'un paquebot resté dans l'ombre du plus célèbre naufrage de l'histoire.
1: Tout le monde connaît le Titanic, mais avez-vous déjà entendu parler de son jumeau, le Britannique ? En 1916, en pleine Première Guerre mondiale, le HMS Britannic, navire de la White Star Line et frère du Titanic, sillonne la mer Égée. Un choix plutôt malin, il y a moins d'icebergs. Construit après le drame de 1912, il a été renforcé. Double coque partielle, cloison étanche améliorée, davantage de canaux de sauvetage. Long de 269 mètres, c'est alors le plus grand paquebot jamais lancé. Il s'appelle donc le Britannic. Mais la compagnie aurait très bien pu le rebaptiser. Promis cette fois, normalement ça passe. Réquisitionné comme navire hôpital, il transporte blessés et personnel médical entre la Méditerranée et la Grande-Bretagne. Mais le 21 novembre, au large de l'île de Kea, une explosion secoue la coque. La cause ? Une mine marine allemande posée quelques semaines plus tôt. Comme pour les films au cinéma, quand il y a une suite, il faut un nouveau scénario. L'eau envahit rapidement plusieurs compartiments. Cette fois, l'équipage est mieux préparé. L'évacuation s'organise rapidement. Et pourtant, certains canaux mis à l'eau trop tôt sont happés par les hélices encore en marche. Avoir des canaux, c'est bien, mais éviter de les envoyer dans un mixeur géant, c'est mieux. En moins de 55 minutes, le géant disparaît au fond de la mer. Bilan 30 morts sur plus de 1000 personnes à bord. La majorité est sauvée grâce à l'intervention rapide de navires proches. Un film sur ce naufrage est même sorti en l'an 2000, mais avec un peu moins de succès que pour le Titanic. Le Britannic devait être le Titanic en mieux. Il est surtout devenu la preuve qu'on peut corriger les erreurs, mais pas toujours éviter la catastrophe.
0: Bon week-end et à lundi, Stéphane Bern. Au fait, vous avez regardé le match hier soir ? Bon, tout à l'heure, on va débriefer le France-Maroc de quart de finale avec le rédacteur en chef adjoint du journal L'Équipe. Pour l'heure, il est 5h30. L'info en France et dans le reste du monde, c'est l'heure du 90 secondes présenté par François Vantéjou.
2: L'équipe de France au rendez-vous des demi-finales au Mondial de foot. Victoire 2-0 sans trembler hier soir contre le Maroc en quart de finale avec des buts en seconde période de Kylian Mbappé et Ousmane Dembélé. Les Bleus affronteront l'Espagne ou la Belgique mardi prochain à 21h. La vigilance rouge canicule est de retour en France. Aujourd'hui, elle concernera à partir de midi 9 départements de l'ouest de la Vienne au Morbihan en passant par la Sarthe. 76 départements sont eux en vigilance orange. Hier, les 41 degrés ont été dépassés dans l'eau de l'Hérault. Selon Météo France, la canicule va persister au moins jusqu'à mardi prochain. Ces fortes chaleurs accentuent le risque de feux de forêt. Il est élevé aujourd'hui dans les trois quarts du pays et même très élevé en Haute-Garonne. En Espagne, un incendie dans une forêt en Andalousie déclenché hier soir a fait au moins 12 morts. Le sénateur LR Francis Spinner, mis en examen pour corruption passive. L'ancien maire du 16e arrondissement de Paris est soupçonné d'avoir attribué un logement social à une femme en contrepartie de relations sexuelles. Tadej Pogačar creuse déjà l'écart au général sur le Tour de France. Le cycliste slovène de nouveau en jaune après sa démonstration hier sur les pentes du Tourmalet avec plus de 2 minutes 30 d'avance sur son rival Jonas Vingegaard. Et puis, la tapisserie de Bayeux est en route pour Londres. Elle a quitté la Normandie hier soir à bord d'un camion escorté par des gendarmes. Cette broderie qui retrace la conquête de l'Angleterre par les Normands sera exposée au British Museum à partir du mois de septembre.
0: Vous écoutez ici, 5h32, les Bleus n'ont donc pas tremblé hier soir pour rallier le dernier carré du Mondial.
2: On s'attendait à un match compliqué face au Maroc, et bien ça a été presque trop facile pour nos Français hier soir. Victoire 2-0 avec des buts en seconde période de Kylian Mbappé et Ousmane Dembélé.
3: L'équipe de France qui attaque encore dans l'axe avec Dembélé qui frappe.
4: Allez
3: et qui va
2: Les commentaires de Jean-Pierre Blimeau et Nicolas Perronnet sur votre radio locale ici hier soir. On a vibré à travers toute la France pour cette victoire des Bleus, comme à Rouen dans la fat zone de la Kind Arena avec 4000 supporters et où vous étiez, Théophile Pedrola.
5: Comme souvent dans cette Coupe du Monde, c'est un certain Kylian Mbappé qui débloque la situation.
4: Le King d'Arena saute de joie comme Baptiste, venu avec ses amis.
5: Comme d'habitude, Mobutu, Mbappé est toujours là, il est toujours là pour nous sauver. Match incroyable, on est en demi, et puis n'importe quelle équipe, on s'en fout, on les prend, on va gagner.
4: Un match tout en maîtrise. Fatih, avec son bonnet tricolore, a le sourire jusqu'aux oreilles.
6: C'est ça qui était incroyable, plein d'occasions, il fallait cadrer quand il y a eu le premier but. Après, c'est parti, deuxième but, incroyable. Mais derrière eux, et allez les Bleus, et on va gagner, on va l'avoir cette Coupe du Monde. On va ramener la Coupe à la maison encore.
4: Juste à côté d'elle, il y a deux poulets, ou plutôt deux jeunes hommes déguisés qui se cassent la voix.
7: Là, on est en poulet gonflable. Là, le projet, c'est que le poulet nous porte, comme ça, on a moins d'efforts à faire.
8: On a rendu les gens heureux, c'est le plus important, c'est pour ça qu'on achète des choses comme ça.
4: La fête, les sourires, le King d'Arena ouvert pour la première fois de la compétition a porté chance aux Bleus et séduit le public. Écran, ambiance, Thomas est prêt à revenir.
9: On y croit jusqu'au bout. Hein. Moi, je veux revenir voir la finale ici, sortir, aller jusque dans le centre-ville et puis fêter ça. Hein.
4: Il n'y a qu'à suivre les feux d'artifice, les klaxons jusqu'à Fred.
10: En vrai, c'était chaud. Hein. Moi, c'est la première fois que je viens ici pour regarder des matchs. C'était vraiment chaud. Ça m'a surpris. Bonne ambiance, la chambrée, mais bon enfant, amical. Donc, c'était cool.
4: Les Bleus sont de retour en demi-finale. La fête n'est pas encore finie.
2: Théophile Pedrola ici Normandie en demi. Mais contre qui? Eh bien, on le saura ce soir à l'issue du deuxième quart de finale entre l'Espagne et la Belgique à 21h. Peu importe, notez bien le rendez-vous mardi 21h pour la demi-finale à vivre sur votre radio locale ici. La météo, c'est toujours cette canicule qui gagne en intensité, Johan.
0: Alerte rouge, canicule en centre-ouest et en région parisienne ce vendredi. Une carte tout en soleil, à l'exception du sud de la côte aquitaine ce matin, avec pas mal de nuages qui vont mettre un petit moment à se dissiper. Et ce sera le cas en début d'après-midi. Pour ce qui est des températures, elles sont déjà très douces au lever du jour. Aujourd'hui, 20 à Limoges, 24 à Bordeaux, 25 à Nantes. Et puis cet après-midi, sans surprise, de très fortes chaleurs annoncées à Paris. 36 degrés ainsi qu'à 3, 37 à La Rochelle, 34 à Brest, 38 à Orléans. Également prévu au programme en fin de journée des orages très localisés sur la pointe bretonne, la chaîne des Pyrénées, le massif central et les Alpes. Et chez vous, comment ça se passe? Vous nous l'écrivez sur la page Facebook d'ici, comme l'a fait Mathilde qui vit à Toulouse. Chez elle, il fait 22 degrés. Dernière journée de travail pour Mathilde qui ce soir partira en vacances pour 2 semaines, avec un peu d'avance. Bonnes vacances à vous. Mathilde, merci d'être à l'écoute. Je salue Sidonie à Aurillac qui a relevé 25 degrés ce matin sur son balcon. Enfin, Eric, lui, est à Rouen. Il fait 23 degrés ce vendredi matin chez lui.
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0: Voilà une chanson qui va parfaitement avec le temps qu'il fait. La fièvre dans le son, Alain Chamfort sur votre radio locale. 5h35, bon réveil, c'est vendredi. 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

0: vous écoutez ici, la seule radio qui vous annonce que vous êtes déjà en week-end, même si c'est pas vrai, mais ça fait du bien, non? Si, évidemment.
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0: Ça ne fait jamais de mal de prendre un petit peu d'avance, surtout quand le week-end arrive. Vous le savez, ici, chaque matin, on fait tout pour vous éviter de tomber dans le panneau des arnaques en tout genre. Et ce vendredi, gare aux prises USB, François.
2: Oui, les prises USB dans les hôtels, les trains, le métro et différents lieux publics. Attention, car on peut être piraté, on vous expliquera tout.
0: Dans un instant, non, c'est pas vrai. Et puis, dans la playlist de votre début de journée, il arrive Benabar.
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0: Merci d'être avec nous, de commencer cette journée à l'écoute d'ici votre radio locale. On accueille Nicole. Bonjour Nicole.
4: Bonjour et bonjour à tous les lestos et un gros bisou à la petite standardiste qui est super mignonne.
0: Et ben voilà, une entrée en matière comme il se doit. Vous nous appelez d'où Nicole ce matin?
4: Ça se marre dans l'heure parce que j'ai quitté mon mobile au Bassin-Maritime, il faisait trop chaud.
0: Bon, alors il paraît que vous avez la clim quand même chez vous en ce moment.
4: Ah oui, ça je la mets l'après-midi pour regarder mon Tour de France.
0: Bon, d'accord. Donc vous regardez, est-ce que vous avez un favori pour cette année? Je pressens la réponse.
4: Vous savez, moi dans le sport, c'est que le meilleur gagne.
0: Bon, très bien. L'esprit Coubertin qui prime chez Nicole et la fierté quant à votre petite fille qui vient de décrocher le bac avec mention.
4: Ah oui, ma petite fille chérie, ma petite Marie a eu des bons résultats. Et ce sera son anniversaire le 4 août, mais on va tout fêter dimanche avec ma fille qui est pharmacienne, mais travaille samedi. Et dimanche, c'est la fiesta et les bleus, et hop, on fait la fête.
0: C'est le package chez Nicole, un package avec la cerise sur le gâteau. Le pack été qui va arriver chez vous, vous allez voir, c'est un sac aux couleurs de votre radio locale, avec plein de choses à l'intérieur. Il y a un roman de Franck Tillier, il y a des lunettes de soleil, enfin des lunettes éclipse pour assister à l'éclipse.
4: Ouais.
0: Vous allez voir. Et puis plein de choses. Voilà, je vous fais pas.
4: Comme je me promène beaucoup, je me promènerai avec le petit sac en bandoulière.
0: Bah, exactement. Vous serez. Oui, voilà. Vous ferez la promotion d'ici à travers l'heure dans laquelle région dans laquelle vous vivez. Je vous souhaite un excellent week-end. Merci de nous avoir appelé, Nicole.
4: Et continuez. Vous êtes super. Super votre radio.
0: Ça se passe comme ça tous les matins. Ici, il est 5h41.
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0: Chaque matin ici, vous retrouvez votre rendez-vous anti-arnaque avec vous, Valentin Bertrand. Aujourd'hui, on part sur la route des vacances. Attention si vous rechargez votre téléphone dans les lieux publics.
7: C'est le cas typique. Lors des grands départs, tout est sur notre smartphone, les billets, l'itinéraire, la liste des choses à ne pas oublier. Et c'est à ce moment précis qu'il décide de faiblir. Plus que 5% de batterie, quelques minutes pour réagir et soudain, une prise USB. Elles sont de plus en plus courantes dans les gares, les aéroports, les halls d'hôtels, les stations d'autoroute. Très pratique sur le papier, mais une possible menace. L'éditeur d'antivirus Avast a lancé l'alerte il y a quelques semaines. Des pirates s'en servent pour absorber nos données, car c'est l'une des particularités de ces câbles USB. Ils servent à la fois à faire passer le courant, mais peuvent aussi servir à transférer des fichiers, photos, vidéos, SMS, listes de contacts. C'est ce qu'on appelle le juice jacking.
0: Mais alors Valentin, comment savoir si la prise où l'on veut se brancher est piratée?
7: On ne peut pas vraiment de l'extérieur, rien n'est visible. Des articles spécialisés sur le sujet évoquent en fait des puces électroniques branchées à la prise et connectées au Wi-Fi. Elles vont servir d'aspirateur à données. Pour s'en protéger, la solution qui marche à tous les coups, c'est une batterie externe portable. Pour assurer au minimum deux recharges, je vous conseille plutôt un modèle avec une capacité de 10 000 mAh par heure. Vous pouvez aussi préférer les prises secteur classiques avec les deux trous. Elles sont plus rares, mais celles-ci ne permettent pas d'accéder à la mémoire de votre téléphone. Et si vous n'avez pas le choix, que vous devez vous brancher sur un port USB, il existe un paramètre recharge uniquement à cocher dans votre téléphone. Autre rempart, Des bloqueurs de données de la taille d'une clé USB sont également vendus une dizaine d'euros sur Internet. Il suffit de le brancher entre la prise et votre chargeur pour être protégé.
0: Merci Valentin. Et si vous qui nous écoutez, vous êtes aussi victime d'une arnaque, n'hésitez pas à nous partager l'info. Un petit mail à ici.arnaque avec un S at radiofrance.com. Il est 5h44. Dans un instant, vous allez faire la connaissance d'un oiseau qui brille la nuit. Dommage. Ce vendredi, il fait jour depuis quelques minutes. En attendant, voici Benabar, quoi qu'on dise, ici.
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0: C'est vendredi matin, il est tôt, mais vous êtes déjà présent de l'autre côté du poste à 5h46. Ici, on est fiers de vous avoir avec nous. Et il est venu le temps de se plonger dans le monde merveilleux du vivant. Trois choses à savoir aujourd'hui sur un oiseau resplendissant qui habite en Amérique centrale. Il est l'oiseau national du Guatemala et a donné son nom à la monnaie du pays, le Quetzal. Bonjour Benoît Prospero.
1: Et pour les Aztèques et pour les Mayas, il était même la réincarnation de leur dieu, le serpent à plumes. Bonjour à toutes et tous. Au programme, briller, chorégraphie et captivité. Et donc d'abord, première chose à savoir, les plumes vert émeraude aux reflets irisés des métalliques du Quetzal donnent le sentiment qu'il brille dans la pénombre des forêts. Et alors qu'habituellement, lorsque un oiseau meurt, les couleurs de son plumage ont généralement tendance, vous savez, à s'affadir, eh bien celle du Quetzal ne change pas, et ce, non d'une courgette à bretelles, parfois jusqu'à plusieurs centaines d'années après sa mort.
0: C'est complètement fou, et alors au-delà de sa brillance, c'est un vrai séducteur, c'est ça ?
1: Oui, deuxième chose à savoir, la parade nuptiale du Quetzal est un spectacle complet. En fait, comme le Quetzal est monogame, la concurrence est féroce et les mâles abandonnent tout ce qu'ils ont. D'abord, le costume. Le mâle porte sur sa tête deux disques de plumes, vous savez, dressés à la verticale, un petit peu comme deux crêtes de punk. Son bec est jaune vif et si le vert émeraude domine, eh bien sachez que le ventre de Monsieur Quetzal est rouge vif et ses plumes de vol noires comme la nuit. Et les plumes de sa queue, ben elles sont immenses, parfois plus grandes que son corps lui-même. Bref, le Quetzal ne passe pas inaperçu. Et c'est donc dans cette tenue que, pour séduire, le mâle, d'habitude plutôt calmement perché sur une branche basse, quasi mobile, eh bien se met à voler comme un acrobate au-dessus de la voûte des arbres et pousse des cris, je dirais, plaintifs.
0: Et le succès est garanti ?
1: Oh que oui. Et alors, troisième chose à savoir, le Quetzal ne supporte pas la vie en captivité. Il préfère se laisser mourir. En fait, il a besoin d'espace, d'altitude et d'arbres immenses pour nidifier à l'abri des prédateurs. Parfois, jusqu'à 25 mètres de hauteur au milieu des lianes et des feuillages. Et on note aussi que son menu favori est un savant mélange de fruits, d'escargots et de petites grenouilles indissociables donc de son écosystème. Et le moindre déséquilibre du milieu, la déforestation et la fragmentation de son territoire le mettent en danger. Le monde vivant est merveilleux, préservons-le. Et pour le partage de ses connaissances, un immense merci au docteur en sciences Nicolas Gilsoul, auteur avec Jacques Cuisin du livre Voyages extraordinaires au Muséum National d'Histoire Naturelle. C'est publié aux éditions Robert Laffont.
0: Passez un beau week-end Benoît Prospero et à lundi pour continuer à en apprendre de belles sur Dame Nature et ceux qui la peuplent.
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3: Attention à l'équipe de France qui attaque encore dans l'axe avec Dembélé qui frappe.
4: Allez
3: et qui marque. Et qui marque.
4: Le deuxième but. Le deuxième but de l'équipe de France.
3: Dembélé.
4: Et voilà Ousmane Dembélé qui ramène tout le monde vers le sélectionneur Didier Deschamps, vers le staff des Bleus. Et l'émulation, et la joie, et la célébration, elle est collective pour le Ballon d'Or. Ousmane Dembélé qui vient faire le break face au Maroc. Cette fois-ci, c'était plein axe, on les sentait sur la brèche.
0: C'était hier soir à Boston, 2-0 pour ce France-Maroc que vous avez pu suivre en direct ici. Ce matin, on débriefe le match avec notre invité rédacteur en chef adjoint du journal L'Équipe. Bonjour Pierre Prugnot.
5: Bonjour Johan, bonjour tout le monde.
0: Au-delà du score, Pierre, qu'est-ce que vous retenez, vous, de la rencontre d'hier soir ?
5: Ce qu'on retient, c'est une force offensive et une force collective qui fait que, même quand les Bleus étaient contenus à 0-0, quand ils ont raté un penalty, en fait, on n'a jamais vraiment douté, parce qu'avec cette équipe-là, de la même manière que Mbappé a raté un penalty et derrière il a mis un superbe but, on a toujours la sensation que quand on rate un train, on en rattrapera toujours un autre. Et c'est ce qui s'est passé hier à l'image de la performance du capitaine.
0: Si on regarde l'histoire quand même de ces deux équipes lors de leur précédente rencontre, le bilan est largement en faveur des Bleus. Il y avait quand même des doutes au début de cette rencontre hier soir.
5: Ouais, il y avait toujours des doutes parce que c'est une équipe qui a progressé depuis qu'on l'avait battue il y a 4 ans, qui avait notamment progressé dans sa tenue du ballon et c'est parce qu'elle défendait très bien il y a 4 ans, mais elle était un peu limitée à ça. Et surtout, elle avait vraiment le profil parfait d'une équipe piège face auquel l'équipe de France aurait pu s'agacer et qui avait quand même suffisamment de talent pour la punir sur une ou deux situations. Mais en fait, il s'avère que cette situation, les Marocains ne l'ont jamais eue. Donc, on avait raison d'avoir peur et ça rend la performance de l'équipe de France encore plus plus admirable, même si elle n'a pas encore croisé jusqu'ici un adversaire qui lui était qui était de son niveau ou presque.
0: Alors justement, maintenant, Pierre, c'est quoi la suite? Quelles sont les différentes options envisageables pour la demi-finale de mardi prochain, en quelques phrases?
5: Alors, il y a une option qui plairait à toute la France, c'est de retrouver la Belgique en demi-finale de Coupe du Monde, comme en 2018, ce qui serait plutôt un bon présage. Et puis surtout, la Belgique est bien plus faible qu'elle n'était en 2018. Mais pour cela, il faudrait qu'elle batte l'Espagne, qui est l'archi-favorite de ce match, et pas loin d'être, qui était l'équipe favorite de la Coupe du Monde avant qu'on voit les Bleus, puisqu'elle avait battu l'équipe de France en 2024 à l'Euro, en 2025 en Ligue des Nations, et qu'elle a une force collective beaucoup plus aboutie, on va dire. Mais le talent offensif de l'équipe de France et aussi de sa charnière défensive, hein, qui ne concède pas d'occasion, ne prend pas de but.
0: Une nouvelle étoile.
5: Équilibré les débats, ont même donné un avantage à la France chez les bookmakers.
0: Bon, Pierre, pour être synthétique, une nouvelle étoile sur le maillot à l'issue de la compétition, vous y croyez ce matin?
5: Oui, c'est très crédible, mais c'est vu qu'on a une équipe qui est absolument magnifique, comme on en a rarement vu, ce sera encore plus beau de battre l'Espagne pour la gagner à la fin.
0: Rendez-vous.
5: Ça voudrait vraiment dire qu'on est la meilleure équipe du monde.
0: Rendez-vous mardi 21h à vivre ici en direct, en attendant la une de l'équipe ce matin, au cœur joie à découvrir, donc pour revenir sur cette rencontre du France-Maroc d'hier soir. Merci Pierre Prugnot d'avoir été des nôtres ce matin dans le téléphone d'ici.
5: Merci Johan, bonne journée.
0: C'est au sommaire de ces tendances ce vendredi. Vacances, charge mentale et disputes, comme un parfum de tragédie grecque. C'est à suivre. Le temps d'écouter Abba sur votre radio locale. 5h53, bon début de journée en notre compagnie.

0: Vous écoutez ici, bientôt, il sera 6h, le journal et toutes vos informations locales. Mais juste avant, Muriel Jordan nous a rejoint pour décrypter un phénomène de société. Aujourd'hui, Muriel, on se penche sur un trouble qui peut nous gâcher les vacances.
1: C'est une réalité, pardon de gâcher l'ambiance, la charge mentale de l'été. Faire et défaire ses bagages, gérer les repas, les vacances, après un mois de juin déjà très éprouvant pour les femmes. Le mois de juin, cette période du calendrier où nous nous transformons en super organisatrices épuisées. Selon une étude de l'IFOP de 2022, ce sont les femmes qui supportent la majorité de la charge mentale pendant les vacances. Deux tiers d'entre elles assurent qu'elles en font plus que leurs conjoints, même en voyage. Direction la rue pour mener ma petite enquête. Je tombe sur Sophia, une quadra de 44 ans, mère de 3 enfants. Comment ça se passe la prépa des vacances chez vous ?
2: Moi, ça a toujours été source de tension dans notre couple, les vacances, à cause de la valise. Quand je vois mon mari qui lui fait sa propre valise, il est là en train de se préoccuper s'il prend la chemise blanche ou la grise. Quand moi, je suis en train de me dire, est-ce que j'ai assez de biberons ? Est-ce que j'en prends deux ou est-ce que je laverai le même entre le soir et le lendemain matin ? Voilà, on n'a pas les mêmes problématiques. Ça, c'est certain que là, moi, la valise, elle commence à devenir un petit peu angoissante, à penser aux livres, aux différences d'âge, il y a tellement de choses à penser.
1: Voilà pourquoi beaucoup de femmes, qu'elles soient célibataires, mariées, avec ou sans enfants, commencent l'été sur les rotules.
0: Et selon une étude récente, Muriel, les Français figurent dans le top 3 des nationalités les plus anxieuses à l'idée de faire leur valise même.
1: Oui, nous sommes derrière les Portugais, mais devant les Espagnols. Et les plus concernés sont les femmes. 40% d'entre elles disent ressentir du stress au moment de faire les bagages, contre 26% des hommes. Retrouvons Sophia, notre quadra fatiguée justement de s'occuper des valises de tout le monde et qui se prend la tête avec son mari, surtout la veille du départ en vacances ou en week-end.
2: C'est la veille, une fois où j'ai carrément vidé la valise par terre, il était je crois 23h. J'ai dit je pars pas en fait. J'ai dit je ne pars pas. C'était trop de stress. C'est des checklists qu'on note. Moi je note partout sur mon téléphone, ne pas oublier ci, ne pas oublier ça. Et ça me concerne même pas. Là je pense vraiment qu'à mes enfants, qu'à nos enfants.

0: 4, 3, 2, 1. Pour une semaine, par exemple, 5 hauts, 4 bas, 3 accessoires aux chaussures, 2 maillots ou tenues de sport et une tenue habillée. Alors moi, c'est plutôt en ce moment le 5, 4, 3, 2, 1 avant l'explosion. Allez, bon courage.
1: Revenez-nous en forme dès lundi, Muriel Jordan. C'est un plaisir de passer cette semaine en votre compagnie. Tiens, à ne pas louper cet après-midi, 7e étape du Tour de France à vivre ici en direct à Gédemont, Bordeaux, 175 km. En attendant, toute l'équipe d'ici matin à vos côtés. Excellent week-end.
2: Salut Yoann, à lundi.
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2: Oui, tout le monde est là pour vous réveiller en Creuse. Bonjour, bonjour, ravi de vous retrouver. Bonjour Fanny Boucaud.
5: Oh, bonjour Gaëtan Spagnol. Dites-moi, nous sommes vendredi.
2: Mais absolument, jour de grand départ en vacances, un deuxième week-end de départ et long pont aussi qui s'annonce puisque le 14 juillet, mais c'est mardi. En attendant, nous sommes vendredi. Nous sommes le 10 juillet. On vous souhaite un bon réveil. Actuelle calme, musique et bonne humeur. 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Encore de la chaleur aujourd'hui, un point complet sur le temps à la fin du journal. Ici Creuse, toute l'actu creusoise, Fanny Boucaud. Il n'y aura pas de feu d'artifice pour le 14 juillet en Creuse.
5: Et non, décision de la préfecture à cause du risque d'incendie qui est beaucoup trop élevé. Le département est en vigilance rouge sécheresse et vigilance orange pour canicule. Après avoir consulté les pompiers de la Creuse, l'annulation était évidente, explique le préfet Jean-Philippe Legueux.
6: Compte tenu de la canicule, du risque feu de forêt qui est aujourd'hui au niveau sévère et qui pourrait s'aggraver dans les jours qui viennent dans le département, on a échangé avec les maires concernés, avec le SDIS bien évidemment, et la conclusion à laquelle on est arrivé, c'est qu'il n'était pas raisonnable d'organiser des feux d'artifice, malheureusement, pour les festivités du 14 juillet. Alors on avait une quinzaine de feux d'artifice qui étaient prévus dans le département. Il y avait déjà une bonne dizaine de maires qui avaient d'eux-mêmes prévu d'annuler leurs feux d'artifice. Il nous en restait quelques-uns, les trois derniers là avec lesquels on était en discussion, et notamment celui de Guéret par exemple. Après échange avec la mairie et à la demande de la mairie, on va être amené à annuler le feu d'artifice de Guéret.
5: Il n'y aura donc aucun feu d'artifice en Creuse pour la fête nationale. Les communes d'Aubusson, La Souterraine, Chénérailles, Crozon ou encore Boussac avaient déjà renoncé avant cette interdiction préfectorale. Avec cette température qui remonte, la baignade est malheureusement interdite finalement à Onzem et Jouya. Les analyses de l'eau sont revenues non conformes selon l'aglo du Grand Guéret et présentent bien des cyanobactéries. La baignade est aussi toujours interdite au Bourdon. Mais si vous souhaitez vous baigner, il reste les piscines municipales, dont celle d'Évaux-les-Bains qui rouvre une nouvelle fois gratuitement à partir d'aujourd'hui et jusqu'au 19 juillet. C'est ouvert de 10h à midi et de 15h à 20h. Les pompiers, une nouvelle fois mobilisés pour un feu, mais en plein centre-ville de Guéret. Un feu de broussailles qui s'est déclaré dans l'après-midi dans un jardin d'une maison inhabitée rue Stalingrad à proximité du lycée Pierre Bourdan. Le feu s'est légèrement propagé à la toiture de la maison, selon les pompiers. Une dizaine d'entre eux ont été mobilisés, mais personne n'a été blessé.
2: C'est la jolie nouvelle de ce vendredi matin.
5: Le candidat le plus âgé de l'Académie de Limoges a eu son brevet à 66 ans. Christian Béguin, qui le passait pour la seconde fois, a obtenu le précieux diplôme. Cet ancien maquettiste en publicité est à la retraite chez nous, en Creuse, depuis 3 ans. Et il n'avait jamais eu le brevet, une blessure depuis son enfance. Alors aujourd'hui, c'est une vraie revanche pour lui.
7: Ça me fait un flashback sur il y a 50 ans, où j'aurais préféré la voir à l'époque. Il y a 50 ans, on m'a dit que j'étais pas fait pour les études généralistes, complètement nul en maths. Et ben 50 ans après, je plane encore un peu là. Je crois que ça vaut le coup de faire des études tardivement. Des fois, on a des études qu'on a loupées parce que des fois, on n'est pas très bien quand on est jeune ou je sais pas quoi. Et puis après, à 20 ans, on se dit, j'ai gâché mes études. Et puis, surtout à notre époque, on peut les reprendre à 30 ans, 40 ans. La suite, peut-être faire une première année de licence d'histoire, comme j'aimais bien. Avant, je vais peut-être faire une prépa pour voir si ça me plaît. Ou une autre faculté, je sais pas, de lettres ou d'anglais, un truc qui va pas déplu quoi, en études. Quoi.
5: Et oui, il ne va pas s'arrêter, Christian Béguin. Il rêve donc déjà d'études supérieures. Il n'avait pas pu passer le bac, n'ayant pas le brevet, mais il a réussi quand même une équivalence à l'âge de 40 ans. À Felletin, le chantier de la maison de santé avance bien. Les fondations sont faites et le premier pan de mur a été posé cette semaine. Mais il reste encore 8 mois de travaux, Nina Pavant.
8: Ce premier mur de bois fixé aux fondations, c'est le signe que le chantier de la maison de santé entre dans sa dernière ligne droite. Une fierté pour le maire.

0: Olivier Cagnon.
1: C'est un projet de longue haleine sur lequel nous travaillons depuis 2021. C'est un projet qui est très conséquent, qui implique aussi beaucoup de monde. On a encore aussi des médecins sur le secteur qui se démènent. Certains sont en capacité aussi d'accueillir des étudiants, des internes, et ça c'est très important pour pouvoir fixer des jeunes médecins sur le territoire.
0: La maison de santé doit ouvrir en mars 2027 avec un kiné et un cabinet d'infirmiers au départ, rejoint plus tard par deux médecins généralistes et un cabinet dentaire. Léa Cognier, elle, est kinésithérapeute à Felletin. Elle a pu conseiller la mairie pour rendre ce lieu adapté aux pratiques médicales.
2: C'est des locaux qui se prêtent à toutes sortes de professionnels de santé. Moi, en tant que jeune professionnelle de santé, effectivement, je me suis installée dans un cabinet où on est trois maintenant. Ça fait sens pour les jeunes professionnels et notamment les jeunes professionnels qui veulent s'installer en milieu rural.
0: Coût du chantier, 1 400 000 euros, financé par la mairie, la communauté de communes, la région, le département. Un investissement collectif pour combattre la désertification médicale.
3: Et deux logements sont également mis à disposition par la mairie de Felletin pour encourager l'installation de professionnels de santé. L'ouverture de la maison de santé à Felletin est prévue pour mars prochain, dans un an.
4: Les quartiers d'été font leur retour à Guéret.
3: Dès aujourd'hui, de 18h à 20h, les quartiers prioritaires de la ville, donc Sylvain Blanchet, Olivier de Pierrebourg ou encore Charles de Gaulle, s'animent entre cinéma, en plein air, pique-nique géant et autres activités avec une dizaine d'associations. C'est un rendez-vous qui existe depuis 11 ans maintenant et qui s'adresse à tous, rappelle Pascal Cargi, chef de service au centre d'animation de la vie locale Anima, qui coordonne les quartiers d'été.
5: Donc nous, on a les gens du quartier qui sont concernés, que ce soit des personnes en famille, personnes isolées, personnes âgées. Nous, dans notre esprit, c'est de ouvrir le quartier à la ville. Donc là, c'est toute la population de Guéret qui peuvent se déplacer, même des vacanciers peuvent aussi profiter de ce temps d'animation, de convivialité, de partage pour passer un moment agréable entre nous. Parce que c'est aussi donner une autre image du quartier, c'est aussi montrer que dans ces quartiers, il s'y passe des belles choses. Voilà, il y a une population qui vit à l'année, mais le quartier fait partie de la ville. C'est un endroit comme un autre dans lequel on peut venir aussi faire des choses, des activités, rencontrer des gens. Voilà, donc c'est ça aussi, cette démarche un peu de fraternité que nous avons besoin aujourd'hui dans notre société.
3: Et l'an dernier, les quartiers d'été ont rassemblé plus de 600 personnes et on vous a mis évidemment le programme sur icicreuse.fr. Les Bleus rejoignent le dernier carré de la Coupe du Monde. L'équipe de France est qualifiée pour les demi-finales en s'imposant hier soir 2-0 face au Maroc. Kylian Mbappé a marqué à la 60e minute avant le deuxième but inscrit par Ousmane Dembélé. 6 minutes plus tard, la demi-finale se jouera mardi prochain, 21h. Et les Bleus feront face soit à l'Espagne, soit à la Belgique qui s'affrontent ce soir. Et puis il aura fallu l'attendre, les premiers cols du Tour de France pour asseoir son autorité. Tadej Pogacar, le champion slovène, s'est imposé en solitaire hier à Gavarnie. Il s'empare du maillot jaune avec 2 minutes 42 d'avance sur son rival danois. Aujourd'hui, les coureurs s'élancent d'Ajetmo dans les Landes pour prendre la direction de Bordeaux.
4: Il est 6h07, on a parlé évidemment de ces quarts de finale. Vous l'avez vécu hier soir sur votre radio ici Creuse, quart de finale de la Coupe du Monde de foot. Souvenez-vous, c'était hier matin, ici même.
6: Votre pronostic pour ce soir, Fanny?
7: Ah bah alors à vous, vous commencez.
6: Ah bah moi je dis, 2-0 pour la France.
7: 2-0 pour la France?
6: Ah
7: ouais. Ah non, 3-2. 3-2 mais pour la France.
4: Et voilà. Qui c'est
7: évidemment, fallait bien.
4: Moi.
7: Qui c'est qui a gagné? C'est pas les Verts, c'est lui. Voilà,
4: c'est ça. Bon alors sinon, petite musique estivale du Chico Buarque, oh. Parce que histoire de nous rafraîchir quelque peu, parce que la Creuse est toujours en vigilance orange canicule aujourd'hui, température actuellement. C'est vous qui nous le dites sur le Facebook d'ici Creuse, de 20 degrés à Bourganeuf. Merci Agnès pour la photo, passage sur le Facebook. Le WhatsApp est là, histoire de vous entendre ce matin. On veut vous entendre, n'hésitez pas, un petit vocal, 05 55 52 37 38. Météo France nous dit on pourrait avoir quelques averses et coups de tonnerre en fin d'après-midi sur la Creuse. On va surveiller ça de près. Les températures toujours très élevées, trop élevées, 31 37, 31 cet après-midi sur la Courtine, 35 à Aubusson, 36 à Bourganeuf, 37 à Guéret, la Souterraine et Boussac. Il va faire encore chaud ce week-end, 33 37 demain, 36 à 38 degrés dimanche. On espère une baisse du mercure à partir de mercredi.
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4: Et on espère que vous avez bien dormi, le mieux qu'on peut, en tous les cas, avec ces nuits encore chaudes en creuse. C'est vendredi, nous sommes le 10 juillet. Bon réveil, vous êtes ici, il est 6h.

0: Bah, c'est tout ce qu'on vous souhaite. Hein. Ah bah oui, moi je me souviens bien, hein, 87. Tiens, je me souviens notamment que le 20 juillet, Jean-François Lamour devenait médaille d'or au sabre individuel au championnat du monde d'escrime à Lausanne. Chouette souvenir, ça.
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0: Super souvenir aussi des années 80 avant 6h30. Sortez votre lasso ambiance country Dire Straits. Les BTS seront aussi à l'honneur, My Universe. Pourquoi ? Parce que ce sont des artistes de cultures différentes qui ont un message commun, nous dira Catherine Coulot de Montboucher Loisirs Culture dans les bonus de la playlist d'une vie à 6h20. Avant cela, on va parler flébite. Vous avez peut-être prévu de prendre l'avion. À quoi reconnaît-on une flébite ? Et puis comment ça se passe quand on prend l'avion ? Ça peut être compliqué. Le docteur Kirzek dans 30 secondes.
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0: Thibaut, c'est un petit peu notre Harry Potter à nous. Il y a un petit, petit truc avec Daniel Radcliffe, je trouve.
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0: On va parler de légendes creusoises ce matin.
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0: Et dès le réveil, ici on prend soin de votre santé, ça c'est grâce à vous, hein, docteur Kirzek. Bonjour à vous. Tiens, des conseils aujourd'hui si on doit prendre l'avion et pour éviter la flébite.
7: Bonjour à toutes et à tous. Vous partez en vacances un peu loin ? Super. Mais attention, les longs vols, c'est merveilleux pour l'esprit, un peu moins pour les jambes. Et le sujet qui fâche, c'est la flébite aussi, appelée thrombose veineuse profonde. Bah oui, rester assis plusieurs heures, les jambes pendantes, avec la pression de la cabine et l'air sec, ça ralentit la circulation sanguine. Le sang a tendance à stagner dans les mollets. Si en plus vous êtes déshydraté ou que vous portez des vêtements trop serrés, il y a des petits caillots qui peuvent se former. Alors la bonne nouvelle, c'est qu'on peut les éviter très facilement. Il y a plusieurs facteurs de risque en fait. Les vols de plus de 4 heures, des antécédents de phlébite ou de varices, si vous êtes enceinte ou sous pilule œstroprogestative ou traitement hormonal, l'âge avancé, l'obésité, le tabac ou encore l'immobilisation récente, vous avez été avec un plâtre ou vous avez été opéré. Ça, ce sont des facteurs de risque et parlez-en à votre médecin avant le départ, il pourra vous prescrire des bas de contention ou parfois vous donner un traitement préventif. Maintenant, il y a des petits mouvements pour tout le monde pour prévenir la phlébite. Personne verra ces mouvements, ils sont discrets, pas besoin de vous lever toutes les 10 minutes. Vous allez faire des petites pompes avec la cheville, vous décollez les talons du sol et vous pointez les pieds vers le bas et vous levez les pointes de pieds vers le haut. Bref, une seconde en haut, une seconde en bas, faites ça 20 fois par heure et ça fonctionne bien. Vous pouvez faire des cercles avec la cheville aussi, vous levez le pied légèrement, vous faites des cercles avec votre cheville, 10 dans un sens, 10 dans l'autre. Le pédalage caché, posez vos pieds à plat, puis levez alternativement les talons comme si vous pédaliez à l'envers. Les genoux montent à peine. Personne ne voit rien sous le siège de devant. Puis il y a le serrage de mollets aussi. Vous contractez les mollets, vous maintenez 5 secondes et vous relâchez.
0: Docteur, à quoi on reconnaît une flébite ?
7: La flébite, c'est plusieurs symptômes. La douleur dans le mollet, souvent d'un seul côté, une sensation de chaleur, de gonflement, parfois une rougeur. Bref, si vous venez d'un vol et que vous avez ces symptômes, parlez-en à votre médecin et appelez le 15. Surtout si en plus vous avez des difficultés à respirer parce que le caillot, il peut monter au niveau des poumons. C'est ce qu'on appelle l'embolie pulmonaire. Mais on résume, les bons réflexes dans l'avion pour éviter tout ça, c'est d'enlever vos chaussures, placez votre petit bagage sous votre siège et pas devant vous. Ça vous oblige à avoir de l'espace pour bouger les pieds. Et puis, réglez votre ceinture de sécurité légèrement lâche sur les cuisses et pas trop serré. Et portez des vêtements amples. Rien de serré à la taille, c'est ça l'idée. Oui. Et buvez de l'eau régulièrement. Et évidemment, on évite l'alcool. Allez, bon été, bonne santé. À l'écoute d'ici, bien sûr.
0: L'application ici pour retrouver tous les conseils du docteur Kirzek. Et la meilleure des choses, en fait, c'est de ne pas prendre l'avion, c'est de rester en Creuse. Parce que vacances en Creuse, vacances heureuse, évidemment. Tout le monde connaît cette fameuse expression ici. Peut-être pas vous qui êtes juilletiste, qui arrivez peut-être pour la première fois en Creuse. Eh ben, vous avez bien fait de vous réveiller ici. C'est ici Creuse, c'est la radio des Creusois. Actu local, musique, bonne humeur. De la bonne humeur, tenez tout de suite. Avec Dire Straits, c'est juste après les bonus de la playlist d'une vie. 6h17.

0: Et ici, c'est un réveil en bonne humeur, hein, avec les chansons vraiment qui font plaisir, qui font chanter Dire Straits, Walk of Life à 6h20.
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0: Avec les inédits cet été de cette playlist d'une vie, celle des acteurs de la vie creusoise qui sont venus à ce micro depuis le mois de septembre pour partager les chansons qui ont marqué leur vie. Et c'est le cas de Catherine Coulot de Montboucher Loisirs Culture avec des artistes de culture différentes ce matin autour d'un message commun.

Coldplay, je l'ai découvert il n'y a pas très longtemps, avec des titres qui passent régulièrement à la radio. Et j'aime bien sa façon de voir un petit peu le monde. Il a un univers un petit peu spécial. Il est près de la nature, plein de bienveillance. Il cherche à relier les gens entre eux.

puis pourquoi BTS? Parce que BTS, j'ai découvert la Corée du Sud depuis très peu de temps et je m'adonne lorsque j'ai le temps et pour me changer la tête et me vider la tête au K-drama, à la culture au K-pop et puis à la nourriture asiatique. J'adore ça. J'ai même tenté d'apprendre le coréen, mais j'ai du mal encore. J'ai beaucoup de mal.

0: j'allie les deux, BTS et Coldplay, parce qu'ils vont bien. C'est pour voir qu'on peut unir deux mondes différents, deux cultures différentes, l'américaine, la coréenne, la chanson avec un message, et puis la chanson un petit peu plus commerciale, et puis dans le vent, voilà.
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2: Coldplay BTS hein, dans les bonus de la playlist de Catherine Coulot de Montboucher Loisirs Culture. Dans un instant, Catherine Viguier, on va jeter un coup d'œil aussi à l'Astral.

0: Elle prépare actuellement son premier album, Aurélia Soirée Mondaine, à 6h26.
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0: Et sur votre radio, on va jeter un coup d'œil du côté du ciel astral. Bonjour Catherine Viguier.
5: Bonjour Gaëtan.
0: Une actu côté planète.
5: Eh bien, Vénus s'invite chez les prudents natifs de la Vierge.
6: Bélier, c'est une bonne nouvelle pour vous organiser, aider votre prochain et pour vous soigner aussi.
7: Taureau, très bonne chose que Vénus en signe ami. Elle met en lumière votre vie créative, votre vie de parent et d'amoureux.
8: Gémeaux, vos réflexions et vos actions au sujet de la famille et de votre habitation portent leurs fruits.
9: Cancer. Vénus visite le secteur de la communication et des voyages, mais aussi de la fratrie.
10: Lion. Vous serez ravi de voir des améliorations liées à votre fortune, grande ou petite.
11: Vierge. C'est vous l'heureux élu. Vénus est à présent chez vous. La vie se fait plus douce.
12: Balance. Durant quelque temps, cultivez la complicité et prenez soin de votre intimité.
13: Scorpion. Succès assuré dans la vie publique et vous serez étonné de l'amitié que l'on vous témoigne.
14: Sagittaire, si vous avez des ambitions, c'est le moment d'en parler, de prospecter, puis de foncer.
15: Capricorne, de très bonnes choses en vue, en partant ailleurs, en bougeant ou en rêvant.
16: Verseau, Vénus vous apporte des satisfactions sur le plan spirituel, charnel et financier.
17: Poisson, les grâces, les attentions viendront des autres, d'une personne à laquelle vous tenez beaucoup.
18: Et pour nous tous, on cultive notre jardin secret, on ne dit pas tout de nous.
0: Alors moi je peux quand même vous dire que l'horoscope signe par signe, vous pouvez le retrouver dès maintenant hein, sur l'application ici.
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0: Avec l'info d'ici qui arrive dans deux minutes, Fanny.
19: Nous partons à Felletin. Merci.
0: Felletin, donc, pour l'info d'ici.
19: Nous partons à Felletin pour le chantier de la maison de santé pluridisciplinaire. Eh bon, elle va pas ouvrir tout de suite. Non. En revanche, les fondations sont faites. D'accord. Et surtout, les premiers pans de mur sont visibles.
0: Ah ben voilà.
19: Voilà. On vous en dit un petit peu plus.
0: Bon ben, ça sera dans deux minutes. C'est comme ça tous les jours, hein, l'info d'ici. C'est juste après le 90 secondes. Tiens, quelques instants aussi pour vous dire qu'on va jouer, bien sûr, comme chaque matin. 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C'est vendredi, nous sommes le 10 juillet, 6h30. Le 90 secondes, toute l'actu en France et dans le monde. François Vantéjou.
20: Le Maroc a fini par craquer face aux Français au Mondial de foot. Victoire sereine 2-0 de nos Bleus hier soir en quart de finale aux États-Unis. Des buts de Kylian Mbappé et Ousmane Dembélé. Les Français attendent le vainqueur du match Espagne-Belgique ce soir à 21h. Les Pays de la Loire et quatre départements voisins en vigilance rouge. Canicule à partir de midi. Les fortes chaleurs s'accentuent, notamment la nuit et demain. L'alerte rouge concernera 24 départements, l'Île-de-France et le centre-ouest. Cette troisième canicule de l'année va persister au moins jusqu'à mardi prochain, prévient Météo France. Les sols sont archi-secs et le risque de feux de forêt élevé aujourd'hui. Dans 63 départements, la Haute-Garonne est même en rouge pour un risque très élevé. En Espagne, un incendie dans une forêt en Andalousie déclenchée hier a fait au moins 12 morts. Les députés durcissent les sanctions autour de la drogue. Les préfets pourront désormais suspendre le permis de conduire de manière préventive en cas d'usage répété de stupéfiants, et ça même si les infractions ne sont pas liées à la conduite. Le vote pour de l'Assemblée a eu lieu hier dans le cadre du projet de loi Riposte. Sur la route des vacances, il va falloir être patient. Bison Futé classe la journée rouge dans le sens des départs. C'est même noir dans la région Auvergne-Rhône-Alpes aujourd'hui. Et sur les rails, attention, plusieurs intercités sont supprimées aujourd'hui et demain. Une septième étape promise aux sprinteurs sur le Tour de France. Départ d'Ajetmo dans les Landes pour rejoindre Bordeaux. Le maillot jaune est porté par Tadej Pogacar.
0: Une septième étape à vivre hein, sur votre radio ici Creuse, radio officielle du Tour. Un point toutes les demi-heures cet après-midi. L'arrivée en direct, bien sûr, le journal du Tour 18h30 et puis plus proche de nous, dans un peu plus d'une heure, 7h40, l'étape du jour, on va faire un point avec le patron du Tour, Christian Prudhomme, ici.fr pour trouver toute l'actu. 6h31, l'info d'ici, Fanny Boucou, on s'intéresse ce matin à la maison de santé de Feltin, dont le chantier avance bien.
19: Les fondations sont faites et le premier pan de mur de cette maison de santé pluridisciplinaire a été posé. Le lieu doit ouvrir en mars l'an prochain. Plusieurs praticiens sont partis à la retraite ces dernières années dans la commune, qui a décidé donc de se lancer dans ce projet. Un grand chantier, surtout pour le maire que vous avez rencontré, Nina Pavan.
3: Écharpe tricolore en bandoulière, Olivier Cagnon pose fièrement à côté de ce premier mur de la future maison de santé de Feltin, symbole d'un projet qui va bientôt se concrétiser après plusieurs années de travail.
21: C'est un projet de longue haleine sur lequel nous travaillons depuis 2021. On a eu beaucoup d'embûches aux différentes étapes et c'est un projet qui est très conséquent, qui implique aussi beaucoup de monde. Sachant que entre le moment où on a commencé à réfléchir au projet et aujourd'hui avec nos retards, en fait la situation elle a commencé à se dégrader et heureusement qu'on a anticipé. On a encore aussi des médecins sur le secteur qui se démènent. Certains sont en capacité aussi d'accueillir des étudiants, des internes, et ça c'est très important pour pouvoir fixer des jeunes médecins sur le territoire.
3: La maison de santé doit ouvrir en mars 2027 avec un kiné et un cabinet d'infirmiers au départ, rejoint plus tard par deux médecins généralistes et un cabinet dentaire. Léa Cognier, elle, est kinésithérapeute à Feltin. Elle a pu conseiller la mairie pour rendre ce lieu adapté aux pratiques médicales.
22: C'est des locaux qui se prêtent à toutes sortes de professionnels de santé. On voit toujours les milieux ruraux comme des endroits où on est isolé, que je trouve qu'en tant qu'habitante, c'est pas vrai. Et je pense qu'en tant que professionnel de santé, ça tend à se démentir aussi, puisqu'on est obligé de travailler tous ensemble sur le soin. Moi, en tant que jeune professionnelle de santé, effectivement, je me suis installée dans un cabinet où on est trois maintenant. Ça fait sens pour les jeunes professionnels et notamment les jeunes professionnels qui veulent s'installer en milieu rural.
3: Charlotte Dumas, architecte de l'agence Atelier d'architecture Panthéon, implantée à Aubusson, a réfléchi le lieu pour garantir un bien-être aux patients et aux professionnels de santé.
23: Alors, on a imaginé cette maison de santé pour le bien-être des utilisateurs. Alors le bien-être, ça passe par l'ergonomie des lieux, la gestion des flux, la lumière naturelle, avec les espaces baignent dans la lumière naturelle, et un confort aussi thermique qui est attendu autant en hiver qu'en été.
3: Coût du chantier, 1 400 000 euros, financé par la mairie, la communauté de communes, la région, le département. Un investissement collectif pour combattre la désertification médicale.
19: Et la maison de santé de Feltin doit donc ouvrir en mars dans un peu plus d'un an. Un peu moins d'un an plutôt. Dans le journal de 7 heures, vous entendrez la joie du candidat le plus âgé de l'Académie de Limoges qui habite chez nous en Creuse et qui vient de réussir à passer le brevet à l'âge de 66 ans. Et il sera aussi question des quartiers d'été dans une demi-heure qui font leur retour à Guéret, ciné en plein air, animation avec lecture pour les petits, réparation de vélo ou encore atelier créatif et familial ou même pique-nique géant. Bref, on vous en dit un petit peu plus dans le prochain journal.
0: 6h35, la Creuse est toujours en vigilance orange canicule. Qu'est-ce que ça donne chez vous pour ces WhatsApp? Exprimez-vous. On a envie de vous entendre. 05 55 52 37 38. Ça marche aussi par écrit d'ailleurs, ou alors avec une petite photo. Tiens, pour le moment, sur le Facebook, à propos de messages écrits, 20 degrés à Saint-Dizier-Domaine, nous dit Micheline. Alors, elle ne nous donne pas la température de ce matin. La température de cette nuit, il a fait 20 degrés. Donc évidemment, pas évident de dormir. 19 degrés pour Karen du côté de Clunia. On salue aussi Raymond ce matin qui nous dit qu'à Dun-le-Palestel, on a un beau ciel clair. 19 degrés, on va rester en l'ombre. C'est une sage décision. 31-37 cet après-midi avec peut-être, nous dit Météo France Creuse, quelques averses et coups de tonnerre possibles en fin d'après-midi sur l'ensemble du département. On va surveiller ça, bien sûr. Ça nous donnera cet après-midi 32 à Royères, 35 à Aubusson, 36 à Bourganeuf, 37 à Guéret ou encore la souterraine. Il va faire chaud encore ce week-end. Hein. 33-37 demain, 36 à 38 dimanche. Pas de baisse, pas d'espoir d'avoir une tentative de baisse du mercure avant mercredi. Et avec cette chaleur, évidemment, on prend soin de ses proches, des personnes les plus fragiles, de ses voisins aussi qui sont peut-être isolés. N'hésitez pas, pensez à eux. Et puis un numéro de téléphone, tiens, pour avoir tout plein de conseils, celui de Canicule Info Service, 0800 06 66 66.
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0: Ici, on se réveille ensemble. Merci d'avoir choisi la radio des Creusois. C'est vendredi, 6h36.

0: Bah, c'est un peu le mot d'ordre en ce moment avec les fortes chaleurs, résiste France Gall. Par contre, ce qui est certain, c'est qu'on ne résistera pas à ce concert hommage de Michel Berger à France Gall, vendredi 15 janvier 2027. Ça sera au Zénith de Limoges, 20h30. Vous pouvez déjà louer vos places, acheter vos places, 6h39.
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0: Tenez, je parlais de forte chaleur, il va en être question hein, avant 7h. Protéger son nouvel animal de compagnie, bah, c'est pas simple. Comment on fait concrètement pour faire baisser la température sans pour autant les rendre malades avec des courants d'air? On voit ça avec le docteur Pierre Fabin à 6h45. On va se mettre à l'ombre du citronnier aussi avant 7h. Comprenez par là, Lemon Tree, les Fool's Garden sera là, jolie balade qui a déjà 30 ans et qui nous accompagnait durant le printemps de 1996. Mais pour le moment, on va se mettre tiens, au bord de l'eau du côté des guinguettes.
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0: Mais oui, c'est avec Ingrid Herbst tout l'été, des animations estivales à la guinguette du Bourdon ce matin.
3: On finit comme on a commencé, au bord de l'eau et plus précisément à la guinguette aux Amis du Lac au Bourdon. Et je suis en compagnie de Ludovic, serveur de la guinguette. Alors justement, Ludovic, présentez-nous cette guinguette aux Amis du Lac.
4: C'est une guinguette qu'on a repris en 2020, donc on attaque la 7e saison et on fait restauration, buvette, snacking, glace.
3: Vous avez prévu aussi des animations pour cet été. Alors quelles sont-elles? Des concerts, j'imagine?
4: Donc oui, on aura une série de concerts, des karaokés également.
3: Concerts, ça veut dire quoi? C'est quel style de musique?
4: On a un petit peu tout. On aura des concerts de jazz, on aura des groupes un peu plus pop, rock et des artistes du coin.
3: Est-ce que vous avez des noms?
4: On va avoir Herringbone le 11 juillet et le 8 août.

0: Ma dernière question, c'est où se trouve exactement la guinguette et quels sont les horaires pour venir boire un coup ou manger?
1: Voilà, donc la guinguette se trouve à la plage du Bourdin et nous sommes ouverts de 11h30 jusqu'à 23h à minuit.
0: Merci.
1: Merci.
0: Bon, et ben moi, je retourne sur la route vers une nouvelle idée sortie pour cet été en Creuse.
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2: Mais même l'été, on passe l'info, évidemment, 6h42. Vous avez peut-être du matériel à vendre, vous qui êtes agriculteur, et n'hésitez pas, faites-vous connaître, 05 55 52 37 38. Nous avons au Bourdon, tiens, justement, nous y étions, Bernard, qui cherche un tracteur avec fourche de plus de 100 chevaux. À Sagna, Richard recherche un roundballer de marque Velger RP12 avec liage par ficelle ou filet. À Château-Meillan, Gérard vend un petit tracteur Mistigri 35 chevaux, 80 masse avant de tracteur et une bascule romaine. Terminons avec à Champagnat, Claude qui vend un tracteur Massé Ferguson numéro 158, il est en bon état. Il recherche aussi, Claude, deux ânesses à adopter, de préférence à donner contre bon soin. Vous pouvez lui venir en aide, n'hésitez pas, 05 55 52 37 38. D'ailleurs, à ce numéro, il y a encore d'autres annonces agricoles qui vous attendent.
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2: Ici, tout l'été, on prend soin de nos animaux de compagnie grâce au précieux conseil du docteur Pierre Fabin. Alors quand la canicule frappe, on pense tout de suite à hydrater son chien ou son chat. Mais on oublie souvent les nouveaux animaux de compagnie. Lapins, cobayes ou furets par exemple. Docteur, sont-ils particulièrement vulnérables?
6: Et oui, ils sont même plus vulnérables que nos chiens ou nos chats face à la chaleur. Il faut comprendre que le lapin ou le cochon d'Inde ne transpire absolument pas. Pire encore, contrairement aux chiens, ils ne peuvent même pas halter pour baisser efficacement leur température corporelle. Un lapin est physiquement conçu pour supporter des températures autour de 15 à 20 degrés. Dès que le thermomètre dépasse les 25 degrés, il est en souffrance. Le coup de chaleur est fulgurant et très souvent mortel chez eux. Le problème, c'est que ce sont des proies et que ce sont des animaux qui cachent leurs symptômes pour ne pas attirer les prédateurs. Quand vous remarquez qu'il reste prostré au fond de la cage, qu'il respire très vite ou que ses oreilles sont bouillantes, c'est que l'urgence vitale est déjà enclenchée.
2: Et comme ce sont des animaux sensibles, comment on fait concrètement pour faire baisser la température sans pour autant les rendre malades avec des courants d'air?
6: Alors la première chose à faire, c'est d'éviter totalement le soleil. Dès le matin, fermer tous les volets et déplacer son enclos dans la zone la plus sombre et fraîche de la maison. Ensuite, l'astuce imparable, c'est la bouteille de glace. Remplissez d'eau une bouteille en plastique, congelez-la, puis enroulez-la dans une serviette éponge épaisse et placez-la au milieu de l'enclos. Il va s'y coller naturellement pour faire baisser sa température corporelle en toute sécurité. Ne braquez jamais de ventilateur directement sur lui. Le courant d'air peut déclencher une pneumonie foudroyante. Mais pensez à lui mouiller un peu le poil avec un gant de toilette, ça permettra de le rafraîchir efficacement.
2: Côté hydratation, ces petits animaux boivent parfois très peu. Comment les forcer à s'hydrater davantage et que faut-il adapter dans leur gamelle pendant la canicule?
6: Il faut changer le biberon à billes qui est une vraie galère l'été. L'eau échauffe très vite. La solution, c'est de remplacer le biberon par une lourde gamelle en céramique remplie d'eau fraîche, renouvelée matin et soir. L'animal boira beaucoup plus facilement à grande lampée. Et pour booster l'apport en eau, jouez aussi sur l'alimentation. Arrêtez les granulés secs qui déshydratent l'organisme. Offrez-leur des légumes très riches en eau. Pour un lapin ou un cochon d'Inde, donnez des morceaux de concombre, de la courgette ou des herbes aromatiques servies bien mouillées. Mais attention, sortez ces légumes du frigo une bonne heure avant pour éviter des diarrhées dues à un choc thermique digestif.
2: Bon, ben voilà de bons conseils à retrouver à tout moment sur l'application ici. Vous savez qu'ici, on passe aussi l'info. Si vous avez perdu votre chien, votre chat, par exemple, suffit de nous appeler 05 55 52 37 38. C'est ce qu'a fait à Ausance Ghislaine qui a perdu son chat depuis une semaine maintenant. Il est tout blanc, albinos, il a les yeux bleu-rouge. Il est pucé et stérilisé. Bernadette a, elle, perdu son chien de 13 ans le 4 juillet. C'est un chihuahua noir et blanc. Il a été perdu sur Chambon-sur-Voueize au lieu dit Tori. Il a un traitement médicamenteux hein, contre l'épilepsie, il est un peu sourd et peureux. Vous l'avez aperçu ou encore mieux recueilli, bah, n'hésitez pas, vous nous appelez, on vous met en contact avec Bernadette 05 55 52 37 38. N'hésitez pas à appeler ce numéro si vous aussi vous êtes dans le même cas. Dans un instant, des idées de sortie, les 3+.

0: Quelle merveille ce titre-là. Vous avez peut-être passé des vacances mémorables l'été 96 au son des Fool's Garden Lemon Tree, 6h49.
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0: Et ici, on vous donne des infos pratiques, des infos services, tout près de chez vous. Oui, dans votre commune, ça s'appelle les 3+, Sylvie Fouquet.
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3: On commence par un bon plan fraîcheur pour fuir la chaleur cet après-midi. Filez dans les médiathèques du département à Guéret. L'espace est entièrement climatisé avec une super expo de bande dessinée à découvrir. Et du côté de la souterraine, la médiathèque vous accueille bien au frais avec un grand espace de jeux de société en accès libre. C'est totalement gratuit, convivial et c'est l'endroit parfait pour se poser avec les enfants à l'abri du soleil entre 14h et 18h. Du côté de Sainte-Ferre, la municipalité recrute en urgence 2 animateurs pour son centre de loisirs en août. Pas besoin d'avoir le BAFA si vous êtes motivé et sérieux pour encadrer les enfants. Votre profil les intéresse, c'est un job local idéal. Alors déposez vite votre CV à l'accueil de la mairie d'ici la fin de l'après-midi. Et pour sortir malin ce soir, direction Blessac dès 18h pour son grand vide-grenier nocturne. C'est parfait pour chiner à la fraîcheur de la nuit tombée. L'entrée est totalement gratuite, l'ambiance est conviviale et vous pourrez manger sur le pouce en famille pour moins de 5 euros par personne grâce à un food truck et des produits locaux. Et puis si vous aussi, vous avez un bon plan, une initiative près de chez vous à nous soumettre, vous nous envoyez tout ça sur WhatsApp, ici Creuse, toujours à vos côtés l'été en vous souhaitant d'agréables moments.
0: Eh ben merci beaucoup Sylvie. C'est toute la journée ces infos pratiques, ces infos services à partir de 9h30 d'ailleurs, hein, H+30 donc à 30 de chaque heure. Branchez-vous et de toute façon restez branchés toute la journée ici. Vraiment des infos extrêmement importantes. Tiens, info musicale importante parce qu'il y a énormément de fans, c'est l'un des plus grands groupes au monde, les Rolling Stones sont de retour aujourd'hui. C'est plutôt pop, c'est plutôt frais, cette jolie balade. Ça s'appelle Jealous Lover, extrait du 26e album des Stones, Foreign Tongues. On va vous le faire découvrir en intégralité. Soyez là. Ah bah ça sera pas tout de suite, ça se mérite les Stones, hein. Ça sera avant 9h. Allez, entre 8h30 et 9h. Dans un instant, l'humour en tube, Fred Ballard, et accompagné notamment de Jérémy Crédville et Redouane Arjane. Quand les jeunes papas font leur premier pas de jeune papa, c'est drôlement émouvant. Ah bah oui, c'est émouvant. L'humour en tube après Desireless.

0: si on se souvient qu'il y a 40 ans, l'été 86, on découvrait cette chanteuse à la coupe à la brosse, mais bien comme il faut, hein. Désirless, Voyage, Voyage, les plus grands tubes des années 80 sont à retrouver tous les soirs, 19h, c'est dans 100% années 80 avec Laurent Petit-Guillaume. Puisqu'on parle de voyage dans cette chanson, je vous rappelle qu'il y a notre collection Partir qui est disponible sur ici.fr. On a tout plein de belles idées d'ailleurs de destinations à vous proposer. La Savoie notamment, donc je vous conseille vivement ce rendez-vous, bien sûr, 6h56. Dans un instant, Luban en tube.
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0: Et sur votre radio à 6h57. Oui, non, on retarde pas. Il est bien 6h57. Toute l'actu creusoise en 3 minutes pour le moment. Bon, on va parler des jeunes pères. Sont-ils tous programmés pour s'émouvoir devant leur nouveau-né? Fred Ballard a fait un petit sondage sur le fameux instinct paternel dans l'humour en tube.
10: Je dirais pas d'être toxicomane, les bébés. Sérieux? Ils ont jamais une thune sur eux.
11: C'est vrai que l'indépendance financière n'est pas leur fort, hein, ces petits bouts. Mais bon, d'un autre côté, il n'y a pas de poche dans les grenouillères. Donc, faut pas les blâmer, hein, nos petits asticots. Ils font ce qu'ils peuvent avec ce qu'ils n'ont pas.
10: Oukta, ils suivent en permanence. Ils n'ont aucune indépendance. Ils n'ont aucune hygiène de vie. Ils se chient dessus en permanence. Ils sont foyés dans la rue. Ils se dessapent sans aucune raison. Ils mettent leur langue dans des multiprises. Ils se la racontent en plus. Ils te bousculent. Ils nient ton existence, quoi. Alors que sans nous, c'est juste des tubes digestifs analphabètes.
11: Ok, bon, là, on est typiquement sur un jeune papa qui manque un chouïa de sommeil, hein, et qui n'assurera pas le biberon de 4h du mat. Mais Redouane Arjane n'est pas le seul papa victime de baby blues. Jérémy Crédville a testé le voyage en voiture avec un nouveau-né. C'est très marrant aussi.
12: Il donne tout ce qu'il a. Il se chie dessus, il attend que tu fermes le dernier bouton pour se chier dessus. Et il a une couche qui bloque ici. Il se chie tranquillement entre les omoplates. C'est que... Tu te chies dans le cou? Non, parce que t'es normal, voilà. Personne se chie dans le cou, à part les tarés, voilà.
11: Ah bah oui, mais ça fait partie des petits plaisirs du nouveau-né, hein. En général, ils font ça avec un grand sourire, donc ça a l'air vraiment plaisant, hein. Faudrait peut-être qu'on essaye, ou pas. Mais bon, rions un peu en attendant qu'ils deviennent grands et poilus. Ils n'auront plus de couches, mais ils seront beaucoup moins marrants.
0: Oui, effectivement, c'est plutôt bien vu, ça. Fred Ballard, que vous retrouvez à tout moment sur l'application ici. Le Tour de France bat son plein sur votre radio ici, Creuse, radio officielle du Tour, 7e étape cet après-midi. Et anniversaire aujourd'hui.

0: 81 ans pour Jean-Marie Poiret aujourd'hui. C'est peut-être votre anniversaire d'ailleurs. Bah écoutez, bel anniversaire de la part de toute l'équipe d'Ici Creuse.
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0: Avec le calme, musique et bonne humeur. On se réveille ensemble ici. Bonne journée, vendredi 10 juillet, 7h. Encore de la chaleur aujourd'hui, point complet après les infos. Ici Creuse Premier sur l'actu creusoise, Fanny Boucourt. On commence ce journal avec une belle histoire qui se termine bien.
2: On vous parlait il y a quelques jours du plus âgé des candidats de l'Académie de Limoges qui habite en Creuse. Christian Béguin a 66 ans et il n'a jamais eu le brevet. Une blessure qui pour lui qui a décidé donc de se lancer dans l'aventure pour obtenir le précieux sésame. Sauf que cette année, après un échec l'an dernier, eh bien... il l'a eu, et oui, et il n'en revient toujours pas, Nina Sobetski.
3: Les yeux rivés sur l'écran, Christian Béguin découvre son résultat.
4: Un demi, voilà comme ils mettent, un demi. Oh, je sais pas, je suis au-delà du Mont Blanc, là, en ce moment, là, l'Himalaya même, là. Il y a 50 ans, on m'a dit que j'étais pas fait pour les études généralistes, complètement nul en maths.
3: Et 50 ans après, avec 2 ans de préparation, les efforts ont enfin payé.
4: Que j'ai beaucoup étudié, en maths, j'ai pas progressé. Par contre, j'ai essayé de l'anglais, la physique, de renforcer tout ça pour arriver au niveau de la moyenne. Quoi, voilà.
3: Passer son brevet à 66 ans, c'est aussi une force pour se retraiter.
4: Ce qui m'a aidé en histoire, c'est tout ce que j'ai vécu là, entre 75 et maintenant. Il y a eu des grands événements, il y a eu la chute du mur de Berlin, il y a eu la guerre froide, la fin de la guerre froide. Tout ça, je l'ai vécu. Et puis l'évolution de Giscard d'Estaing à maintenant. Voilà.
3: Mais il ne compte pas s'arrêter là. Il a déjà eu l'équivalent du bac. Alors maintenant, direction les études supérieures.
4: Peut-être faire une première année de licence d'histoire. Comme j'aimais bien. Avant, je vais peut-être faire une prépa pour voir si ça me plaît. Ou une autre faculté, je sais pas, de lettres ou d'anglais, un truc qui va pas déplu, quoi, en études, quoi.
3: Mais ça sera après des vacances bien méritées. Il prévoit de partir dans les Alpes.
2: Et on félicite aussi tous ceux qui l'ont eu. Et on a une pensée pour ceux qui repiquent. 2 personnes ont été légèrement blessées dans un accident de la route hier après-midi à Guéret sur la départementale 940, route de Bourganeuf. Les 2 voitures se sont rentrées dedans. Les conducteurs ont été transportés à l'hôpital de Guéret. La Creuse est toujours en vigilance orange pour canicule. Il va faire encore bien plus de 35 degrés chez nous. Et si l'envie de vous baigner vous prend, eh bien vous ne pourrez pas piquer une tête. En tout cas pas à Jouya ni à Anzem. Les analyses de l'eau ont montré la présence de cyanobactéries. La baignade est donc interdite, tout comme au Bourdon. En raison du retour de ces fortes chaleurs, eh bien la SNCF supprime encore 7 intercités sur la ligne Polt jusqu'à demain. Si vous avez un billet, vous pourrez l'échanger ou être remboursé sans frais. Et pour vous rafraîchir un peu, les piscines municipales sont quand même ouvertes et même gratuitement, comme celle d'Évaux-les-Bains qui réitère l'expérience jusqu'au 19 juillet. Et si vous ne souhaitez pas nager, mais quand même vous rafraîchir autrement, certaines municipalités mettent à disposition des salles climatisées. C'est le cas à Souman où la salle polyvalente est ouverte à partir d'aujourd'hui de 14h à 18h, tout comme à la souterraine où la salle du loft est accessible de 10h à midi et de 14h à 16h.
0: Les travaux de la maison de santé de Feltin avancent bien.
2: Premier pan de mur monté pour ce lieu qui doit ouvrir dans moins d'un an. La structure est en bois et c'est une fierté pour le maire Olivier Cagnon qui a discuté du projet avec les professionnels de santé afin de concevoir un lieu plus adapté au possible et surtout aux différentes pratiques médicales.
5: Elle permet d'offrir des locaux adaptés à l'exercice de la médecine. Elle permet d'offrir des conditions d'exercice en équipe pluridisciplinaire. Et ça, c'est de plus en plus demandé de ne pas travailler seul, isolé de son côté. Et aussi, on prévoit des logements parce que ça permet à des internes ou à des stagiaires d'être logés sur place et donc du coup de commencer à mettre un pied sur le territoire. Et puis ça peut servir de logement passerelle pour des praticiens qui sont en cours d'installation. Ce qu'on vise dans cette maison de santé, il y a déjà un kinésithérapeute et un cabinet d'infirmiers qui sont déjà sur la commune et qui vont intégrer la maison de santé. Et on a de la place pour un spécialiste, 2 cabinets de médecine générale et puis un cabinet dentaire aussi parce que c'est un gros sujet, les soins dentaires sur le secteur.
2: Et la maison de santé de Feltin doit ouvrir l'an prochain au mois de mars. La mairie de Chambon-sur-Voueize lance un coup de gueule, comme elle l'écrit sur sa page Facebook. 2 dépôts sauvages en moins d'une semaine, c'est 2 de trop, peut-on lire. Une 10aine de pneus ont été retrouvés sur l'aire de repos à l'entrée de la commune. La mairie appelle au civisme et à la vigilance.
0: La France qualifiée pour les demi-finale de la Coupe du Monde de foot.
2: Et c'est grâce notamment à Kylian Mbappé qui a marqué le premier but à la 60e minute.
6: Désiré Doué dans l'axe, Mbappé. Allez. Qui va

0: Cette frappe, la frappe d'Mbappé, le but ! Le but de Kylian Mbappé ! Le voilà, il a enfin trouvé l'ouverture sur cette attaque. Les Français avaient perdu le ballon dans un premier temps. L'ont regagné, Mbappé à l'entrée de la surface, qui s'infiltre, qui arme son pied droit, qui frappe.
1: Et en tout, c'est donc 2-0 pour la France hier soir face au Maroc. Ousmane Dembélé a marqué le second but à la 66e minute. Et voilà donc les Bleus en demi-finale pour la troisième fois consécutive, chose que seule l'Allemagne et le Brésil ont réalisé dans l'histoire de la Coupe du Monde. Ce sera soit face à la Belgique, soit face à l'Espagne qui s'affronte ce soir à Miami. En attendant, Kylian Mbappé savoure cette nouvelle victoire sans trop se préoccuper de la suite.
2: C'est toujours bien d'aller en demi-finale. Je pense que c'est une étape importante pour nous en tant que groupe. On est très content d'être dans le dernier carré une nouvelle fois. Pour les plus anciens, c'est la troisième fois. Mais non, je n'ai pas d'adversaire particulier. Je ne me concentre pas sur les adversaires. Je me concentre juste à comment on va récupérer, comment on va préparer notre match. Et bien sûr qu'on va avoir un coup d'œil parce qu'on regarde tous les matchs. Mais je n'ai pas de préférence. Parce que quoi qu'il arrive, ce sera une revanche au final. Parce que si c'est les Belges, ils voudront une revanche. C'est l'Espagne, on voudra une revanche. Donc, ce n'est pas trop ma préoccupation.
1: Et Kylian Mbappé sorti à la 77e minute après un coup reçu à la cheville qui l'a empêché de finir le match. Mais pas d'inquiétude, logiquement, pour le capitaine tricolore. Les Bleus qu'on retrouvera donc mardi prochain pour la demi-finale.
3: Match à vivre sur votre radio locale ici Creux, 7h06, atelier en tout genre, lecture pour les petits, réparation de vélo ou encore ciné plein air. Guéret s'anime de nouveau cette année.
1: Pour les quartiers d'été qui reviennent pour une 11e année, ça se passe à partir d'aujourd'hui dans 3 quartiers prioritaires de la ville, Blanchet, Pierrebourg et Charles de Gaulle, des rendez-vous qui sont à partir de 18h avec une dizaine d'associations, des soirs qui peuvent rassembler plus de 200 personnes. C'est surtout un rendez-vous réussi, estime Pascal Cargy du centre d'animation de la vie locale Anima qui coordonne les quartiers d'été.
4: Ça a commencé l'an dernier et là on a vu qu'il y avait une population de toute la ville de Guéret qui était présente, donc on a considéré que c'était quelque chose de fort dans la cohésion sociale, dans la mixité et le vivre ensemble, réussi à la fois par le nombre de personnes, par l'intergénérationnalité des publics, c'est-à-dire qu'on avait des familles, des jeunes, des adultes, donc voilà, c'était, et puis des gens qui venaient de tous les lieux de la ville, donc ça c'est quelque chose qui était important pour nous d'avoir sur un lieu propice en termes de projection d'un film où on rassemble toute la population de Guéret. Ça fait partie de notre ADN, on va dire, hein, notre état d'esprit, de faire en sorte qu'on renforce le vivre ensemble en permettant à chacun de pouvoir se retrouver dans une offre culturelle ouverte à tous.
1: Et le programme des quartiers d'été est à lire sur icicreuse.fr. Et avant la météo, un message d'alerte.
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3: Il est 7h08 et il fait encore chaud hein, aujourd'hui avec une température, c'est vous qui nous le dites, de 20 degrés tout rond, Ginette à la souterraine, le ciel est bleu ce matin sur la soute. Il va encore faire chaud quoi.
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3: Et ça continue. Vigilance orange, canicule sur la Creuse. On pourrait quand même avoir cet après-midi, fin d'après-midi, nous limiter aux France Creuse, quelques averses, voire quelques coups de tonnerre. Sur l'ensemble du département, on va scruter ça de près, évidemment. 31 cet après-midi à la Courtine. On aura 35 à Aubusson, 36 à Bourganeuf, ainsi qu'à Évaux-les-Bains. Vous aurez 37 à Guéret et la souterraine. Week-end toujours aussi chaud, 33, 37 degrés, risque orageux, hein. 36 à 38 degrés. Ça, c'est pour dimanche. Pas de baisse, ça c'est sûr, avant mercredi, nous dit Météo France. Et comme vous allez être nombreux peut-être à prendre la route, c'est le deuxième week-end de départ en vacances, beaucoup de monde sur la route pendant le trajet, faites des pauses régulières, quelques minutes pour se reposer, se rafraîchir, ça change tout. Besoin de conseils, un seul numéro, 0800 06 66 66, la ligne de canicule info service.
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0: thématique depuis hier de l'agence de Mylène Farmer qui annonce un projet prochainement au cinéma.
1: Oh.
0: Ah ben oui, c'est bien mystérieux, on n'en sait pas plus. Entre nouveaux films, clips inédits ou surprises autour de Egrégor, vous savez, c'est son nouvel album qui sort le 30 octobre. Évidemment, les spéculations vont bon train. 7h13.
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0: On va bouger son corps avant 7h30. Sera là, histoire de bien se réveiller peut-être avant de prendre la route pour un long week-end, voire de grandes vacances. Mon œil aussi, le regard sur l'actu et sur les Bleus en demi-finale de la Coupe du Monde de foot pour la troisième fois d'affilée. Mon œil avec

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3: Bon réveil, la Creuse, ici, il est 7h14, c'est l'heure de mon œil. C'est l'heure de mon œil, Fanny Boucaud.
4: L'équipe de France s'est imposée hier soir face au Lion de l'Atlas du Maroc. 2-0 contre ce Maroc impuissant, des Bleus irrésistibles, Delphine Gocho, et qui ont retrouvé le chemin du cœur des Français.
5: Et Kylian Mbappé est redevenu le roi du monde. Le capitaine des Bleus est en lévitation depuis le début du mondial aux États-Unis. Et nous avec. Lui, le gamin de Bondy, vainqueur de la Coupe du Monde en 2018, vedette du PSG, où il a joué cette saison, sans jamais gagner la Ligue des Champions, que les Parisiens ont remporté deux fois après son départ. Héros national avant de devenir mal aimé. Kylian Mbappé le sait, chacun de ses gestes est disséqué, commenté, débattu, autant adulé que détesté. Il est souvent surnommé sur les réseaux sociaux Mobutu, le despote à la tête du Zaïre, l'actuelle République démocratique du Congo, pendant 3 décennies. Mais comme patron des Bleus, impossible de se moquer de lui. Depuis le début de la compétition, Kiki a montré la voie à ses coéquipiers. Meilleur buteur pour le moment avec Lionel Messi, capitaine au sang-froid impressionnant face au Paraguay. Leader sur le terrain comme dans l'attitude. Mbappé impressionne et prouve qu'il peut emmener les autres, penser collectif plus qu'individuel. Que ce soit sur le terrain et en dehors, il fait beaucoup pour le groupe, confiait le sélectionneur tricolore il y a quelques jours. Son parcours flamboyant au mondial a même poussé certains supporters tricolores à lancer une pétition. Kylian, pardonne-nous, on a douté, on a critiqué, il est temps de réparer, déjà signé par 72 000 personnes. Nul doute qu'il y aura bien plus de Français repentis si les Bleus ramènent une 3e étoile.
4: Et avant ça, les Bleus, on le rappelle, doivent affronter soit l'Espagne, soit la Belgique qui s'affrontent ce soir pour aller en demi-finale. Des demi-finales qui se feront à partir de mardi prochain pour les Bleus. Delphine Gocho pour mon œil à retrouver sur ici.fr.
3: Et j'espère que les Bleus auront la frite mardi soir.
4: Bah ça dépend.
3: Mais vous l'avez celle-là?
4: Oui.
3: Une fois.
4: Oh hein là là, mon Dieu. Dieu bon, merci, nous sommes vendredi.
3: C'est ça. Alors ici, évidemment, c'est 100% bleu, mardi soir. On rappelle l'horaire du match d'ailleurs, c'est
4: 21h.
3: Ça veut dire que dès 20h30, l'avant-match, avec Pierre Clément, avec toute l'équipe, évidemment. Bien sûr. Et puis vous, d'ailleurs, vos pronostics, hein, mardi, on les attend sur le WhatsApp 05 55 52 37 38, ainsi que les vidéos, voilà, histoire de se mettre dans l'ambiance. Ça, c'est pour mardi soir. Dans un instant, des idées de sortie, les vôtres, avec la boîte vocale d'ici Creuse.

0: Ah, ici, on est dans l'ambiance des vacances, dans l'ambiance de ce long pont du 14 juillet. 4 jours de repos, peut-être pour vous. Ça commence peut-être ce soir, d'ailleurs. Et lui, il va fêter, sachez-le, le 17 décembre, c'est 30 ans déjà. Kungs, le DJ niçois, avec This Girl. On part, tiens, sur la route, justement. On parle de vacances, de long week-end. Et deuxième week-end de départ en vacances. Et donc, de 4 jours hein, pour le 14 juillet, qui est donc mardi. Dans le sens des départs, c'est compliqué, c'est rouge. Au niveau national, c'est noir en Auvergne, Rhône-Alpes. Ce qu'on peut vous conseiller, si vous le pouvez, selon Bison Futé, c'est de décaler votre départ à dimanche. Ça sera vert au niveau national et orange au niveau de la région Auvergne, Rhône-Alpes. Avant de partir, bon, vous avez tout prévu, évidemment. Juste un tout petit mot, ça serait bien de s'équiper de pare-soleil hein, ou de film solaire pour la lunette arrière, les vitres latérales arrière aussi. Protégeons-nous du soleil, réduisons la luminosité avec ces températures évidemment caniculaires. Un petit coup d'œil très important aussi, c'est le prix à la pompe avant de partir. Ben, faut peut-être faire le plein. Vous retrouvez notre carte interactive sur ici.fr avec les carburants les moins chers près de chez vous. Vous qui roulez au gazole, vous êtes sur Aubusson, vous le trouvez à 1,889€ à la Rebérette.
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0: Et pour être complet, du côté du trafic ferroviaire, info importante aussi en raison du retour des fortes chaleurs, la SNCF supprime encore 7 intercités sur la ligne POLT jusqu'à demain. Si vous aviez un billet, vous pourrez l'échanger ou être remboursé sans frais. Ça nous donne quoi là à l'instant T? Il n'y a plus de départ. Si, il y a des départs en gare de Guéret. Ça sera uniquement à 9h30 le TVR pour Limoges. Sinon, il faudra attendre cet après-midi pour Montluçon, 14h25. Ça va bien, on garde la souterraine. Un prochain départ, 7h30 pour Limoges. Le TER sera bien à l'heure, tout comme l'intercité pour Paris, 7h36.
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0: Ici matin. Contrairement à ce que je vous ai dit, la boîte vocale, c'est pas maintenant. Ben non, vos idées de sortie dans moins de 20 minutes, 7h40. Non, pour le moment, ben on va jouer.
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0: Tous les matins, on joue avec l'actu. Une question d'actu creusoise pour vous offrir l'enceinte Bluetooth Ici Creuse. Court extrait sonore, 3 solutions de réponse. Vous trouvez la bonne à vous, l'enceinte Bluetooth pour nous avoir en permanence dans votre poche. Hier à 6h40, 9h20 et 16h10 sur la route des vacances avec Ingrid Herbst, nous vivions la vie de château.
6: Bah, nous avons décidé de l'ouvrir au public pour justement présenter ce bel élément du 18e qui dans son architecture, je tiens quand même à le souligner, relève plutôt du 17e. Donc on est plus Louis XIV que Louis XV.
0: C'est le propriétaire du château qui vient de s'exprimer. Dans quelle commune creusoise est situé ce château en question? Boussac, Sainte-Fère ou Jouillard?
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0: Vous venez d'entendre le propriétaire d'un château situé en Creuse. Dans quelle commune est situé le château? Boussac, Sainte-Fère, Jouillard, donnez-nous la bonne réponse. On vous offre l'enceinte Bluetooth ici Creuse, histoire de nous avoir en permanence avec vous, voilà, au bord de l'eau peut-être, hein, lors d'une petite balade à la fraîche. Voilà, nickel. Allez, bonne chance, 05 55 52 37 38.

0: 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Elle est disponible sur l'application ICI. 7h25, cet été, ICI Creuse part à votre rencontre pour découvrir vos plaisirs tout simples à l'heure de l'été, comme ceux d'Éric.
1: C'est quelque chose que j'ai découvert dans mon enfance, en fait, parce que mes parents nous emmenaient aux plages qui étaient naturistes. Bonjour, moi c'est Éric. Et mon plaisir de l'été, c'est de me baigner tout nu, dans la mer ou dans l'océan. C'est quelque chose que j'ai découvert dans mon enfance, en fait, parce que mes parents nous emmenaient aux plages qui étaient naturistes. Et donc, on a découvert ça depuis tout jeune, le fait de pouvoir se baigner sans vêtements, sans textile, comme on dit. J'ai jamais fait partie d'organisation naturiste. Et c'est vrai que ça procure un plaisir très, très agréable, quand il fait chaud comme ça, de se retrouver dans une fraîcheur. Cette sensation de liberté qu'on peut avoir à se baigner tout nu. Et c'est des endroits souvent où ces plages sont plus sauvages, où il y a moins de monde, et c'est un peu plus protégé, je trouve, que ces plages où c'est bondé, etc. J'aime bien cette sensation où on est plus à l'aise, on est tranquille, et ça fait pas trop de bruit, voilà, c'est plus reposant. Le calme et la fraîcheur, c'est les deux attraits, je pense, de l'été que je recherche, oui. Une anecdote, on est parti plusieurs années en camping-car avec un couple d'amis qui faisaient du naturisme aussi, les enfants étaient aussi tout nus, et ça leur a pas posé de problème du tout, et on a passé des très bons moments. Je me rappelle, on est allé à Ibiza, on est allé à Formentera et on a vu, je me rappelle, des plages qui étaient désertes à l'époque, sauf le dimanche. Le dimanche, tous les Espagnols arrivaient et puis ils faisaient la paella depuis le matin, ils faisaient la paella sur la plage, ils préparaient le repas de midi et tout. Sinon, le reste de la semaine, c'était très tranquille. Je vous souhaite un bel été ici.
0: Il est 7h27.
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0: Un extrait sonore, vous l'avez entendu. ICI, trois solutions de réponse, vous trouvez la bonne à vous, l'enceinte Bluetooth ICI Creuse, nous sommes à 1. Denis, bonjour.
14: Bonjour Gaëtan.
0: Il y a l'enceinte Bluetooth en jeu hier à 6h40, 9h20, 16h10. Nous vivions sur la route des vacances avec Ingrid Herbst, la vie de château. Écoutez ce propriétaire. Alors non, pas du tout. Alors juste avant, le propriétaire, je vous rappelle la question quand même. Dans quelle commune creusoise est situé le château ? Est-ce que c'est Boussac, Sainte-Ferre ou Jouya ?
14: Sainte-Ferre.
0: Et là, on peut envoyer.
15: Alors le château de Sainte-Ferre, c'est un château du 18e qui a été construit par Joseph Brousseau de 1758 à 1762, ouais, pour le compte du marquis Alexandre-Philippe François Mérigot de Sainte-Ferre.
0: Philippe-André Xing, le propriétaire. Bah, c'est gagné, l'enceinte Bluetooth, c'est à vous, le dit Denis. Bonne journée.
14: Merci.
0: À bientôt. Hein.
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0: Avec l'info d'ici dans deux minutes, Fanny.
16: Eh ben, nous parlons des feux d'artifice qui sont interdits en Creuse pour le 14 juillet et pour les mairies comme pour les particuliers.
0: C'est vendredi, nous sommes le 10 juillet. Bon réveil, la Creuse, 7h30. Toute l'actu en France et dans le monde, le 90 secondes. François Ventéjou.
17: Kylian Mbappé et Ousmane Dembélé pour forcer le verrou. 2-0 pour les Bleus hier soir face au Maroc en quart de finale du mondial de foot. Les Français ne sont plus qu'à deux marches de la troisième étoile. Prochain adversaire, l'Espagne ou la Belgique. On le saura ce soir à partir de 21h. La vigilance rouge canicule prend de l'ampleur en France. Elle concerne aujourd'hui à partir de midi 9 départements de l'Ouest et demain, ils seront 24 concernés de la Bretagne à l'Île-de-France en passant par le centre. Les températures vont avoisiner les 38-39 degrés, près de 25 la nuit. Une troisième vague de chaleur qui va persister jusqu'à mardi, prévient Météo France. La prudence est donc de mise en forêt avec un risque élevé d'incendie dans les deux tiers du pays aujourd'hui. C'est même très élevé en Haute-Garonne. Dans la Drôme, le feu qui a ravagé 3500 hectares progresse toujours. Hier, 350 campeurs ont été évacués. Dans ce contexte, les interdictions de feux d'artifice pour le 14 juillet se multiplient, comme à Nantes par exemple. Tadej Pogačar creuse déjà l'écart au général sur le Tour de France. Le cycliste slovène de nouveau en jaune après sa démonstration hier sur les pentes du Tourmalet, avec plus de 2 minutes 30 d'avance sur son rival Jonas Vingegaard. Et puis la tapisserie de Bayeux est arrivée cette nuit au British Museum à Londres. Elle a quitté la Normandie à bord d'un camion escorté par des gendarmes. Cette broderie qui retrace la conquête de l'Angleterre par les Normands sera exposée outre-Manche à partir du mois de septembre.
0: François Ventéjou, toute l'actu à retrouver sur ici.fr. 7h31, l'info d'ici, Fanny Boucaud. Et aujourd'hui, on va parler de ces feux qui ont été annulés. Il n'y aura pas de feux d'artifice en Creuse pour le 14 juillet.
16: Une décision de la préfecture au vu de la crise sécheresse que nous traversons dans notre département et de la vigilance canicule orange. L'usage de feux d'artifice et d'engins pyrotechniques est donc trop dangereux, Nina Pavan.
18: Oui, une décision prise en concertation avec les pompiers de la Creuse. Très inquiets, la moindre braise emportée par le vent pourrait déclencher un incendie, explique le colonel Benoît Coutelan, directeur départemental adjoint du SDIS.
19: En tant que conseiller technique des autorités, c'est exprimé de manière défavorable en cette période de sécheresse majeure qui affecte le département de la Creuse vis-à-vis des tirs de feux d'artifice. Pour reprendre un terme, je crois, déjà employé par le directeur départemental, le colonel Guédon, on est assis en ce moment sur une poudrière. Hein. Donc, sincèrement, la moindre étincelle peut provoquer des dégâts importants. Par ailleurs, les services d'incendie et de secours, donc les sapeurs-pompiers, n'assurent pas de présence physique sur la zone de tir de feux d'artifice. À la fois parce que nous sommes sollicités sur d'autres opérations, on s'aperçoit, enfin en tout cas aujourd'hui, que les conditions ne sont pas réunies pour tirer un feu d'artifice dans des conditions de sécurité suffisantes.
18: Depuis le début de la semaine, les départs de feu se multiplient, comme au Donzeil, Bourganeuf ou encore Villars. Une dizaine de mairies avaient d'ailleurs anticipé et annulé d'elles-mêmes leurs feux d'artifice sans attendre l'arrêté préfectoral. C'est le cas pour Aubusson, La Souterraine ou encore Chénérailles, rappelle le préfet Jean-Philippe Legueux.
20: Alors on avait une quinzaine de feux d'artifice qui étaient prévus dans le département. Il y avait déjà une bonne dizaine de maires qui avaient d'eux-mêmes prévu d'annuler leurs feux d'artifice. Il nous en restait quelques-uns, les trois derniers là, avec lesquels on était en discussion, et notamment celui de Guéret, par exemple. Après échange avec la mairie et à la demande de la mairie, on va être amené à annuler le feu d'artifice de Guéret.
18: Fin de l'espoir donc pour le feu d'artifice de Guéret, la sécurité prime. L'an dernier déjà, la Creuse souffrait de la sécheresse. La plupart des feux d'artifice avaient dû être annulés.
16: Et on rappelle que cette interdiction préfectorale des feux d'artifice concerne aussi les particuliers. Dans le journal de 8h, vous entendrez la joie de Christian Béguin, retraité creusois, qui a réussi à avoir son brevet, le tout à l'âge de 66 ans. Nous partirons aussi à Feltin, où la maison de santé est en train de prendre forme. Elle ouvrira au mois de mars l'an prochain. Et puis nous irons également à Guéret, où les quartiers d'été commencent ce soir. Des rendez-vous d'animation en tout genre, du cinéma plein air, mais aussi des ateliers pour petits et grands. Ça fait 11 ans que ça existe et ça attire toujours autant de monde.
0: 7h34, il fait chaud, canicule,
16: très très chaud.
0: Canicule toujours, hein, vigilance orange, canicule en Creuse, mais peut-être pour vous ce soir.
16: C'est pour vous,
0: peut-être pour vous les grandes vacances. Ah non, pas pour moi, je reste encore un petit peu. Non, c'est pas pour moi. Par contre, je vais en profiter puisque je suis encore là pour faire un petit point météo avec vous. Vous dire que nous avons à Champagne à 20 degrés 3 actuellement, nous dit Monique sur le Facebook d'ici Creuse. Et vous êtes timide sur le WhatsApp. N'hésitez pas à nous laisser un petit message vocal, ça vous fera bien plaisir, histoire de donner votre température, la météo par chez vous, 05 55 52 37 38. Météo France nous annonce sous réserve, évidemment, quelques averses et coups de tonnerre possibles en fin d'après-midi sur l'ensemble de la Creuse. On va évidemment surveiller ça très très près. On attend tellement la pluie. 31 cet après-midi à la Courtine, on aura 35 à Aubusson, jusqu'à 37 à Guéret, la Souterraine et Boussac. Il va faire chaud encore ce week-end, 33 à 37 degrés demain, ça sera orageux, 36 à 38 prévu dimanche. Et puis évidemment, on n'attend pas d'avoir soif pour boire de l'eau, bien sûr, on s'hydrate très très régulièrement. Et puis si besoin de conseils, un numéro, celui de Canicule Info Service, 0800 06 66 66.
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0: 7h35, on l'a appris hier en fin de matinée, la disparition d'une star du rock, Bonnie Tyler, avec sa voix rock légendaire. On l'a découverte, nous, en France, en 78 avec It's a Heartache. Et parmi ses grandes chansons, il y a eu ce film Footloose en 1984, avec notamment Kevin Bacon. On connaît bien sûr la chanson de Kenny Loggins, Footloose, mais il y avait aussi Holding Out for a Hero, signé Bonnie Tyler. Ici Creuse rend hommage à la rockeuse à 7h36.

0: ABC Creuse rend hommage à Bonnie Tyler, la chanteuse qui nous a quittés à l'âge de 75 ans. Vous avez son portrait, sa carrière sur ici.fr et sur la page Facebook d'ICI Creuse. On a tout plein de témoignages, vos témoignages. On a par exemple Cynthia qui nous dit que c'était la chanteuse dont mon père était fan. Elle l'a rejoint et va faire un concert privé. Margaret, une très grande interprète. Adieu madame, continuez. Vraiment, c'est absolument formidable. Il y a eu beaucoup de réactions. Vous likez, vous partagez, vous commentez. Et les plus grands tubes de Bonnie Tyler de la période 80 à retrouver sur notre web radio musicale 100% années 80 sur l'application ICI.
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0: Fanny, connaissez-vous, j'imagine que oui, le Titanic.
3: Ah bah oui quand même.
0: Est-ce que vous connaissez le Britannique ? Le Britannique, c'est le jumeau du Titanic qui a lui aussi coulé.
3: D'accord.
0: On va voyager en 1916 au temps d'un paquebot resté dans l'ombre du plus célèbre naufrage de l'histoire avec Stéphane Bern avant 8h. Indochine sera là également. Le chant des cygnes dans les prochaines minutes, mais pour le moment, des idées de sortie, les vôtres.
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0: Vous organisez une manifestation ce week-end, les prochains jours, en Creuse, une grande fête populaire, une brocante peut-être. Exprimez-vous, laissez-nous un message. La boîte vocale d'ICI Creuse est faite pour ça. 05 55 81 13 82.
4: Bonjour à tous, bonjour à toutes. Nous vous attendrons nombreux sur la fête d'Aubusson à partir du 10 juillet jusqu'au 14 juillet à la gare routière. Nombreuses attractions foraines pour petits et grands. Restauration sur place. Nous attendons nombreux dans la joie et la convivialité.
5: Bonjour, l'association Le Chaudron organise son deuxième vide-grenier de la saison le dimanche 2 juillet à Champagnat de 7h à 17h. Des food trucks, de quoi se restaurer, une buvette. Merci, venez nombreux.
6: L'association La Sainte-Amandaise organise sa brocante annuelle à Saint-Amand samedi 11 juillet de 9h à 18h. L'installation des exposants est prévue dès 6h. Tout au long de la journée, plusieurs animations gratuites sont proposées. Un trail des enfants avec deux courses selon les âges, une initiation au tir à l'arc à partir de 10 ans, ainsi qu'une buvette, un snack et des jeux. L'événement est accessible aux personnes à mobilité réduite. À samedi prochain.
7: Oui, bonjour à tous. Le comité des fêtes de Crozant organise sa soirée entre côtes à partir de 19h le 13 juillet à la salle polyvalente avec bal populaire. Venez nombreux.
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0: Il est 7h43.
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0: À vous le mug ICI Creuse et une carte cadeau de 20 euros, Michel.
8: Eh bien, écoutez, je vous remercie. 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
0: Bonne journée, à bientôt, du côté de Guéret.
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0: 7h44 et cet été, on voyage à travers la France avec vos vacances ICI. Et dans vos vacances ICI, direction l'Alsace ce matin ou du côté des Vosges, les fermes auberges sont très fréquentées en ce moment. Il y en a 42 dans le Haut-Rhin, 5 dans le Bas-Rhin. L'idée, c'est de proposer dans un cadre chaleureux et rustique des produits de la ferme en priorité, comme la viande et le fromage. Tout ce qui ne vient pas de la ferme, légumes par exemple, vient des producteurs locaux. On est en pleine montagne avec une superbe vue au milieu des vaches, les randonneurs, touristes et clients locaux raffolent de ces lieux, des lieux de déconnexion et de dégustation de bons produits. Le reportage de Guillaume Schoum.
11: Comment c'est? Allez hop!
12: Nous sommes sur la ferme auberge Schaffert, à un peu plus de 1000 mètres d'altitude, tout près de la station de ski du Markstein, dans les Vosges. Serge Sifferlen, fermier aubergiste, appelle ses vaches. Il en possède 70, elle l'accompagne pour la saison estivale. Le principe des fermes auberges pour les agriculteurs, accueillir et proposer les produits de la ferme, à commencer par le fromage, fabriqué sur place.
13: Là, on se trouve dans la fromagerie, hein, donc une fromagerie qui commence à dater, mais donc un chaudron en cuivre traditionnel. Puis aujourd'hui, on a fait des pâtes pressées, ça fait le fameux Parcasse.
12: De nombreuses spécialités à base de fromage sont proposées, de la viande aussi, toujours issue du troupeau.
13: On peut aussi bien faire une bonne entrecôte de Vosgienne qu'un bon Munster avec du lait de Vosgienne. Donc voilà, ça permet aussi de valoriser la fin de carrière de nos troupeaux. Et je crois que c'est important d'avoir cette lisibilité dans le bien-être animal, bien sûr.
12: Pour être labellisé ferme auberge, plus de la moitié des produits doivent provenir de la ferme. Les légumes viennent des producteurs locaux. Il est bientôt midi. Dans les cuisines, on s'active. Laurence est au fourneau.
14: On prépare des bouchées à la reine. Et au menu aujourd'hui, il y aura aussi des roïc praqueti avec le collet fumé. Et il y aura aussi des légumes, roïc praqueti, côte de veau. C'est les fameuses pommes de terre à la braise avec les oignons et les lardons et le beurre.
15: Les gens apprécient ces fermes auberges. Pourquoi ?
14: Ils ont besoin de montagne, ils ont besoin d'air, ils ont besoin de sortir de chez eux, de leur ville. Et voilà.
12: Laurence n'est pas toute seule. Il y a une demi-douzaine de personnes qui travaillent pour la saison sur cette ferme auberge, comme Julienne. Elle prépare tout ce qui est salade et crudité.
16: C'est sympa d'y travailler. C'est un boulot prenant, saisonnier. Donc oui, ça a ses défauts, ça a ses qualités, mais on est content d'être là.
12: À midi, c'est l'heure de passer à table pour Jean-Claude et Martine, des habitués des lieux.
17: On va marcher un petit peu et après, on s'arrête dans les fermes auberges un petit peu partout. Après, l'effort, le réconfort. L'ambiance, elle est conviviale. L'accueil est toujours très sympathique. Ils proposent des produits qu'ils font eux-mêmes.
18: Un repas en bonne compagnie, souvent on voit d'autres personnes et on peut en discuter, donc c'est un échange.
12: Les randonneurs viennent se régaler dans cette ferme auberge, on vient de la vallée et même des États-Unis admirer le paysage, comprendre le travail des fermiers aubergistes, Serge Sifferlaine.
13: Les gens viennent de très loin pour voir ce concept, comment on travaille, la passion qu'on y met dans nos plats, mais aussi pour expliquer un peu notre vie qui est tout à fait atypique, et c'est grâce à ça que ce territoire est beau, les paysages, la biodiversité, c'est un bien commun qu'on entretient et qu'on transmet.
12: Des fermes auberges qui se transmettent de génération en génération. La ferme auberge Schaffert entame sa 60e saison.
0: Et un reportage à retrouver sur ici.fr.
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0: Ici matin. Septième étape aujourd'hui du Tour de France qui va partir des Landes. Que réserve cette étape aux coureurs? On voit ça dans un instant avec le patron du Tour.

0: Sois fort, plus fort encore, c'est le message qu'on peut passer ce matin à vous qui allez peut-être prendre la route pour vos grandes vacances, deuxième week-end de départ en vacances et pont de 4 jours qui s'annonce puisque le 14 juillet mardi sera donc férié, 4 jours de repos peut-être et ça nous donne dans le sens des départs, nous dit Bison Futé, une journée classée rouge aujourd'hui au niveau national, ça sera carrément même noir en Auvergne, Rhône-Alpes, un conseil si vous pouvez. Eh bien, c'est de décaler votre départ à dimanche. Là, ça sera vert au niveau des départs, au niveau national, orange en Auvergne-Rhône-Alpes. Tiens, avant de partir, important aussi de vous rappeler, vu les températures, toujours en cours, emportez avec vous de l'eau en quantité suffisante, buvez régulièrement pour éviter les risques de déshydratation, de coups de chaleur, risque accru par l'effet de serre du véhicule, évidemment. Avant de partir, est-ce que vous avez pensé à... C'est peut-être un détail pour vous, mais... Enfin, pour nous, mais surtout pour vous, c'est pas un détail du tout, puisque vous prenez la route, c'est de faire le plein d'essence. Ça, accessoirement, ça peut servir. Vous retrouvez les stations les moins chères, tout près de chez vous, sur notre carte interactive, sur l'application ici. C'est-à-dire, par exemple, vous roulez au gazole, vous êtes sur la souterraine, vous le trouvez à 1,850 € rue François Durand. Voilà, c'est un exemple, c'est un exemple. Sinon, l'autre info côté circulation, ce sont les trains. En raison des fortes chaleurs, la SNCF supprime encore 7 intercités sur la ligne POLT jusqu'à demain. Si vous aviez un billet, vous pourrez l'échanger ou être remboursé sans frais. À l'instant T, qu'est-ce que ça nous donne? En gare de Guéret, il y a un train de substitution, oui, à 9h30 si vous devez vous rendre à Limoges. Sinon, pour Montluçon, il faudra attendre cet après-midi, 14h25. En gare de la Souterraine, ça va plutôt bien. Le prochain train, ça sera le départ du TER pour Limoges, 7h56. Un petit retard quand même si vous devez vous rendre à Toulouse. Votre intercité aura 20 minutes de retard. Départ 9h43.
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0: Il est 7h.
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0: Non, je voulais vous dire 7h52, on parle du Tour de France. 7e étape aujourd'hui, Fanny.
4: Et oui, la première semaine du Tour de France touche déjà à sa fin, 7e étape. Donc aujourd'hui en direction de Bordeaux. À quoi faut-il s'attendre? Eh bien, la réponse, comme tous les matins, avec Christian Prudhomme, le directeur de l'épreuve, en compagnie d'Emmanuel Collardet.
5: Bonjour Christian Prudhomme.
6: Bonjour.
5: Départ aujourd'hui de la petite commune landaise d'Agetmo vers une place forte, une autre place forte du Tour de France Bordeaux, pour un parcours qui va ménager les coureurs après les efforts d'hier dans les Pyrénées.
6: Oui, ce sera une journée pour les sprinters, leur deuxième chance. On partira donc d'Agetmo, ville inédite sur le Tour de France. C'est la ville de Frédéric Fautou, le sélectionneur de l'équipe de France de basket, qui sera là au départ. Et donc nous irons jusqu'à Bordeaux, la capitale des sprinters, avec une arrivée sur les quais, tout près de la place des Quinconces, un final magnifique qui consacre en général le meilleur des sprinters. Le dernier vainqueur, c'est Jasper Philipsen, le sprinter le plus prolifique de ces dernières années sur le Tour de France. Et puis j'ai un souvenir tout particulier en 2010 de la victoire de Mark Cavendish, donc le recordman des victoires d'étape sur le Tour de France. Il en a gagné 35 et qui s'était retourné 3 fois dans le sprint tant il avait d'avance sur ses adversaires. C'est un souvenir très marquant.
5: Une étape promise aux sprinters qui seront en quelque sorte protégés sur la route vers Bordeaux par la forêt landaise.
6: Oui, en tout cas, leurs équipes, les équipiers vont assurément protéger les sprinteurs pour qu'ils puissent donner le meilleur d'eux-mêmes dans l'emballage final. Ce sera simplement la deuxième occasion pour les sprinteurs, donc ils ne voudront pas la louper. Et puis Bordeaux, quand on est un sprinteur, on veut gagner à Bordeaux.
5: Parlons-en un peu plus en détail de cette arrivée à Bordeaux, Christian Prudhomme. Sur les quais de la Garonne, c'est devenu un rendez-vous récurrent au fil du temps pour le Tour?
6: Oui, avec un changement d'importance par rapport à notre dernier passage il y a quelques années, c'est que nous passerons par le pont Simone Veil, donc qui est un pont très très large, qui est un pont tout neuf. Donc il y aura virage à gauche pour prendre le pont, virage à droite pour sortir du pont, et ensuite 4 km de quasi-ligne droite avec un sprint qui réservera de la place pour les coureurs les plus rapides du monde.
5: Très belle journée à vous sur la route du Tour, Christian Prudhomme.
6: Merci.
4: Et un Tour de France pour cette 7e étape à suivre, évidemment, à partir de 13h, 13h30, il me semble. Et où ça, Gaëtan Spagnol?
0: Sur votre radio locale, ici Creuse Radio officielle du Tour. Un point toutes les demi-heures sur la course, l'arrivée en direct et le journal du Tour. 18h30, 7h54, dans un instant. On connaît tous le Titanic, l'histoire effectivement de ce paquebot. Est-ce que vous connaissez le Britannique? C'est le jumeau du Titanic, c'est pas une blague. Lui aussi, il a coulé. On va voyager dans le temps avec Stéphane Bern. Mais pour le moment, tiens, on va souhaiter un bon anniversaire à Clara Luciani. C'est son anniv aujourd'hui, dites donc. Elle a 34 ans aujourd'hui. C'est peut-être le vôtre. Bon anniversaire. Il est 8h05.

0: 34 ans aujourd'hui, Clara Luciani, 7h57.
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0: Oui. Chaque jour avec Ici Creuse et même l'été. Un peu d'histoire avant l'actu avec vous, Stéphane Bern, bonjour.
4: Bonjour Gaëtan, bonjour la Creuse.
0: Ce matin, on voyage au temps d'un paquebot resté dans l'ombre du plus célèbre naufrage de l'histoire.
4: Tout le monde connaît le Titanic, mais avez-vous déjà entendu parler de son jumeau, le Britannique ? En 1916, en pleine Première Guerre mondiale, le HMS britannique, navire de la White Star Line et frère du Titanic, sillonne la mer Égée. Un choix plutôt malin, il y a moins d'icebergs. Construit après le drame de 1912, il a été renforcé. Double coque partielle, cloison étanche améliorée, davantage de canaux de sauvetage. Long de 269 mètres, c'est alors le plus grand paquebot jamais lancé. Il s'appelle donc le Britannic. Mais la compagnie aurait très bien pu le rebaptiser. Promis cette fois, normalement ça passe. Réquisitionné comme navire hôpital, il transporte blessés et personnel médical entre la Méditerranée et la Grande-Bretagne. Mais le 21 novembre, au large de l'île de Kea, une explosion secoue la coque. La cause ? Une mine marine allemande posée quelques semaines plus tôt. Comme pour les films au cinéma, quand il y a une suite, il faut un nouveau scénario. L'eau envahit rapidement plusieurs compartiments. Cette fois, l'équipage est mieux préparé. L'évacuation s'organise rapidement. Et pourtant, certains canaux mis à l'eau trop tôt sont happés par les hélices encore en marche. Avoir des canaux, c'est bien, mais éviter de les envoyer dans un mixeur géant, c'est mieux. En moins de 55 minutes, le géant disparaît au fond de la mer. Bilan 30 morts sur plus de 1000 personnes à bord. La majorité est sauvée grâce à l'intervention rapide de navires proches. Un film sur ce naufrage est même sorti en l'an 2000, mais avec un peu moins de succès que pour le Titanic. Le Britannique devait être le Titanic en mieux. Il est surtout devenu la preuve qu'on peut corriger les erreurs, mais pas toujours éviter la catastrophe.
0: Stéphane Bern a retrouvé sur l'application ici.

0: Le département est toujours en vigilance rouge pour la sécheresse et orange pour la canicule. Après avoir consulté les pompiers de la Creuse, l'annulation était donc évidente pour le préfet Jean-Philippe Legueux.
1: Compte tenu de la canicule, du risque feu de forêt qui est aujourd'hui au niveau sévère et qui pourrait s'aggraver dans les jours qui viennent dans le département, on a échangé avec les maires concernés, avec le SDIS bien évidemment, et la conclusion à laquelle on est arrivé, c'est qu'il n'était pas raisonnable d'organiser des feux d'artifice, malheureusement, pour les festivités du 14 juillet. Alors on avait une quinzaine de feux d'artifice qui étaient prévus dans le département. Il y avait déjà une bonne dizaine de maires qui avaient d'eux-mêmes prévu d'annuler leurs feux d'artifice. Il nous en restait quelques-uns, les trois derniers là, avec lesquels on était en discussion, et notamment celui de Guéret par exemple. Après échange avec la mairie et à la demande de la mairie, on va être amené à annuler le feu d'artifice de Guéret.
0: Il n'y aura donc aucun feu d'artifice en Creuse pour la fête nationale. Les communes d'Aubusson, La Souterraine, Chénéra et Crozon, encore Boussac, avaient déjà renoncé avant cette interdiction préfectorale. Avec cette température qui remonte, la baignade est malheureusement interdite finalement à Anzème et Jouya. Les analyses de l'eau sont revenues non conformes selon l'aglo du Grand Guéret et présentent bien des cyanobactéries. La baignade est aussi toujours interdite au Bourdan. Mais si vous souhaitez vous baigner, il reste les piscines municipales, dont celle des Vaux-les-Bains, qui rouvre une nouvelle fois gratuitement à partir d'aujourd'hui et jusqu'au 19 juillet. C'est ouvert donc de 10h à midi et de 15h à 20h. Les pompiers, une nouvelle fois mobilisés pour un feu, mais en plein centre-ville de Guéret. Un feu de broussailles qui s'est déclaré dans l'après-midi hier dans un jardin d'une maison inhabitée rue Stalingrad, à proximité du lycée Pierre Bourdan. Le feu s'est légèrement propagé à la toiture de la maison, selon les pompiers. Une dizaine d'entre eux ont été mobilisés et personne n'a été blessé.
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0: Le candidat le plus âgé de l'Académie de Limoges a eu son brevet à 66 ans, Christian Béguin, qui le passait pour la seconde fois, a obtenu le précieux diplôme. Cet ancien maquettiste en publicité est à la retraite chez nous, en Creuse, depuis 3 ans. Et il n'a donc jamais eu le brevet, une blessure depuis son enfance. Alors aujourd'hui, eh bien c'est une vraie revanche pour lui.
3: Ça me fait un flashback sur il y a 50 ans, où j'aurais préféré la voir à l'époque. Il y a 50 ans, on m'a dit que j'étais pas fait pour les études généralistes, complètement nul en maths. Et ben 50 ans après, je plane encore un peu là. Je crois que ça vaut le coup de faire des études tardivement. Des fois, on a des études qu'on a loupées parce qu'on, des fois, on n'est pas très bien quand on est jeune ou je sais pas quoi. Et puis après, à 20 ans, on se dit, j'ai gâché mes études. Et puis, surtout à notre époque, on peut les reprendre à 30 ans, 40 ans. La suite, peut-être faire une première année de licence d'histoire, comme j'aimais bien. Avant, je vais peut-être faire une prépa pour voir si ça me plaît. Ou notre faculté, je sais pas, de lettres ou d'anglais, un truc qui m'a pas déplu quoi, en études. Quoi.
0: Il rêve donc déjà d'études supérieures. Il n'avait pas pu passer le bac, mais avait réussi tout de même une équivalence à l'âge de 40 ans. À Feltin, le chantier de la maison de santé avance bien. Les fondations sont faites et le premier pan de mur a été posé cette semaine. Mais il reste encore 8 mois de travaux, Nina Pavan.
4: Ce premier mur de bois fixé aux fondations, c'est le signe que le chantier de la maison de santé entre dans sa dernière ligne droite. Une fierté pour le maire Olivier Cagnon.
5: C'est un projet de longue haleine sur lequel nous travaillons depuis 2021. C'est un projet qui est très conséquent, qui implique aussi beaucoup de monde. On a encore aussi des médecins sur le secteur qui se démènent. Certains sont en capacité aussi d'accueillir des étudiants, des internes. Et ça, c'est très important pour pouvoir fixer des jeunes médecins sur le territoire.
4: La maison de santé doit ouvrir en mars 2027 avec un kiné et un cabinet d'infirmiers au départ, rejoint plus tard par 2 médecins généraliste et un cabinet dentaire. Léa Cognier, elle, est kinésithérapeute à Feltin. Elle a pu conseiller la mairie pour rendre ce lieu adapté aux pratiques médicales.
6: C'est des locaux qui se prêtent à toutes sortes de professionnels de santé. Moi, en tant que jeune professionnelle de santé, effectivement, je me suis installée dans un cabinet où on est 3 maintenant. Ça fait sens pour les jeunes professionnels et notamment les jeunes professionnels qui veulent s'installer en milieu rural.
4: Coût du chantier, 1 400 000 euros, financé par la mairie, la communauté de communes, la région, le département. Un investissement collectif pour combattre la désertification médicale.
0: Et puis, deux logements sont également mis à disposition par la mairie de Feltin pour encourager l'installation de professionnels de santé. L'ouverture de la maison de santé est donc, elle, prévue pour mars prochain, dans moins d'un an.
2: Les quartiers d'été font leur retour à Guéret.
0: Dès aujourd'hui, de 18h à 20h, les 3 quartiers prioritaires

0: de la ville, donc Blanchet, Pierrebourg et Charles de Gaulle s'animent entre cinéma en plein air, pique-nique géant et bien d'autres activités avec une dizaine d'associations. C'est un rendez-vous qui existe depuis 11 ans et qui s'adresse à tous, rappelle Pascal Cargy qui coordonne ces quartiers d'été.
1: Donc nous, on a les gens du quartier qui sont concernés, que ce soit des personnes en famille, personnes isolées, personnes âgées. Nous, dans notre esprit, c'est de ouvrir le quartier à la ville. Donc là, c'est toute la population de Guéret qui peuvent se déplacer, même des vacanciers peuvent aussi profiter de ce temps d'animation, de convivialité, de partage pour passer un moment agréable entre nous. Parce que c'est aussi donner une autre image du quartier, c'est aussi montrer que dans ces quartiers, il s'y passe des belles choses. Voilà, il y a une population qui vit à l'année, mais le quartier fait partie de la ville. C'est un endroit comme un autre dans lequel on peut venir aussi faire des choses, des activités, rencontrer des gens. Voilà, donc c'est ça aussi, cette démarche de fraternité que nous avons besoin aujourd'hui dans notre société.
0: Et l'an dernier, les quartiers d'été ont rassemblé plus de 600 personnes et on vous a mis le programme de ces quartiers d'été sur icicreuse.fr. Les Bleus rejoignent le dernier carré de la Coupe du Monde. L'équipe de France s'est qualifiée pour les demi-finales hier soir en s'imposant 2-0 face au Maroc. Kylian Mbappé a marqué à la 60e minute avant le deuxième but inscrit par Ousmane Dembélé. 6 minutes plus tard, la demi-finale se jouera mardi prochain, 21h, et les Bleus feront face soit à l'Espagne, soit à la Belgique qui s'affronte ce soir. Et puis, il aura attendu les premiers cols du Tour de France pour asseoir son autorité légendaire. Tadej Pogacar, le champion slovène, s'est imposé en solitaire hier à Gavarnie. Il s'empare du maillot jaune avec, écoutez bien, 2 minutes 42 d'avance sur son rival danois. Aujourd'hui, les coureurs s'élancent d'Ajetmo dans les Landes pour prendre la direction de Bordeaux.
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3: Il est 8h08, la Creuse est toujours en vigilance orange canicule aujourd'hui. Hein.
4: Il fait chaud.
3: Ah là là, oui, qu'est-ce qu'il fait chaud alors, 23 degrés. À Saint-Vory, nous a signalé Brigitte. Le WhatsApp est là aussi, tiens, pensez-y. Un petit message vocal pour vous entendre de bon matin. Partagez l'info 05 55 52 37 38. À Feltin, bonjour Joël.
5: Bonjour, ici Preuse. À Feltin, 13,7 degrés ce matin, 35 degrés cet après-midi. Oui. Et le temps est mitigé, c'est-à-dire moitié soleil et peut-être de la pluie.
3: Oui.
5: Sinon, je vous souhaite un bon vendredi. Bisous, à bientôt.
3: On espère de la pluie en fin d'après-midi. Hein, c'est ce que nous dit effectivement Météo France Creuse. On croise les doigts. Merci Joël. Faites comme Joël, le WhatsApp 05 55 52 37 38. 31 37 cet après-midi. 32 à Royères, 35 à Aubusson, 37 à Guéret ou encore à La Souterraine. Ce week-end aussi, il va faire chaud. Hein. 33 à 36 demain avec un risque orageux. 36 à 38 dimanche.
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3: Et on n'hésite pas à boire de l'eau, à s'hydrater à volonté. On n'attend pas d'avoir soif, hein, c'est très important. Le numéro aussi très important de Canicule Info Service pour tout conseil 0800 06 66 66. Et si vous avez besoin de soins sans urgence vitale, vous appelez d'abord votre médecin. Et en cas de doute, vous appelez le 15. Ah.

0: ici Creuse, on se souvient de ce premier tube de Texas, et c'est avec celui-là qu'on a découvert la voix de Charline Spiteri, un beau jour de 89, I Don't Want Lover.
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0: Je vous conseille de rester avec nous, on va jouer ensemble à Destination Creuse, notre grand jeu de l'été avec notre GPS. De très très beaux cadeaux à gagner chaque matin, on joue à 8h20. Emmanuel Moir sera là aussi.
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0: Et dans un instant... Chasse aux arnaques, même l'été, c'est pas vrai. Valentin Bertrand autour des prises USB.
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0: Il est 8h14, c'est l'heure de notre rendez-vous anti-arnaque, Fanny Boucaud, c'est pas vrai?
5: Et oui, c'est sur la route des vacances que l'on part avec Valentin Bertrand. Mais attention, si vous rechargez votre téléphone dans les lieux publics.
6: C'est le cas typique. Lors des grands départs, tout est sur notre smartphone, les billets, l'itinéraire, la liste des choses à ne pas oublier. Et c'est à ce moment précis qu'il décide de faiblir. Plus que 5% de batterie, quelques minutes pour réagir et soudain, une prise USB. Elles sont de plus en plus courantes dans les gares, les aéroports, les halls d'hôtels, les stations d'autoroute. Très pratique sur le papier, mais une possible menace. L'éditeur d'antivirus Avast a lancé l'alerte il y a quelques semaines. Des pirates s'en servent pour absorber nos données, car c'est l'une des particularités de ces câbles USB. Ils servent à la fois à faire passer le courant, mais peuvent aussi servir à transférer des fichiers, photos, vidéos, SMS, listes de contacts. C'est ce qu'on appelle le juice jacking.
5: Alors comment savoir, Valentin, si la prise où l'on veut se brancher est piratée?
6: On ne peut pas vraiment de l'extérieur. Rien n'est visible. Des articles spécialisés sur le sujet évoquent en fait des puces électroniques branchées à la prise et connectées au Wi-Fi. Elles vont servir d'aspirateur à données. Pour s'en protéger, la solution qui marche à tous les coups, c'est une batterie externe portable. Pour assurer au minimum deux recharges, je vous conseille plutôt un modèle avec une capacité de 10 000 mAh par heure. Vous pouvez aussi préférer les prises secteur classiques avec les deux trous. Elles sont plus rares, mais celles-ci ne permettent pas d'accéder à la mémoire de votre téléphone. Et si vous n'avez pas le choix, que vous devez vous brancher sur un port USB, il existe un paramètre « recharge uniquement » à cocher dans votre téléphone. Autre rempart, des bloqueurs de données de la taille d'une clé USB sont également vendus une dizaine d'euros sur Internet. Il suffit de le brancher entre la prise et votre chargeur pour être protégé.
5: Merci beaucoup Valentin Bertrand pour nous aider dans tout ce qui est arnaque. Et si vous aussi vous êtes victime d'une arnaque ou si vous repérez une fausse information, on compte sur vous pour nous alerter. On vous rappelle l'adresse mail, c'est ici.arnaque@radiofrance.com.
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0: Emmanuel Moir, Bob Malheur, on l'a découvert, Emmanuel Moir dans Le Roi Soleil, la comédie musicale, et bah qui est de retour, dites donc, pour ses 20 ans, samedi 17 avril 2027. Deux représentations, 15h-20h30, au Zénith de Limoges. Pensez déjà à réserver vos places. 8h20, beaucoup de monde attendu hein, sur la route en ce deuxième week-end de départ en vacances. Et vous ajoutez à cela le pont de 4 jours, puisque le 14 juillet, c'est mardi, vous allez peut-être faire le pont. Info de Bison Futé, journée classée rouge aujourd'hui dans le sens des départs au niveau national. C'est noir carrément en Auvergne-Rhône-Alpes. On vous conseille de décaler, si vous pouvez, votre départ à dimanche. Ça sera vert au niveau national, orange en Auvergne-Rhône-Alpes. Et puis surtout, on n'oublie pas, soyez très attentifs aux passagers les plus vulnérables. Et oui, enfants, personnes âgées, il va faire chaud dans les voitures. Pensez aussi, bien sûr, à apporter de l'eau, et puis évitez de circuler aux heures les plus chaudes de la journée, entre midi et 16h si vous pouvez, c'est mieux. Vous avez peut-être besoin de faire le plein avant de partir en vacances. Vous retrouvez tous les prix à la pompe, les stations les moins chères près de chez vous sur l'application ici. Vous roulez peut-être au samplon 95, vous êtes à Guéret, vous le trouvez à 1,946€, avenue du Berry et avenue d'Auvergne.
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0: Un petit coup d'œil rapide aussi du côté des trains, parce qu'en raison des fortes chaleurs, la SNCF supprime encore 7 intercités sur la ligne Polt jusqu'à demain. Si vous aviez un billet, vous pourrez l'échanger ou être remboursé sans frais. Au moment où je vous parle, sachez qu'il y aura un train supplémentaire pour Limoges, le TER de 9h30. En gare de la Souterraine, quelques retards, 25 minutes pour l'intercité pour Toulouse qui devait partir à 9h23, donc départ 9h48. Gros retard si vous devez vous rendre à Brive, l'intercité aura 45 minutes de retard. Il partira précisément à 12h10.
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0: Il est 8h22.
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0: C'est notre grand jeu de l'été. Une voiture, on embarque ensemble, un GPS. Vous choisissez deux destinations parmi celles que je vais vous proposer. Si vous choisissez la bonne destination, parce qu'il y a des pièges possibles, une panne de voiture est toujours possible, une panne de GPS aussi, par exemple. Si vous arrivez à bon port, eh ben vous allez pouvoir gagner un beau cadeau. On a de magnifiques cadeaux. Et peu importe d'ailleurs que vous gagniez ou perdiez ce matin, vous serez automatiquement sélectionné pour gagner lundi 7h40. Une machine à faire des sodas. Ah bah oui, ça se passe comme ça l'été ici. Sur votre radio, première mission, c'est celle de nous appeler maintenant.
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0: Allez, si on se fait plaisir avec cette belle balade d'Alain Souchon, quand je serai KO, 8h25.
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0: Il est 8h26.
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0: Oui, c'est notre grand jeu de l'été, avec notre fameux GPS dans la voiture, une destination à choisir, et des cadeaux vraiment sympas, peut-être un kit de l'été, chapeau, éventail, sac à dos connecté ici Creuse. Il y a aussi des places pour la maison du tapissier d'Aubusson, des entrées pour Huskin Creuse, la fresque de Brédier, on va voir ça. Nous sommes à Naya. Angélique, bonjour.
6: Bonjour.
0: Vacances fin août, Angélique, hein?
6: Oui, voilà, c'est bon, ça.
0: Écoutez, en attendant les vacances, on va jouer ensemble. Je vous le dis tout de suite, que vous gagniez, que vous perdiez, c'est important. Vous serez automatiquement sélectionné pour tenter de gagner lundi prochain, le 13 juillet, 7h40, une machine à faire des sodas. Je ne donne pas la marque, mais je pense que vous avez deviné. Alors, deux destinations possibles. Tout d'abord, je vous propose Aubusson, où a lieu le samedi 18 juillet, salle La Passerelle, le 5e salon du couteau artisanal avec une quarantaine d'exposants. Ou bien alors Guéret, où a lieu du 21 juillet au 18 août le 32e festival de contes sortilèges de la pleine lune. Tout cela, c'est avec ici Creuse. Qu'est-ce qu'on choisit, Aubusson ou bien Guéret?
6: On va choisir Guéret.
0: Guéret, allons-y.
7: Veuillez entrer votre destination.
0: J'y vais, tac. Voilà.
7: Destination enregistrée.
0: Allez, en voiture, on y va, on met le contact, c'est parti. On croise les doigts hein, pour pas rencontrer de contrôle ou d'avoir de panne. Hein.
7: Bravo, vous êtes arrivé à destination.
0: Ben Angélique, bravo Angélique, c'est gagné. Tiens, on a des invites pour vous. Qu'est-ce que vous faites le 7 août?
6: Le 7 août, je travaille.
0: Mais le soir du 7 août?
6: Qu'est-ce que je fais le soir du 7 août? Je suis à la fresque de Brédier.
0: Eh ben, ça tombe bien, on vous y invite.
6: Ah, super!
0: Vous n'aurez même pas payé la place, voyez?
6: Je suis actrice en fait. Donc je l'ai donnée à mes conjoints, à mon conjoint et mes enfants.
0: Et ben exactement, comme ça vous vivrez la fresque de Brédier 20e édition en famille. Ça c'est top événement ici Creuse, vraiment absolument formidable. Un souffle de mémoire cette année avec de superbes voitures, 500 bénévoles et acteurs qui vous donnent rendez-vous. Brédier.fr pour plus d'infos. On va vous souhaiter de passer un bel été. Bonnes vacances, on l'a dit tout à l'heure, c'est pour fin août les vacances. Hein.
6: D'accord, c'est ça, oui.
0: Il y a une destination?
6: Pas du tout, pas cette
0: fois. Vous savez comme on dit ici, vacances en Creuse, vacances
6: heureuses.
0: Dites-moi Angélique, quelle radio vous réveille chaque matin,
6: Creuse,
0: même l'été? Ben voilà, une bonne chose. Bonne journée à vous, on vous embrasse, bonne
6: merci,
0: journée à Naya.
6: Au revoir.
0: On rejoue à Destination Creuse tout à l'heure 11h avec Kevin Gazo.
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0: Et je vous redonne aussi le numéro de Canicule Info Service. Si vous avez besoin de conseils, hein, c'est le 0800 06 66 66.
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0: Avec dans deux minutes l'info d'ICI, Fanny Boucaud.
9: Et nous partons à Feltin pour voir où en est le chantier de la maison de santé.
0: Ah bah, très très attendu, effectivement. On va prendre de ces nouvelles dans un instant. Dites donc, des lunettes de soleil à moitié prix, ça vous intéresse? Restez avec nous, il y a un bon plan à partager ensemble grâce à Valère Correa dans la prochaine demi-heure. Et puis on passera aussi un coup de fil à François Dumonteau. À Dontré, il y a la fête de l'étang neuf lundi prochain. Ça se passera sans feu d'artifice. d'artifice, on le sait, on en parle hein, aujourd'hui dans l'actu, pas de feu pour le week-end du 14 juillet, mais une belle fête qui se prépare. Explication à venir, il est 8h30, le tour de l'actu en français dans le monde, le 90 secondes, François.
10: C'est une première, le déclenchement aujourd'hui du plan Orsec chaleur extrême, avec notamment la mise à l'abri des personnes les plus vulnérables, car la canicule prend de l'ampleur. 9 départements en vigilance rouge aujourd'hui, demain ils seront 24. De l'Île-de-France à la Bretagne, cette troisième vague de chaleur de l'année va persister au moins jusqu'à mardi prochain, prévient Météo France. Le Maroc a fini par craquer face aux Français au Mondial de foot. Victoire sereine 2-0 de nos Bleus hier soir en quart de finale aux États-Unis. Des buts de Kylian Mbappé et Ousmane Dembélé. Les Français attendent le vainqueur du match Espagne-Belgique ce soir à 21h. La vente de protoxyde d'azote aux particuliers interdite à partir du 1er février. Les députés ont voté pour hier soir à l'Assemblée. Le texte fait partie du projet de loi Riposte consacré à la sécurité du quotidien. Sur la route des vacances, il va falloir être patient. Bison Futé classe la journée rouge dans le sens des départs. C'est même noir dans la région Auvergne-Rhône-Alpes. Sur les rails, attention, plusieurs intercités sont supprimées aujourd'hui et demain. Une 7e étape promise aux sprinteurs aujourd'hui sur le Tour de France. Départ d'Ajetmo dans les Landes pour rejoindre Bordeaux. Tadej Pogacar est le nouveau porteur du maillot jaune après sa démonstration hier au col du Tourmalet. Et puis un 25e album en 60 ans de carrière. Les Rolling Stones sortent Foreign Tongues aujourd'hui avec en invité d'honneur l'ancien Beatles Paul McCartney. 14 titres en espagnol, en italien et en anglais, évidemment.
0: François Ventejou, ici.fr pour retrouver toute l'actu, évidemment. Et le nouveau Stones, on vous le fait découvrir en intégralité, c'est promis avant 9h, 8h31, l'info d'ici, Fanny Boucaud. On s'intéresse à la maison de santé de Felletin, dont le chantier avance bien.
9: Les fondations sont faites et le premier pan de mur de cette maison de santé pluridisciplinaire en bois a été posé. Le lieu doit ouvrir au mois de mars, l'an prochain. Plusieurs praticiens sont partis à la retraite ces dernières années dans la commune, qui a donc décidé de se lancer dans ce projet. Un gros chantier pour le maire que vous avez rencontré Nina Pavan.
11: Écharpe tricolore en bandoulière, Olivier Cagnon pose fièrement à côté de ce premier mur de la future maison de santé de Felletin, symbole d'un projet qui va bientôt se concrétiser après plusieurs années de travail.
12: C'est un projet de longue haleine sur lequel nous travaillons depuis 2021. On a eu beaucoup d'embûches aux différentes étapes et c'est un projet qui est très conséquent, qui implique aussi beaucoup de monde. Sachant que entre le moment où on a commencé à réfléchir au projet et aujourd'hui avec nos retards, en fait la situation elle a commencé à se dégrader et heureusement qu'on a anticipé. On a encore aussi des médecins sur le secteur qui se démènent. Certains sont en capacité aussi d'accueillir des étudiants, des internes, et ça c'est très important pour pouvoir fixer des jeunes médecins sur le territoire.
11: La maison de santé doit ouvrir en mars 2027 avec un kiné et un cabinet d'infirmiers au départ, rejoint plus tard par deux médecins généralistes et un cabinet dentaire. Léa Cognier, elle, est kinésithérapeute à Felletin. Elle a pu conseiller la mairie pour rendre ce lieu adapté aux pratiques médicales.
13: C'est des locaux qui se prêtent à toutes sortes de professionnels de santé. On voit toujours les milieux ruraux comme des endroits où on est isolé, que je trouve qu'en tant qu'habitante, c'est pas vrai. Et je pense qu'en tant que professionnel de santé, ça tend à se démentir aussi, puisqu'on est obligé de travailler tous ensemble sur le soin. Moi, en tant que jeune professionnelle de santé, effectivement, je me suis installée dans un cabinet où on est trois maintenant. Ça fait sens pour les jeunes professionnels et notamment les jeunes professionnels qui veulent s'installer en milieu rural.
11: Charlotte Dumas, architecte de l'agence Atelier d'architecture Panthéon, implantée à Aubusson, a réfléchi le lieu pour garantir un bien-être aux patients et aux professionnels de santé.
14: Alors, on a imaginé cette maison de santé pour le bien-être des utilisateurs. Alors, le bien-être, ça passe par l'ergonomie des lieux, la gestion des flux, la lumière naturelle, avec les espaces baignent dans la lumière naturelle, et un confort aussi thermique qui est attendu autant en hiver qu'en été.
11: Coût du chantier, 1 400 000 euros, financé par la mairie, la communauté de communes, la région, le département. Un investissement collectif pour combattre la désertification médicale.
9: Et la maison de santé de Felletin doit donc ouvrir en mars, dans un peu moins d'un an. Dans le journal de 9h, vous entendrez la joie du candidat le plus âgé de l'Académie de Limoges, qui habite en Creuse et qui vient de réussir à passer le brevet à l'âge de 66 ans. Il sera aussi question des quartiers d'été qui font leur retour à Guéret. Ciné en plein air, animation avec lecture pour les petits, réparation de vélo, atelier créatif ou encore pique-nique géant. On vous dit tout dans le prochain journal.
0: Et juste après ce journal, d'ailleurs, tiens, on parlera, et ça va vous concerner, vous qui êtes peut-être sur le point de partir en vacances, de quitter la maison, les cambriolages. Quelques conseils pour éviter les cambriolages. Les gendarmes de la la Creuse seront là en compagnie de Kevin Gazo. 8h35, la Creuse toujours en vigilance orange, canicule, température actuellement de 23 degrés à Saint-Vaury, nous a dit Brigitte. Nous avons 22 à Chénérailles. Merci Marie-France pour la photo sur le Facebook. Pensez aussi au WhatsApp pour vous exprimer. 05 55 52 37 38. Quelques averses et coups de tonnerre ne sont pas à exclure, nous annonce Météo France en fin d'après-midi. On croise les doigts et évidemment, on suit ça de très très près, vous imaginez bien. 32 cet après Maroyère, 35 à Aubusson, 36 à Bourganeuf, vous aurez à Guéret ou encore la Souterraine, 37 degrés. Il va encore faire chaud ce week-end. 33, 36 demain, 36 à 38 dimanche. On espère une baisse du mercure à partir de mercredi, jeudi, vous voyez, milieu de semaine prochaine. Et puis, évidemment, on prend soin de soi, on prend soin des autres, des enfants, des personnes les plus fragiles, de ses voisins également, d'ailleurs, les personnes isolées. Il faut vraiment en prendre soin, vous n'hésitez pas, bien sûr. Et puis, ce numéro à bien noter, celui de Canicule Info Service, pour tout conseil, 0 800 06 66 66. Si vous avez besoin de soins sans urgence vitale, vous appelez d'abord votre médecin et en cas de doute, vous faites le 15.
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0: Il est 8h36.

0: C'était une phase B dans les années 80. Oui. Et puis finalement, bah, dans les années 90, la production Goldman s'est dit on va finalement sortir cette chanson en single pour promouvoir un best-of. Ça a été un carton en 95. Elle l'attend. Il est 8h39. Vous attendez, vous, des idées de sortie? Ça tombe bien, c'est l'heure.
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0: Vos idées de sortie, celles que vous nous proposez grâce à un message que vous nous déposez à tout moment dans notre boîte vocale, ici ça marche, 05 55 81 13 82.
3: La mairie de Saint-Vaury organise un marché festif vendredi 10 juillet, esplanade William Chervy, à partir de 18h. Restauration sur place ou vente à emporter. Animation musicale avec le groupe Les Dés sont jetés.
4: Lundi 13 juillet, c'est le bal des pompiers au centre de secours à Voyer de la Tillière. Dès 17h, marché de producteurs. Le repas sera servi dès 19h, suivi d'un bal animé par Bambon. Entrée gratuite, buvette et restauration sur place. Et c'est au centre de secours à Voyer de la Tillière.
5: Bonjour, la mairie de Bourganeuf propose le 14 juillet réveil en fanfare, un rendez-vous à 10h45 pour un défilé, le rendez-vous place de la mairie jusqu'à l'espace Martin Nadeau. La cérémonie officielle avec le dépôt d'herbe, un défilé républicain et un pot donné à Martin Nadeau. Le repas médiéval, c'est la nouveauté, 20h place du Mail, du cochon et du poulet grillé. Seules 200 personnes pourront bénéficier de ce petit graillou. Évidemment, le bal terminera la journée.
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0: Et demain vous pourrez annoncer vous-même l'événement que vous organisez, rendez-vous entre 9h et 9h30 avec Sylvie Fouquet au 05 55 52 37 38.
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0: Ici avant 9h, on vous fait découvrir le nouveau titre des Stones. Ça s'appelle Jealous Lover. Cet extrait de leur 26e album Foreign Stones, il sort aujourd'hui. On l'écoute, ce Jealous Lover, avant 9h. On va aussi, on l'espère, passer un été en pleine forme grâce au conseil du docteur Kersek qui arrive dans un instant. Tiens, vous avez peut-être prévu de prendre l'avion. Attention à la phlébite. Et puis comment on la reconnaît, la phlébite? On va voir tout ça. Des lunettes de soleil aussi à moitié prix. Ça, c'est un bon plan signé Valère Coréard.
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0: Ici à 8h43, des bons plans chaque matin pour notre pouvoir d'achat. Ça, c'est grâce à vous, Valère Corrière. Aujourd'hui, vous vouliez nous parler de lunettes de soleil.
9: Oui, parce qu'avec le soleil qui s'est bien installé, on est nombreux à vouloir s'équiper. Oui, il n'est jamais trop tard pour acheter des lunettes parce que c'est très important pour la santé de vos yeux. Seulement, voilà, quand on veut une belle paire, ça peut vite coûter entre 150, 200, voire 300 euros. Pourtant, il existe une solution pour réduire la facture sans faire de compromis sur la qualité. Les lunettes de soleil reconditionnées. Alors attention, je ne parle pas simplement d'occasion. Le reconditionné, ce n'est pas la même chose. Une paire d'occasion, elle est revendue telle quelle. Le reconditionné, lui, passe entre les mains d'un professionnel. Les lunettes sont contrôlées, nettoyées, désinfectées, réparées si nécessaire. Et selon les plateformes, les verres peuvent même être remplacés. Elles sont d'ailleurs souvent vendues avec une garantie, ce qui est quand même beaucoup plus rassurant.
0: Acheter des lunettes reconditionnées peut vraiment nous faire des économies?
9: C'est indiscutable, l'écart est loin d'être négligeable. On peut trouver des modèles de grandes marques avec des réductions de 30 à 70% par rapport au prix du neuf. Aujourd'hui, plusieurs acteurs proposent ce type d'offre. Vous pouvez regarder par exemple Lunettes de Zac, qui est spécialisé dans le reconditionné, ou encore Oculus Reparo. Et puis, de plus en plus d'opticiens développent aussi leur propre offre de seconde vie. Alors, un dernier conseil avant d'acheter, vérifiez toujours que les lunettes portent bien le marquage CE, ça c'est une garantie de sécurité, et qu'elles offrent une protection UV 400. C'est indispensable pour protéger efficacement vos yeux. Une paire moins chère, oui, mais jamais au détriment de notre santé. Alors avant de craquer pour une paire neuve, pensez au reconditionné. Vous pouvez économiser plusieurs dizaines, voire plusieurs centaines d'euros, tout en donnant une seconde vie à des lunettes de qualité. Vous seriez prêt à acheter des lunettes de soleil reconditionnées? Vous avez déjà testé? Pensez à m'écrire. À la fin, ça aide tout le monde. Mon mail, parisicleséconomies@radiofrance.com.
0: Ah ben tenez, merci beaucoup Valère. L'application ici pour trouver vos conseils. Tenez, puisqu'on parle de lunettes, il y a un très grand rendez-vous, un événement cet été, le mercredi 12 août. L'éclipse totale du soleil, visible partout en France et bien sûr en Creuse. Sachez que nous vous distribuons à travers toute la Creuse des lunettes pour pouvoir voir et admirer ce superbe spectacle le 12 août. Je vous donne quelques dates comme ça pour récupérer vos lunettes. Le 16 juillet, Piona, le 21 à La Souterraine, le 24 juillet à Saint-Thierry, le 29 à Guéret. Il y aura encore d'autres dates courant août. On vous donne tout ça à Accueil d'ici Creuse. 05 55 52 37 38. C'est l'événement musical du jour. Les Stones sont de retour. Nouvel album qui sort aujourd'hui. 26e, Foreign Tongues. Voici le premier extrait, Jealous Lover.

0: ici vous fait découvrir ce matin le nouveau titre des Stones qui revient aujourd'hui avec un 26e album, Foreign Guns, avec notamment la participation, excusez du peu, de Robert Smith, des Cure, de Paul McCartney également. Premier extrait donc, Jealous Lover. Vous retrouvez tout un dossier complet sur notre site ici.fr. 8h49 sur ce site aussi, vous retrouvez la carte hein, des prix à la pompe, les stations les moins chères, à retrouver aussi sur l'application ici. Tiens, un petit coup d'œil, vous avez peut-être besoin de prendre un petit peu de carburant avant de partir en vacances ou en long week-end du 14 juillet. Et vous roulez au gazole, par exemple, vous le trouvez à Aubusson à 1,889€, à la Robertette, exactement. L'autre info du jour, évidemment, c'est qu'il y a beaucoup de monde entre le second week-end de départ en vacances, le pont de 4 jours pour le 14 juillet. Ça nous donne quoi? Bison Futé a classé cette journée rouge au niveau national, noir carrément en Auvergne, Rhône-Alpes. On vous conseille plutôt de partir dimanche, ça sera nettement mieux, ça sera vert au niveau national, orange en région Auvergne-Rhône-Alpes. Pour être complet, en raison des fortes chaleurs, la SNCF supprime encore 7 intercités sur la ligne Paul jusqu'à demain. Si vous aviez un billet, vous pourrez l'échanger ou être remboursé sans frais.
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0: Ici matin. Il est 8h50, l'événement d'ici tous les jours, un coup de projecteur sur une manifestation qui fait l'événement avec ici Creuse. D'ailleurs, nous sommes à Dontré. Bonjour François Dumonteau.
3: Oui, bonjour Gaëtan.
0: L'un des grands temps forts de cet été à Dontré, c'est ce lundi 13 juillet, la fête de l'étang neuf.
3: Oui, c'est ça.
0: Alors un mot sur ce programme?
3: Un petit mot, oui, parce que bon, on aura une randonnée pédestre à partir de 17h autour de l'étang,
0: ouais.
3: Suivi d'un barbecue à partir de 19h30, barbecue frites sandwich, oui. Et puis nous aurons aussi le groupe portugais Os Pequeños qui sera sur place.
0: Voilà, et c'est vraiment, on l'a dit, vous étiez avec nous déjà mercredi pour parler d'un concert classique. Il y a vraiment, vraiment beaucoup, beaucoup, beaucoup de choses hein, cet été à Dontré. Il y en a vraiment pour tout le monde. Alors, à la base, il me semble qu'il devait y avoir un feu, donc on le sait, il n'y aura pas de feu, puisque tous les feux sont interdits en Creuse. On peut juste glisser un petit mot, parce que si vous êtes encore là, je m'adresse notamment aux touristes, fin juillet, le 24 juillet, il y aura un récital d'accordéon, et pour les Aoussiens, le 2 août, les vacances vont commencer par un intervillage. Ça, c'est super.
3: Voilà. Hein.
0: Bon, vous saluez tous les bénévoles qui vous accompagnent. Combien il y a d'ailleurs de bénévoles dans le comité des fêtes?
3: On est une trentaine.
0: Ah, quand même. Bah, dites donc. Bah, bravo pour tout ce que vous faites. Événement avec ici Creuse. Rendez-vous lundi. Donc, à partir de 17h, c'est ça?
3: Ouais. Juste un petit mot, parce que bon, au jour d'aujourd'hui, la manifestation a lieu, mais dans une heure, peut-être qu'elle sera annulée. Donc, si jamais on a plus d'infos, je repasserai un petit coup de fil
0: Écoutez. Avec grand plaisir. N'hésitez pas à nous tenir informés. On croise les doigts pour se retrouver et faire la fête à l'étang neuf de Dontré lundi. Bonne journée à vous.
3: Merci
0: à bientôt, François. Dans un instant, les conseils santé du docteur Kerzek.

0: Julien Doré, Porto Vecchio. Julien Doré, vous avez peut-être vu d'ailleurs son dernier pestacle au cinéma. Ben oui, oui, c'était un événement avec Issy Creux, c'était à Montluçon au Palace, jeudi dernier, 8h55. Le docteur Kerzek nous rejoint avec ses conseils pour passer un été en pleine forme. Bonjour docteur, tiens, ce matin on va s'intéresser, pour ceux qui prennent peut-être vous, qui allez prendre l'avion cet été, on va s'intéresser à la phlébite et comment l'éviter.
1: Bonjour à toutes et à tous, vous partez en vacances un peu loin, super, mais attention, les longs vols, c'est merveilleux pour l'esprit, un peu moins pour les jambes. Et le sujet qui fâche, c'est la phlébite aussi, appelée thrombose veineuse profonde. Bah oui, rester assis plusieurs heures, les jambes pendantes, avec la pression de la cabine et l'air sec, bah ça ralentit la circulation sanguine. Le sang a tendance à stagner dans les mollets. Si en plus vous êtes déshydraté ou que vous portez des vêtements trop serrés, il y a des petits caillots qui peuvent se former. Mmh. Alors la bonne nouvelle, c'est qu'on peut les éviter très facilement. Il y a plusieurs facteurs de risque en fait. Les vols de plus de 4 heures, des antécédents de phlébite ou de varices. Si vous êtes enceinte ou sous pilule œstroprogestative ou traitement hormonal, l'âge avancé, l'obésité, le tabac ou encore l'immobilisation récente, vous avez été avec un plâtre ou vous avez été opéré, ça, ce sont des facteurs de risque et parlez-en à votre médecin avant le départ, il pourra vous prescrire des bas de contention ou parfois vous donner un traitement préventif. Maintenant, il y a des petits mouvements pour tout le monde pour prévenir la phlébite. Personne verra ces mouvements, ils sont discrets, pas besoin de vous lever toutes les 10 minutes. Vous allez faire des petites pompes avec la cheville, vous décollez les talons du sol et vous pointez les pieds vers le bas et vous levez les pointes de pied vers le haut. Bref, une seconde en haut, une seconde en bas, faites ça 20 fois par heure et ça fonctionne bien. Vous pouvez faire des cercles avec la cheville aussi, vous levez le pied légèrement et vous faites des cercles avec votre cheville, 10 dans un sens, 10 dans l'autre. Le pédalage caché, posez vos pieds à plat, puis levez alternativement les talons comme si vous pédaliez à l'envers. Les genoux montent à peine. Personne ne voit rien sous le siège de devant. Puis il y a le serrage de mollets aussi. Vous contractez les mollets, vous maintenez 5 secondes et vous relâchez.
0: Dites docteur, à quoi reconnaît-on une phlébite ?
1: La phlébite, c'est plusieurs symptômes. La douleur dans le mollet, souvent d'un seul côté, une sensation de chaleur, de gonflement, parfois une rougeur. Bref, si vous venez d'un vol et vous avez ces symptômes, parlez-en à votre médecin et appelez le 15. Surtout si en plus vous avez des difficultés à respirer parce que le caillot, il peut monter au niveau des poumons. C'est ce qu'on appelle l'embolie pulmonaire. Mais on résume, les bons réflexes dans l'avion pour éviter tout ça, c'est d'enlever vos chaussures, placez votre petit bagage sous votre siège et pas devant vous. Ça vous oblige à avoir de l'espace pour bouger les pieds. Et puis réglez votre ceinture de sécurité légèrement lâche sur les cuisses et pas trop serrée. Et portez des vêtements amples, rien de serré à la taille, c'est ça l'idée. Mmh. Et buvez de l'eau régulièrement. Et évidemment, on évite l'alcool. Allez, bon été, bonne santé, à l'écoute d'ici, bien sûr.
0: L'application ici, vous retrouvez tous les conseils santé pour un été en pleine forme du docteur Kerzek. N'hésitez pas. Et l'application ici aussi, ça c'est important si vous peut-être partez en week-end ou voire en vacances, je vous le rappelle, vous retrouvez toutes les stations les moins chères de Creuse sur l'application ici. Il suffit d'aller dans l'onglet service et ensuite vous cliquez sur prix des carburants. C'est tout en haut de l'application. Je vous souhaite un bon week-end. On sera nous de retour lundi pour se réveiller ensemble. Demain matin, c'est Sylvie Fouquet, évidemment, demain et dimanche à partir de 7h. Passez une excellente journée.
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0: Mais absolument, et Kevin Gazo dans la radio jusqu'à midi. Bonjour Kevin.
8: Bonjour Gaëtan Spagnol, bonjour tout le monde. Exactement, on va faire le point un petit peu là sur vos idées sorties avec les offices de tourisme. Et puis à 10h, on va voir aussi un petit peu les bons gestes à avoir sur la route, par exemple avec les gendarmes. Voilà.
0: Ah oui, d'accord, oui. Ok. Eh bien écoutez, passez un bel été, passez une bonne journée, bon week-end.
8: Très bien, on fait comme ça.
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8: Merci d'avoir choisi Ici Creuse en ce vendredi 10 juillet. Il est 9h.

0: Que j'ai beaucoup étudié, en maths j'ai pas progressé, par contre j'ai essayé de l'anglais, la physique, de renforcer tout ça pour arriver au niveau de la moyenne, quoi, voilà.
1: Passer son brevet à 66 ans, c'est aussi une force pour se retraiter.
0: Ce qui m'a aidé en histoire, c'est tout ce que j'ai vécu là entre 75 et maintenant. Il y a eu des grands événements, il y a eu la chute du mur de Berlin, il y a eu la guerre froide, la fin de la guerre froide, tout ça je l'ai vécu, et puis l'évolution de Giscard d'Estaing à maintenant. Voilà.
1: Mais il ne compte pas s'arrêter là, il a déjà eu l'équivalent du bac, alors maintenant direction les études supérieures.
0: Peut-être faire une première année de licence d'histoire, comme j'aimais bien. Avant, je vais peut-être faire une prépa pour voir si ça me plaît, ou une autre faculté, je sais pas, de lettres ou d'anglais, un truc qui va pas déplu quoi, en études. Quoi.
1: Mais ça sera après des vacances bien méritées, il prévoit de partir dans les Alpes.
2: Mais évidemment, on félicite aussi tous ceux qui l'ont eu et on a une pensée pour ceux qui repiquent le brevet. Deux personnes ont légèrement été blessées dans un accident de la route hier après-midi à Guéret sur la D940, route de Bourganeuf. Les deux voitures se sont en fait rentrées dedans. Les conducteurs ont été transportés à l'hôpital de Guéret. La Creuse est toujours en vigilance orange pour canicule. Il va faire encore très chaud aujourd'hui. Et si l'envie de vous baigner vous prend, eh bien vous ne pourrez pas piquer une tête à Jouya ni en Zem. Les analyses de l'eau ont montré la présence de cyanobactéries. La baignade est donc interdite, tout comme au Bourdon. En revanche, vous pouvez aller vous rafraîchir dans les piscines municipales. Celle des Vaux-les-Bains réitère l'expérience d'ouvrir gratuitement jusqu'au 19 juillet. Vous pouvez aussi vous rendre dans des salles climatisées ouvertes par certaines municipalités. C'est le cas à Soumans où la salle polyvalente est ouverte à partir d'aujourd'hui de 14h à 18h, tout comme à la Souterraine où la salle du Loft est accessible de 10h à midi et de 14h à 16h.
3: Les travaux de la maison de santé de Feltin avancent bien.
2: Premier pan de mur en bois monté pour ce lieu qui doit ouvrir dans moins d'un an. Une fierté pour le maire Olivier Cagnon qui s'est entouré de professionnels de santé pour concevoir ce lieu.
4: Elle permet d'offrir des locaux adaptés à l'exercice de la médecine, d'offrir des conditions d'exercice en équipe pluridisciplinaire, et ça c'est de plus en plus demandé, de ne pas travailler seul, isolé de son côté. Et aussi on prévoit des logements parce que ça permet à des internes ou à des stagiaires d'être logés sur place et donc du coup de commencer à mettre un pied sur le territoire. Et puis ça peut servir de logement passerelle pour des praticiens qui sont en cours d'installation.
2: La maison de santé de Feltin doit donc ouvrir l'an prochain au mois de mars. La mairie de Chambon-sur-Voueize pousse un coup de gueule comme elle l'écrit sur sa page Facebook. Deux dépôts sauvages en moins d'une semaine. C'est deux de trop, peut-on lire. Une dizaine de pneus ont été retrouvés sur l'aire de repos à l'entrée de la commune. La mairie appelle au civisme et à la vigilance.
3: Et la France qualifiée pour les demi-finales de la Coupe du Monde de football.
2: Après avoir battu le Maroc 2-0 hier soir, grâce notamment à Kylian Mbappé qui a marqué le premier but à la 60e minute, suivi d'un but d'Ousmane Dembélé 6 minutes plus tard. Et voilà les Bleus donc en demi-finale et qui affronteront soit la Belgique, soit l'Espagne qui s'affrontent ce soir, eux, à Miami. En attendant, Kylian Mbappé savoure cette nouvelle victoire sans trop se préoccuper de la suite.
5: C'est toujours bien d'aller en demi-finale. Je pense que c'est une étape importante pour nous en tant que groupe. On est très contents d'être dans le dernier carré une nouvelle fois. Pour les plus anciens, c'est la troisième fois. Mais non, je n'ai pas d'adversaire particulier. Je ne me concentre pas sur les adversaires. Je me concentre juste à comment on va récupérer, comment on va préparer notre match. Et bien sûr qu'on va avoir un coup d'œil parce qu'on regarde tous les matchs. Mais je n'ai pas de préférence. Parce que quoi qu'il arrive, ce sera une revanche au final. Parce que si c'est les Belges, ils voudront une revanche. C'est l'Espagne, on voudra une revanche. Donc c'est pas trop ma préoccupation.
2: Et retour donc sur le match des Bleus d'hier sur ici.fr. Atelier, lecture pour les petits, réparation de vélo ou encore ciné plein air. Les quartiers d'été de Guéret reviennent pour une 11e année. Dès ce soir, trois quartiers prioritaires de la ville s'animent. Blanchet, Pierrebourg et Charles de Gaulle. Près de 200 personnes chaque soir. C'est un rendez-vous réussi, estime Pascal Carjari qui coordonne les quartiers d'été.
6: Réussi à la fois par le nombre de personnes, l'intergénérationnalité des publics, c'est-à-dire qu'on avait des familles, des jeunes, des adultes, et puis des gens qui venaient de tous les lieux de la ville. Donc ça, c'est quelque chose qui était important pour nous. Ça fait partie de notre état d'esprit, de faire en sorte qu'on renforce le vivre ensemble, en permettant à chacun de pouvoir se retrouver dans une offre culturelle ouverte à tous.
2: Et le programme des quartiers d'été est à lire sur icicreuse.fr.
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1: Et il va faire encore très chaud, mais peut-être un peu d'orage pour ce soir.
2: Exactement, je dirais même cet après-midi pour les orages, avec du vent qui pourrait s'ajouter à la partie et donc des températures jusqu'à 37 degrés. Autant vous dire que c'est un combo qui va pas plaire aux pompiers creusois cet après-midi. Donc soyez encore plus prudents si possible. On attend cet après-midi 32 à Gencioux-Pigerolles et la Courtine, 33 à Crau, 35 à Aubusson et Vaux-les-Bains, 36 à Guéret et dans le Palestel, 37 pour la maximale, ça se passe à La Souterraine et Boussac.
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2: Il est 9h07, vous écoutez Ici Creuse, bienvenue si vous nous rejoignez. Surtout, un bel été à vous.

0: grasse verte, voilà l'été sur votre radio Ici Creuse.
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0: Bienvenue chez vous, en mode été, on vous accompagne tout l'été sur votre radio Ici Creuse. Alors, dans l'heure, il va se passer plein de choses. Déjà, on va faire le point avec les offices de tourisme et puis à 10h, on fera également le point avec la gendarmerie. Les bons gestes à avoir durant l'été.
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0: Si vous cherchez une idée de sortie qui mêle nature, balade et création pendant vos vacances, direction le lac de Vassivière jusqu'au 13 septembre, les Arts en Île vous invitent, en Lille, pardon, vous invitent à la découvrir une galerie d'exposition-vente en plein cœur de l'île. Laurence Puissant du pôle tourisme lac de Vassivière, bonjour.
3: Bonjour.
0: Alors, les Arts en Île, c'est un rendez-vous qui revient chaque été. Qu'est-ce que les visiteurs vont découvrir cette année ?
3: Oui, alors c'est la troisième année, hein, effectivement. Ça permet surtout d'être en immersion totale avec les talents des artisans d'art régionaux de Nouvelle-Aquitaine. Dans cette galerie expo-vente éphémère, on trouve à peu près une trentaine d'artisans qui présentent leurs créations que l'on peut découvrir ou acheter. Il y en a vraiment pour tous les budgets. Ce sont des souvenirs singuliers, hein, des objets d'artistes. On peut rencontrer les artisans puisque c'est eux-mêmes qui tiennent cette galerie, donc rencontrer, échanger, parler de leurs gestes qui sont souvent très très précis, et puis en profiter tout simplement pour visiter l'île de Vassivière, hein, c'est un cadre exceptionnel. Plein de choses à faire dans l'île, des sentiers de balade, du géocaching, le boulanger qui fait son pain dans le four à pain. Profiter de l'île de Vassivière au maximum. On est au bord de l'eau, il y a toujours un petit peu de fraîcheur, beaucoup de forêt. Donc c'est un site très très agréable.
0: Merci beaucoup Laurence Puissant, les Arts en Lille. C'est jusqu'au 13 septembre sur l'île de Vassivière avec une trentaine d'artisans d'art de Nouvelle-Aquitaine à découvrir dans un cadre exceptionnel tous les jours. Et si cet été, vos balades se transformaient en véritable chasse au trésor avec Cryptors in the City, petits et grands sont invités à partir à la recherche de grandes figurines disséminées sur le territoire. Pour nous en parler, Marie Chénis de l'Office de tourisme Porte de la Creuse en Marche est avec nous. Bonjour Marie.
4: Bonjour.
0: Alors d'abord, c'est quoi exactement Cryptors in the City ?
4: Eh bien, Cryptors in the City, c'est une nouvelle application qui est lancée sur notre territoire. Donc, c'est une application qui permet de découvrir les figures emblématiques de notre territoire. Grâce à cette application, vous pouvez découvrir leur histoire, pourquoi est-ce qu'ils sont là. Et donc, du coup, il y a des œuvres qui sont installées sur le territoire qui permettent ça.
0: Et donc, l'objectif, c'est donc de découvrir le territoire tout en s'amusant.
4: C'est ça. Donc, grâce à cette application qu'il est possible de télécharger gratuitement, il est possible, surtout sur le territoire des Portes de la Creuse en Marche, de scanner les œuvres qui sont installées et comme ça, les personnages vous parlent directement et vous expliquent leur histoire, pourquoi ils sont là. Et ils vous permettent aussi de converser avec eux grâce à une intelligence artificielle. Donc, il est possible de leur poser des questions directement.
0: Merci beaucoup, Marie Chénis. Si vous cherchez une activité originale, donc à partager en famille pendant les vacances, Cryptors in the City vous attend tout l'été sur le territoire des Portes de la Creuse en Marche. À suivre, eh bien on va aller se balader sur la route des vacances avec Ingrid Herbst. On va faire une pause gourmande à la guinguette aux Amis du Lac au Bourdon.

0: Pierre Demar sur votre radio ici Creuse avec Je pense à vous à 9h17.
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0: Bienvenue chez vous, dernière étape cette semaine sur la route des vacances avec Ingrid Herbst. Ingrid Herbst qui est d'ailleurs en mode fraîcheur.
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3: On finit comme on a commencé, au bord de l'eau et plus précisément à la guinguette aux Amis du Lac, au Bourdan. Et je suis en compagnie de Ludovic, serveur de la guinguette. Alors justement Ludovic, présentez-nous cette guinguette aux Amis du Lac.
4: C'est une guinguette qu'on a reprise en 2020, donc on attaque la 7e saison et on fait restauration, buvette, snacking, glace.
3: Vous avez prévu aussi des animations pour cet été, alors quelles sont-elles? Des concerts j'imagine?
4: Donc oui, on aura une série de concerts, des karaokés également.
3: Concerts, ça veut dire quoi? C'est quel style de musique?
4: On a un petit peu tout, on aura des concerts de jazz, on aura des groupes un peu plus pop-rock et des artistes du coin.
3: Est-ce que vous avez des noms?
4: On va avoir Herringbone, le 11 juillet et le 8 août.

0: Ma dernière question, c'est où se trouve exactement la guinguette et quels sont les horaires pour venir boire un coup ou manger?
1: Voilà, donc la guinguette se trouve à la plage du Bourdin et nous sommes ouverts de 11h30 jusqu'à 23h à minuit.
0: Merci.
1: Merci.
0: Bon, ben moi je retourne sur la route vers une nouvelle idée sortie pour cet été en Creuse.
2: L'intégrale de Sur la route des vacances à retrouver ce dimanche de 11h à midi. Et dès maintenant sur votre radio ici Creuse, dans quelques minutes, si vous cherchez une idée de lecture pour cet été, on vous amène au Salon du Livre de Limoges. Morgane Descamps y a rencontré l'auteur Gaël Aymon, venu présenter son nouveau roman Soleil Fantôme. Un livre à glisser dans votre valise, on en parle juste après.
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4: Thibaut, c'est un petit peu notre Harry Potter à nous. 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

Madonna et son titre Who's That Girl sur votre radio ici Creuse, 9h26 à suivre votre ICI Express et puis bien sûr cette idée de livre pour les vacances. Mais avant ça c'est Vianney et son titre Beau Papa. Il est 9h26, très très bel été à l'écoute de votre radio ici Creuse et surtout bonnes vacances là pour ceux qui sont en vacances dès ce soir.

0: Vianney, ce titre Beau Papa sur votre radio. Ici Creuse à 9h29, votre Ici Express qui arrive.
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3: Attention, si vous avez prévu de nettoyer vos extérieurs ou de bricoler pour lancer le week-end, avec la sécheresse actuelle et les fortes chaleurs, la préfecture appelle à la plus grande vigilance face au risque élevé d'incendie de végétation. Qu'est-ce que ça change concrètement pour vous aujourd'hui? Évitez absolument d'utiliser des outils susceptibles de provoquer des étincelles en plein air, comme les débroussailleuses à lame métallique, les meuleuses ou les postes à souder. Un simple impact sur une pierre peut embraser l'herbe sèche en quelques secondes. Reporter ses travaux ou privilégier les zones ombragées et humides. Côté pratique, pour évacuer vos branchages et tombes de la semaine, notez que le réseau Evolis 23 adapte ses horaires. Plusieurs déchetteries du secteur fermeront leurs portes l'après-midi à cause de la chaleur. Anticipez et venez plus tôt dès l'ouverture à 8h du matin.
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0: Allez, bon courage pour cette toute dernière ligne droite avant le week-end ou les vacances pour certains. On est ensemble, on vous accompagne jusqu'à midi.

0: Michel Berger, la groupie du pianiste sur votre radio Ici Creuse à 9h35.
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0: L'été, c'est aussi le moment idéal pour prendre le temps de lire, que vous soyez sur la plage, au bord d'un lac, dans un hamac ou simplement installé à l'ombre d'un arbre. Un bon livre fait souvent partie des vacances. Alors aujourd'hui, direction le Salon du Livre de Limoges, où Morgane Descamps a rencontré l'auteur Gaël Aymon. Il y présentait son dernier roman, Soleil Fantôme, une histoire qui mêle aventure, émotion et quête de soi.
3: Ici, vous recommande un livre de l'été et aujourd'hui, nous sommes avec Gaël Aymon qui nous parle de Soleil Fantôme, qui est votre dernier roman. Pouvez-vous nous présenter ce nouveau roman que vous venez de sortir ?
4: Oui, alors Soleil Fantôme, c'est l'histoire d'Elios qui a donc 16 ans et qui part en vacances pour la première fois sans sa maman puisque ses parents sont fraîchement divorcés. Donc son papa l'emmène avec son petit frère sur une île de l'Atlantique en camping. Et en arrivant sur cette île, son petit frère Solal, qui a 5 ans, va s'écrier « Ah ben je reconnais, c'est là que je suis mort ». Et à partir de là, il va y avoir une histoire de thriller paranormal et en même temps d'apprentissage, de l'amour, du désir, tout ça. Voilà.
3: Donc c'est un roman jeunesse qui parle de plein de sujets différents, puisque le divorce, on entend de plus en plus parler aujourd'hui, et puis aussi de tout ce qui est autour de la construction de soi à l'adolescence, j'imagine.
4: Oui, c'est vraiment la construction. Alors des garçons en particulier, parce qu'il y a beaucoup de garçons dans ce roman, mais Elios va croiser plusieurs ados de son âge qui sont pas du tout du même milieu social et qui n'ont pas les mêmes habitudes. Il va se poser plein de questions et puis il y aura cette enquête progressivement parce que ce qu'a dit son frère va se révéler quand même potentiellement vrai avec donc un meurtre derrière, etc. Donc ça va être très inquiétant. C'est un roman ado, on dit ado jeune adulte maintenant, donc ça veut dire que c'est à partir de 14 ans et il n'y a pas de limite. Les adultes ont droit de le lire aussi. Parfait pour l'été puisqu'on est sur une île caniculaire en plein mois d'août. Donc voilà, avec de la romance, de l'aventure, du suspense. Voilà.
3: Un bon livre à porter à la plage aussi.
4: Très bien pour la plage.
3: Et est-ce que c'est un livre qui peut être faire un peu peur ou pas, puisque justement un petit garçon qui dit « Ah, c'est là que je suis mort », ça peut un peu intimider aussi.
4: Ça fait un peu peur. Il y a un mélange de découverte de tout, la mort, le désir et à la fois plein de questionnements adolescents. Et puis oui, il y a une partie qui fait peur, mais c'est pas un roman d'épouvante ou voilà, mais il y a une partie qui fait agréablement peur.
3: Puisque voilà. Ça reste toujours accessible à la jeunesse, donc l'objectif c'est quand même, puisque vous écrivez en jeunesse, c'est vraiment de rendre des romans qui soient accessibles. Comment vous est venue l'idée de cette histoire, parce que c'est quand même un peu atypique comme projet?
4: Alors je voulais déjà parler de garçons de plusieurs âges, d'une fratrie, avec le père, les frères qui n'ont pas du tout le même âge. J'avais envie de revenir à ça parce que mes derniers romans étaient avec des personnages féminins. Et puis ensuite, il y avait ce sujet des enfants qui, dans le monde entier, c'est étudié scientifiquement. Il y a des enfants dans toutes les cultures qui, avant 6 ans, se rappellent d'une vie antérieure, de manière parfois très précise et très troublante, et l'oublient en général après 7 ans. Voilà, donc ça m'intéressait.
3: Ok, donc c'est un peu vos recherches dans différentes cultures qui vous ont mené finalement à l'écriture de ce roman.
4: Je me suis aperçu que c'était vraiment quelque chose qui était étudié scientifiquement et je me suis dit qu'il y avait aussi moyen de faire une histoire qui pouvait avoir un certain suspense et puis faire peur avec ça. Ça m'intéressait de creuser tous les questionnements qu'il peut y avoir autour de la mort aussi à partir de cette thématique.
3: Parce que c'est vrai que la mort, c'est quand même un sujet qui est presque un peu tabou. On n'en parle pas toujours tout court d'ailleurs. Donc vous avez vraiment voulu mettre ça au cœur de votre roman?
4: Au cœur, je sais pas, parce que moi j'écris des romans qui sont pas sur une thématique unique, donc mais ça traverse le roman. Mais après, justement, le thriller, tout ce qui est un peu inquiétant et tout ça, ça permet d'aborder ces sujets sans que ça soit frontal. Donc c'est pas non plus un roman sur la mort du tout. C'est beaucoup plus un roman d'été, d'apprentissage,
3: aussi.
4: De découverte de l'adolescence, de découverte de plein de choses et qui est traversé par effectivement une énigme assez morbide.
3: Et puis assez intrigante aussi, parce que c'est vrai que on a envie de savoir pourquoi ce petit garçon se rappelle être mort sur cette île.
4: Surtout que personne ne le croit évidemment au début.
3: Et oui, forcément.
4: Son grand frère ne prend, est le dernier à le prendre au sérieux.
3: Oui,
4: d'ailleurs.
3: Évidemment.
4: Mais à un moment, il est obligé de le prendre au sérieux.
3: Donc on a hâte de découvrir ça. Ça s'appelle Soleil Fantôme et c'est un roman écrit par Gaël Aymon qui sera publié chez... Aux éditions Nathan. Merci beaucoup Gaël.
4: Merci à vous.
0: Et voilà une nouvelle idée lecture donc pour cet été au bord de l'eau tranquillement. Et tiens, une autre idée, mais cette fois-ci non pas de la lecture, mais peut-être faire des travaux cet été chez soi. On en profite pendant les vacances. Alors comment relooker son escalier ? Eh bien la réponse à suivre.
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0: Alors la base dans ce titre, I Got You Babe, c'est un titre de Sonny Asher, un duo américain. C'était en 1965, repris en 85 par le groupe UB40.
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0: Le temps est venu de parler bricolage sur votre radio ici Creuse. Léonard, notre consultant brico, nous rejoint comme chaque jour. Et ce matin, Léonard, vous avez décidé de repenser, relooker notre escalier.
2: Avec un petit peu d'idées, de créativité, des bons matériaux, vous allez pouvoir métamorphoser complètement cet espace avec de la peinture, du bois, du papier peint, des motifs graphiques ou un tapis moderne. Eh bien, on peut complètement modifier cet escalier. La peinture, tout d'abord. Eh bien, la peinture, ça va permettre de mettre en évidence votre escalier. C'est-à-dire, par exemple, on va se concentrer uniquement sur les contre-marches. Vous allez pouvoir les peindre d'une couleur, par exemple, claire, si vous vous trouvez dans une ambiance pas trop éclairée. Allez, une petite peinture ivoire, par exemple. Et là, vous allez tout de suite gagner en luminosité. Et en plus, c'est un chantier assez facile à réaliser. Ensuite, pour éventuellement modifier un petit peu tout ça, vous avez aussi la possibilité de le peindre entièrement avec des peintures spécifiques, c'est-à-dire peinture de sol, peinture pour béton d'ailleurs, qu'on utilise pour peindre par exemple le sol des garages. Eh bien, ces peintures-là ont l'avantage d'être très résistantes. Là, évidemment, ça demande une mise en œuvre un petit peu plus délicate, un peu plus compliquée. Moi, je vous conseille, attention, de bien peindre une marche sur deux pour pouvoir éventuellement continuer à utiliser votre escalier. Et là, il y a un temps de séchage qui est beaucoup plus long, forcément, pour ce type de peinture. Et en règle générale, il est préférable de passer deux couches.
0: On peut donc le peindre, mais il y a aussi la possibilité de l'habiller de bois. Expliquez-nous.
2: Habiller, par exemple, tous les dessus de marche et le nez de marche avec du bois. Vous allez trouver des kits complets pour réhabiller cet escalier. Certains fabricants vont vous proposer carrément des marches et le nez de marche en chêne. Chêne massif qui va être verni légèrement. Ça existe en plusieurs teintes. Ça existe en teinte claire, en teinte moyen et également en chêne foncé en fonction de l'aspect que vous souhaitez donner. L'avantage de ces habillages de bois, c'est qu'ils sont relativement faciles à mettre en œuvre. Il n'y aura plus qu'à coller l'ensemble de cette marche avec son nez de marche sur les marches anciennes et vous obtiendrez ainsi un escalier complètement rénové. Il y a aussi des solutions un petit peu économiques pour les contre-marches. Il existe maintenant des adhésifs qui vont s'appliquer sur les contre-marches avec des motifs géométriques, des motifs floraux, de l'imitation carreaux de ciment. Enfin, encore que l'imitation carreaux de ciment, on en a vu un petit peu trop ces derniers temps. Et enfin, le tapis d'escalier. Alors, le tapis d'escalier, lui, c'est confort et sécurité. Ça apporte également un petit peu d'insonorisation à l'usage de l'escalier, mais attention à l'entretien. Et n'oubliez pas que si vous ne pouvez pas le faire vous-même, un artisan se fera un plaisir de vous le faire. Bon courage à toutes et à tous et à bientôt pour de nouvelles aventures de bricolage.
0: Et bien sûr, rendez-vous sur ici.fr, l'application ici, pour avoir tous les conseils bricolage de Léonard à suivre. On va s'intéresser à nos nouveaux animaux de compagnie, les lapins, cobayes ou encore furets. Comment les protéger de la chaleur? Le docteur Pierre Ferbin arrive dans quelques secondes.
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0: Mais avant ça, c'est Oshi et son titre « Je partirai » à 9h49 sur votre radio Ici Creuse.

0: Non, non, non, vous allez pas partir, vous allez rester avec nous, avec le son de Hoshi sur votre radio. Ici Creuse à 9h52. Quand la canicule frappe, on pense tout de suite à hydrater son chien ou son chat, mais on oublie souvent les nouveaux animaux de compagnie, lapins, cobayes ou encore furets. Docteur Pierre Fabin, sont-ils particulièrement vulnérables?
1: Et oui, ils sont même plus vulnérables que nos chiens ou nos chats face à la chaleur. Il faut comprendre que le lapin ou le cochon d'Inde ne transpire absolument pas. Pire encore, contrairement aux chiens, ils ne peuvent même pas halter pour baisser efficacement leur température corporelle. Un lapin est physiquement conçu pour supporter des températures autour de 15 à 20 degrés. Dès que le thermomètre dépasse les 25 degrés, il est en souffrance. Le coup de chaleur est fulgurant et très souvent mortel chez eux. Le problème, c'est que ce sont des proies et que ce sont des animaux qui cachent leurs symptômes pour ne pas attirer les prédateurs. Quand vous remarquez qu'il reste prostré au fond de la cage, qu'il respire très vite ou que ses oreilles sont bouillantes, c'est que l'urgence vitale est déjà enclenchée.
0: Et comme ce sont des animaux sensibles, comment on fait concrètement pour faire baisser la température sans pour autant les rendre malades avec des courants d'air ?
1: Alors la première chose à faire, c'est d'éviter totalement le soleil. Dès le matin, fermer tous les volets et déplacer son enclos dans la zone la plus sombre et fraîche de la maison. Ensuite, l'astuce imparable, c'est la bouteille de glace. Remplissez d'eau une bouteille en plastique, congelez-la, puis enroulez-la dans une serviette éponge épaisse et placez-la au milieu de l'enclos. Il va s'y coller naturellement pour faire baisser sa température corporelle en toute sécurité. Ne braquez jamais de ventilateur directement sur lui. Le courant d'air peut déclencher une pneumonie foudroyante. Mais pensez à lui mouiller un peu le poil avec un gant de toilette, ça permettra de le rafraîchir efficacement.
0: Et côté hydratation, ces petits animaux boivent parfois très peu. Comment les forcer à s'hydrater davantage? Et que faut-il adapter dans leur gamelle pendant la canicule?
1: Il faut changer le biberon à billes qui est une vraie galère l'été. L'eau échauffe très vite. La solution, c'est de remplacer le biberon par une lourde gamelle en céramique remplie d'eau fraîche, renouvelée matin et soir. L'animal boira beaucoup plus facilement à grande lampée. Et pour booster l'apport en eau, jouez aussi sur l'alimentation. Arrêtez les granulés secs qui déshydratent l'organisme. Offrez-leur des légumes très riches en eau. Pour un lapin ou un cochon d'Inde, donnez des morceaux de concombre, de la courgette ou des herbes aromatiques servies bien mouillées. Mais attention, sortez ces légumes du frigo une bonne heure avant pour éviter des diarrhées dues à un choc thermique digestif.
0: Et tous les conseils santé sur nos amis les bêtes sont à retrouver sur ici.fr et l'application ici.
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0: s'il y a de la pluie cet après-midi, on sait pourquoi. Merci beaucoup Fanny Boucou, on avait besoin de pluie. Allez, les infos qui arrivent.
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0: Vendredi 10 juillet, vous écoutez Ici Creuse, bienvenue. Il est 10h, l'actualité avec vous Fanny Boucou, et les agriculteurs creusois demandent de l'aide à l'État.
2: Face à la crise sécheresse, la FDSEA de la Creuse demande la reconnaissance de l'état de calamité agricole. Le syndicat a demandé au préfet d'engager une procédure en ce sens. Il estime que les agriculteurs ne peuvent pas faire face seuls à ces pertes. L'État doit prendre la mesure de la situation et apporter des réponses rapides, écrit la FDSEA sur sa page Facebook. Une sécheresse et un risque d'incendie très élevé qui font prendre une décision radicale de la part de la préfecture. Il n'y aura pas de feu d'artifice pour le 14 juillet en Creuse, que ce soit un événement préparé par les mairies, tout comme chez les particuliers. Avec ces températures qui remontent, vous aimeriez peut-être

0: reste encore 8 mois de travaux avant de pouvoir accueillir les praticiens en mars de l'an prochain. 2 logements sont également mis à disposition par la mairie de Felletin pour encourager l'installation de professionnels de santé. Une maison de santé à découvrir sur ici.fr dans la rubrique l'info d'ici. Sur notre site, vous pourrez également découvrir le programme des quartiers d'été de Guéret. Dès aujourd'hui, de 10h à 20h, les 3 quartiers prioritaires de la ville, donc Blanchet, Pierrebourg et Charles de Gaulle, s'animent entre cinéma en plein air, pique-nique géant et autres activités avec une dizaine d'associations. L'an dernier, ces animations ont rassemblé plus de 600 personnes. Les Bleus partent en demi-finale de la Coupe du Monde. L'équipe de France s'est qualifiée hier soir en s'imposant 2-0 face au Maroc. Retour sur le match sur ici.fr. La demi-finale se jouera mardi prochain à 21h et les Bleus feront face à l'Espagne ou à la Belgique qui s'affrontent ce soir. Et puis, il aura attendu les premiers cols du Tour de France pour asseoir son autorité légendaire. Tadej Pogacar, le champion slovène, s'est imposé en solitaire hier à Gavarnie. Il s'empare du maillot jaune avec 2 minutes 42 d'avance sur son rival danois. Aujourd'hui, les coureurs s'élancent d'Ajetmo dans les Landes et direction Bordeaux.
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0: De la pluie peut-être cet après-midi, en tout cas en fin d'après-midi.
2: La pluie.
0: Bon, de l'orage, voilà.
2: De l'orage. Oui, non.
0: Donc des températures affreusement hautes.
2: Ne mangeons pas l'ours avant de l'avoir découpé. Quelques orages sont à prévoir cet après-midi.
0: Vous aussi, hein, c'est pas trop ça, encore moins le vendredi. Hein. J'ai rien à dire, je ne suis pas douée en expression.
2: Moi non plus, et ça s'est peut-être entendu. Donc quelques orages sont à prévoir cet après-midi avec du vent qui pourrait s'ajouter à la partie, des températures jusqu'à 37 degrés, donc orage, vent, grosse chaleur, c'est un combo qui va pas forcément plaire aux pompiers creusois cet après-midi, donc soyez encore plus prudents que d'habitude. On attend 32 degrés à Jean-Sur-Pigerol et la Courtine, 33 à Crau, 35 à Aubusson et Vaulx-les-Bains, 36 à Guéret et dans le Palestel, 37 à La Souterraine et Boussac pour la maximale.
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2: Merci d'avoir choisi Ici Creuse. On vous accompagne jusqu'à midi. Très bon vendredi.

0: Michel Genaz, joueur de blues sur votre radio Ici Creuse à 10h08.
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0: Bienvenue chez vous en mode été, on vous accompagne tout l'été pour profiter tranquillement de la chaleur forcément, alors restez bien au frais. Tiens, justement, quels sont les bons gestes là, vous qui allez peut-être partir en vacances dès ce soir sur la route? On fait le point avec la gendarmerie juste après ce titre qui cartonne sur TikTok. Manon Lisa, le petit pêcheur à 10h08.

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1: Les vacances, c'est fait pour se détendre, mais pendant que certains profitent de la plage, de la montagne ou simplement d'un week-end en famille, d'autres repèrent malheureusement les maisons laissées vides. Alors comment partir l'esprit tranquille? Quels sont les réflexes à adopter avant de fermer sa porte? On en parle justement avec le colonel Bruno Grafouillère. Bonjour.
4: Bonjour.
1: Alors l'été, est-ce que c'est vraiment la période où il y a le plus de cambriolages?
4: Il y a plus de cambriolages effectivement en été, en juillet et en août. Il y a plus de cambriolages parce qu'il y a des maisons qui sont laissées vides, parce que les gens partent en vacances, mais également parce qu'il y a plus de personnes aussi qui traversent notre département. Il y a des gens, des cambrioleurs qui observent lorsque vous partez, vous allez faire des courses. On a des cambriolages qui sont commis en l'absence des occupants pendant simplement parfois une demi-heure. Donc, message de prévention déjà, de bien fermer son habitation, ça paraît simple mais c'est très important. Également un conseil pour ceux qui partent en vacances, on a une opération qui s'appelle Opération Tranquillité Vacances, OTV, qui vous permet de signaler dans votre brigade de gendarmerie votre nom, votre adresse, et ça permet aux gendarmes locaux de faire des points de situation, des visites, des surveillances particulières devant votre résidence, le temps de que vous partez en vacances.
1: Est-ce que c'est gratuit ?
4: Oui, c'est gratuit, complètement.
1: Donc il y a besoin juste d'appeler directement sa gendarmerie de proximité ?
4: Exactement. Vous donnez votre adresse, vous donnez votre nom, et ce sera enregistré, et donc pendant que vous serez en vacances, les gendarmes passeront à proximité devant votre habitation.
1: Donc ça, c'est le premier réflexe à avoir avant de partir. Quels sont les autres réflexes avant de partir en vacances? Je vois qu'il y a beaucoup de gens qui publient sur les réseaux sociaux. Ça y est, on est arrivé à tel endroit, etc. Forcément, c'est une porte ouverte aussi pour les cambriolaires, les réseaux sociaux.
4: Effectivement, sur les réseaux sociaux, il faut être très vigilant. On a une application qui s'appelle Ma Sécurité, qui est une application du ministère de l'Intérieur, qui est téléchargeable. Elle est gratuite et elle vous permet d'être en échange direct avec les forces de l'ordre. Très concrètement, elle vous permet de déposer plainte à distance, d'effectuer des signalements et également d'être informé des éléments localement qui peuvent se produire, des cambriolages. J'appelle l'attention effectivement sur la nécessité d'être très vigilant sur les démarchages que vous pouvez recevoir, que les citoyens reçoivent sur les téléphones, sur les mails. Soyez extrêmement prudents parce qu'il y a beaucoup de démarchages qui sont nocifs.
1: Quels sont les gestes simples qui peuvent justement décourager les cambrioleurs avant de partir en vacances? Alors on dit de laisser justement peut-être les volets un peu ouverts ou de laisser une lumière de temps en temps, des choses comme ça. Est-ce que c'est véridique ou pas?
4: La priorité, c'est déjà que votre maison soit correctement fermée, verrouillée. Pas laisser de véhicule à l'extérieur ouvert. Ça peut arriver aussi. Il n'y a pas de chose miracle, mais le bon sens aussi. Signaler, comme je vous l'ai dit tout à l'heure, signaler à la brigade locale par le biais de l'opération Tranquillité Vacances, mais également prévenir vos voisins. Le système permet à vos voisins de signaler, d'appeler la gendarmerie s'ils voient des gens qui sont en train de tourner autour de votre habitation. Partagez avec vos voisins.
1: Des conseils simples qui peuvent donc éviter bien de mauvaises surprises pendant les vacances. Merci beaucoup, colonel Bruno Grafouillère, pour ces conseils. Dans un instant, on va parler aussi des incendies. C'est important, surtout en cette période où il va faire chaud, en cette période de sécheresse également. On revient juste après ça.

0: Colin Stewart à l'instant sur votre radio, ici Creuse à 10h17. On va continuer de parler d'incendie avec la gendarmerie dans les prochaines minutes, ne bougez pas.
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0: 10h23, Garou et ce titre seul qui vous a fait certainement chanter chez vous tranquillement ou peut-être pourquoi pas au boulot ce vendredi 10 juillet.
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0: L'été, c'est aussi les chaleurs, la sécheresse et donc pas forcément ces problèmes d'incendie. Vous êtes toujours avec nous, hein, colonel Bruno Grafouillère. L'incendie, certes, c'est surtout la partie pompier, mais ça vous concerne aussi également puisque bah, il y a des sanctions lorsqu'on fait des bêtises par rapport à ça. Quelles sont les sanctions qu'on peut avoir? Qu'est-ce qu'un incendie peut, comment peut être déclenché un incendie? Et c'est là justement où vous intervenez.
3: Les origines des sinistres, elles sont multiples. Ça peut être de l'écobuage, ça peut être également des travaux dans les champs. C'est également des imprudences ou des inconsciences, quelqu'un qui jette une cigarette. Mais c'est également parfois des actes criminels. On a un dispositif de surveillance hein, de l'ensemble du territoire. Et en termes de sanctions, les sanctions sont les suivantes. Si vous allumez un feu, ce qui est interdit, on n'a pas le droit de faire d'écobuage en cette période, donc on ne peut pas allumer un feu. C'est contraire donc au code forestier, c'est contraire à l'arrêté préfectoral qui est pris. Si vous commettez cette faute, on verbalise systématiquement et c'est une amende qui peut aller jusqu'à 750 euros. Si on est face à un incendie, donc qui est un incendie involontaire, le code pénal prévoit de 2 à 10 ans d'emprisonnement et une amende qui peut aller jusqu'à 150 000 euros. Et dans les faits les plus graves, des incendies volontaires, criminels, c'est jusqu'à 15 ans de réclusion criminelle et 150 000 euros d'amende.
0: Alors vous, votre but, c'est pas quand même de sanctionner à chaque fois non plus. Il y a de la prévention, il y a plein de choses comme ça. On parle d'incendie involontaire. Forcément, ça veut pas dire qu'on l'a fait exprès. Comment ça se passe? Est-ce que vous sanctionnez automatiquement ou non? Il y a quand même derrière peut-être une discussion en amont qui se fait pour savoir si oui ou non on sanctionne.
3: Alors, au regard de la situation, bien entendu, d'abord, c'est la prévention. Pas d'imprudence, ne pas jeter ses mégots, ne pas laisser des bouteilles de verre au soleil, puisque ça fait une réverbération et donc il y a un risque très fort. Tout ce qui est imprudence est quand même aujourd'hui pas acceptable. Et on verbalise quand même très systématiquement au regard de la situation actuelle. On rappelle les règles. Et là, j'appelle vraiment la vigilance de l'ensemble des habitants, de ceux qui traversent notre département. On a eu plusieurs incendies. Il faut être extrêmement prudent aujourd'hui.
0: On fait attention, surtout qu'en plus, au niveau de la pluie, bon, ben voilà, hein, elle n'est pas encore présente. Et il va falloir patienter encore un tout petit peu. Donc, prudence, est-ce qu'il y a des lieux où on doit faire encore plus attention ou pas?
3: Non, sur l'ensemble du territoire, de manière générale, au niveau du territoire métropolitain, il y a une période caniculaire, une grande sécheresse, et la Creuse est concernée également. Donc le risque est très fort, donc grande prudence et pas de risque.
0: Et on appelle bien sûr les secours dès qu'il y a la moindre fumée. Comme ça, au moins, on évite le maximum de problèmes. Merci beaucoup, colonel Bruno Grafouillère. On vous retrouve juste après. On va parler de la route cette fois-ci. Les bons réflexes à avoir sur la route.

0: Fausse Trottoir, un soir de pluie à 10h28 sur votre radio ici Creuse. À suivre, on continue de parler de la sécurité avec la gendarmerie. Notre invité est présent pour répondre à toutes nos questions. À suivre également, c'est votre service.
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2: Un plan emploi de dernière minute du côté de Sainte-Fère. Si vous cherchez un job d'été ou connaissez un jeune disponible immédiatement pour le mois d'août, la municipalité recrute en urgence des animateurs pour son centre de loisirs. Il reste 2 postes à pourvoir pour encadrer les enfants. Le BAFA est un plus, mais les profils motivés sont étudiés. Pour postuler, contactez directement la mairie ou déposez votre CV à l'accueil d'ici la fin de journée. Et puis, pour lancer votre week-end de ce vendredi soir, sortez malin, Saint-Sulpice Guérétois, c'est la fête de la bière locale avec son grand marché de producteurs en plein air. C'est gratuit, familial, il y a de la musique et de quoi se restaurer sur place pour moins de 10 euros par personne. Rendez-vous dès 19h. Et puis vous continuez à nous partager vos initiatives locales sur WhatsApp. Très bon vendredi sur notre antenne.
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0: 10h30, on retourne en musique avant de retourner avec les gendarmes. Promis, je reste dans le studio, ils ne me mettent pas en garde à vue. Chris Ebert, I'm on the mission sur votre radio.

0: Beau, Rain on Emotion sur votre radio ici Creuse à 10h34.
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0: Des milliers d'automobilistes prennent la route des vacances en ce moment. Fatigue, forte chaleur, circulation plus dense, autant de facteurs qui peuvent rapidement devenir dangereux. Alors comment voyager en toute sécurité? Les conseils du colonel Bruno Grafouillère. Alors quels sont les principaux risques que vous constatez chaque été justement sur les routes?
3: Alors l'été, c'est la période des grands départs et puis après des retours au cours des deux mois. Un chiffre, en 2025... Un quart des accidents sur l'année ont eu lieu en juillet et en août 2025. Et près de la moitié des blessés ont été constatés sur ces deux mois d'été. Donc c'est quelque chose d'important. Le risque est beaucoup plus important d'avoir un accident pendant la période estivale. Donc ça nécessite une prudence plus grande.
0: Est-ce que la fatigue, c'est toujours l'une des premières causes d'accident ou non? Maintenant, c'est les téléphones, les choses comme ça?
3: La fatigue fait partie effectivement des causes principales d'accident. Donc ça nécessite effectivement, quand vous partez en voyage, de partir reposé au maximum, de faire une pause toutes les deux heures pour éviter la somnolence. Ne pas prendre son téléphone, strictement interdit. Respecter les limitations de vitesse. Et puis également s'assurer du port de la ceinture de sécurité et être extrêmement vigilant aussi avec les sièges pour vos enfants, s'assurer que la ceinture est bien posée correctement sur votre enfant et que le siège est bien attaché au fauteuil.
0: Avec les fortes chaleurs, on a parlé des incendies, mais est-ce qu'au niveau de la route, au niveau du volant, il y a des précautions particulières à prendre avant de partir et même pendant qu'on roule ?
3: Faut vérifier déjà l'état de son véhicule, la pression des pneus, la climatisation au niveau des fluides, l'huile, les liquides de refroidissement, le lave-glace, des choses simples.
0: Alors il y a aussi les deux roues, l'été forcément on veut profiter du soleil, il faut aussi respecter les règles de sécurité.
3: Exactement, le port du casque, porter également une paire de gants homologués et puis avoir un gilet haute visibilité à porter lorsque vous avez eu un accident ou lorsque vous êtes en panne, que vous êtes arrêté.
0: Je conduis ma voiture, je vais direction les vacances, mais pas de chance, même si j'ai fait les vérifications, ma voiture tombe en panne, je suis sur la 145, qu'est-ce qui se passe, qu'est-ce que je dois faire pour être en sécurité?
3: C'est respecter le corridor de sécurité. Vous êtes en panne sur la 145, notre 145, c'est une 2x2 voies. Celui qui tombe en panne, il signale, il met ses feux de détresse, il appelle les secours, en fait le 17, et vous vous mettez derrière la barrière de sécurité. Et les automobilistes qui vous voient arrêter, ils doivent respecter le corridor de sécurité. Concrètement, ça veut dire se mettre sur une seule voie et laisser la voie libre qui est à proximité du véhicule arrêté. Ça permet d'éviter un suraccident, ça permet aux services de secours, les pompiers, la gendarmerie, les dépanneurs, les services autoroutiers, d'agir en sécurité.
0: Merci beaucoup, colonel Bruno Grafouillère, d'avoir partagé tous ces conseils avec nous. Alors que vous partiez aujourd'hui, ce week-end ou un peu plus tard cet été, l'objectif reste le même, profiter des vacances et surtout arriver à destination en toute sécurité. Merci beaucoup, colonel.
3: Merci à vous.
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0: sur la route de Memphis, Eddie Mitchell sur votre radio ici Creuse. Bah oui, vous êtes peut-être sur la route des vacances justement. Eh bien, bonnes vacances avec votre radio.
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0: Et c'est le moment de retrouver Marina Uri pour partir, hein, tout simplement, dans C'était quoi avant. Vous passez devant tous les jours en Creuse. Vous connaissez l'endroit de vue, mais C'était quoi avant. Ici Creuse mène l'enquête, justement, au micro de Marina Uri.
6: Le bar de la Poste à Guéret. Vous y prenez le matin votre petit croissant avec le chocolat chaud. Vous y chantez, vous y dansez aussi lors des concerts. Mais c'était quoi avant?
7: Je m'appelle Julien, je tiens le bar de la Poste depuis presque 17 ans. Et bien je crois que c'était une épicerie. Alors quand est-ce que c'est devenu un bar? Années 20, années 30. Mes parents sont sartois, moi je suis né à Alençon. On est arrivé en Creuse en 92, 93 à peu près. J'ai fait ma scolarité en Creuse et puis je suis parti au lycée professionnel à Bourganeuf. Donc après je suis parti travailler à Limoges en tant que chef de rang chez Maître Canter, la taverne de Maître Canter. Et ensuite de cela je suis parti bosser pour environ 2 ans en Angleterre. En 2009 je suis revenu, je ne savais pas trop si je devais rester là-bas, je ne sais pas quoi faire de ma peau on va dire. En fait je suis venu reprendre le bar de la Poste.
8: Un café, Ludo ?
7: Premier concert, je crois que c'était des jeunes du lycée Pierre Bourdon, Ronan Bancelin et des copines à lui qui faisaient des reprises rock, Nirvana, Offspring. Ouais, c'était des groupes du coin.
9: Joseph.
10: Ouais, en vrai ? Tu vois, j'ai trouvé sans faire exprès.
6: Ah, vous aviez deviné que c'était une épicerie ?
10: Ouais, j'ai pensé que, oui, un peu la façade. Il faudra faire évoluer, très certainement. Mais un peu, voilà, un peu cette présentation qui peut correspondre effectivement à une épicerie. Ouais. C'est des portes avec des entrées sur l'ensemble de la façade, on va dire. Voilà, des portes vitrées qui sont anciennes. Hein, une structure un peu des épiceries d'époque, vous voyez, avec des petites. Des systèmes de carreaux qui s'ouvrent pour de l'aération, un peu en hauteur. C'est pas tout à fait une façade de bar habituelle, enfin, en tout cas pour moi.
11: Pedro, je suis un client fidèle au bar de la Poste. Et le patron, il est très sympa, j'aime bien. Voilà. Il a transformé le bar. Au niveau du goût, j'aime bien et j'adore. Des petits concerts, on voit beaucoup des artistes qui passent. Il y a pas mal d'animations, soit le jeudi ou vendredi.
12: Jean-François, avant le bar de la Poste, je ne sais pas, mais en tout cas, moi, je l'ai fréquenté quand j'étais au lycée Pierre Bourdon en terminale. On venait souvent ici au bar de la Poste, ceux du lycée Pierre Bourdon, et il y avait un jukebox. Il s'avère que je me suis trompé de touche et j'ai mis Dalida. Je ne sais plus ce que c'était comme titre. Et évidemment, tous les copains, pendant plusieurs années, ça m'a suivi. Comme quoi, j'adorais Dalida. Mais ce n'était pas le cas.
6: La prochaine fois que vous passez devant le bar de la Poste à Guéret, regardez les petites aérations qu'il y a au-dessus des portes vitrées. Ça vous laissera imaginer le temps de l'épicerie.
0: Si vous voulez mener l'enquête avec Marina Uri et lui raconter une anecdote sur un lieu à côté de chez vous, vous nous appelez directement ici à la station 05 55 52 37 38.

0: Ah bah non, partez pas sans moi, restez avec nous ici sur votre radio ici Creuse et le son de Céline Dion.
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0: Et cette tendance, ces tendances, votre rendez-vous entre info et humour tous les jours avec Muriel Jordan. Et avec vous Muriel, on se penche sur un trouble qui peut nous gâcher les vacances.
3: C'est une réalité, pardon de gâcher l'ambiance, la charge mentale de l'été. Faire et défaire ses bagages, gérer les repas, les vacances. Après un mois de juin déjà très éprouvant pour les femmes, le mois de juin, cette période du calendrier où nous nous transformons en super organisatrices épuisées. Selon une étude de l'IFOP de 2022, ce sont les femmes qui supportent la majorité de la charge mentale pendant les vacances. Deux tiers d'entre elles assurent qu'elles en font plus que leur conjoint, même en voyage. Direction la rue pour mener ma petite enquête. Je tombe sur Sophia, une quadra de 44 ans, mère de 3 enfants. Comment ça se passe la prépa des vacances chez vous ?
4: Moi, ça a toujours été source de tension dans notre couple, les vacances, à cause de la valise. Quand je vois mon mari qui lui fait sa propre valise, il est là en train de se préoccuper s'il prend la chemise blanche ou la grise. Quand moi, je suis en train de me dire, est-ce que j'ai assez de biberons ? Est-ce que j'en prends deux ou est-ce que je laverai le même entre le soir et le lendemain matin ? Voilà, on n'a pas les mêmes problématiques. Ça, c'est certain que là, moi, la valise, elle commence à devenir un petit peu angoissante. À penser aux livres, aux différences d'âge, il y a tellement de choses à penser.
3: Voilà pourquoi beaucoup de femmes, qu'elles soient célibataires, mariées, avec ou sans enfants, commencent l'été sur les rotules.
0: Et selon une récente étude de OnePoll pour Opodo, les Français figurent dans le top 3 des nationalités les plus anxieuses à l'idée de faire leur valise.
3: Oui, nous sommes derrière les Portugais, mais devant les Espagnols. Et les plus concernés sont les femmes. 40% d'entre elles disent ressentir du stress au moment de faire les bagages, contre 26% des hommes. Retrouvons Sophia, notre quadra fatiguée justement de s'occuper des valises de tout le monde et qui se prend la tête avec son mari, surtout la veille du départ en vacances ou en week-end.
4: C'est la veille, une fois où j'ai carrément vidé la valise par terre. Il était, je crois, 23h. J'ai dit, je pars pas, en fait. J'ai dit, je ne pars pas. C'était trop de stress. Ça faisait des checklists qu'on note. Moi, je note partout sur mon téléphone, ne pas oublier ci, ne pas oublier ça. Et ça me concerne même pas. Là, je pense vraiment qu'à mes enfants, qu'à nos enfants. Et quand je vois cette insouciance à ne se préoccuper à aucun moment de se dire est-ce qu'on a pris assez de body ou assez de couches pour que quand on arrive les magasins seront fermés parce que c'est le week-end et qu'on est à la montagne et que etc etc, là je me dis non, en fait c'est trop inégal comme répartition des tâches, ça me fatigue, je préfère ne pas partir encore.
3: Et l'âge, c'est aussi un facteur déterminant, avec 43% des 18-24 ans et 40% des plus de 65 ans qui redoutent ces préparatifs de vacances. Bref, l'anxiété de faire sa valise, c'est tendance, hélas. Alors la méthode pour que ça passe mieux, anticiper. Ça fait beaucoup de bien à l'esprit. Et suivre la règle du 5-4-3-2-1. Pour une semaine, par exemple, 5 hauts, 4 bas, 3 accessoires chaussures, 2 maillots ou tenues de sport et une tenue habillée. Alors moi, c'est plutôt en ce moment le 5-4-3-2-1 avant l'explosion. Allez, bon courage.
0: Oui, exactement. Bon courage à vous, là, qui allez prendre la route peut-être ce soir pour partir en vacances. Faites-le en écoutant Ici Creux, ça vous détendra.
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0: Bruno Mars sur votre radio Ici Creuse.
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0: C'est votre jeu de l'été et on va jouer ensemble dans les prochaines minutes. Pendant une heure, on va pouvoir jouer à Destination Creuse. Je vais avoir deux destinations à chaque fois pour vous. Une destination qui vous amènera droit au but, une destination qui vous amènera soit à une panne, vous allez peut-être rencontrer les gendarmes ou autre, et là malheureusement ça sera perdu. Alors perdu oui, pas totalement, puisque vous restez quand même qualifié pour le tirage au sort qui aura lieu ce lundi pour gagner un grand cadeau. Votre machine à faire des bubules maison, oui, machine à faire un soda maison plus précisément. Tiens Solène Delarquier, vous êtes plus quoi en soda? Orange, cola.
3: Oh, limonade, tout simplement.
0: Limonade, bon, très bien. Voilà. Avec un peu de citron, un peu d'orange. On est vraiment limonade, ok.
3: Oui, tout simple. Oh, allez, un petit quartier d'orange.
0: Oh, voilà, vous me faites plaisir, là. Eh bien, justement, venez jouer avec nous. On vous attend tout à l'heure. 05 55 52 37 38.
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0: Merci d'avoir choisi la première radio de Creuse. Ici Creuse, il est 11h. Des informations avec vous, Solène Delarquier. Les agriculteurs creusois en appellent à l'État.
4: La FDSEA de la Creuse demande la reconnaissance de l'état de calamité agricole. Le syndicat estime que les agriculteurs ne peuvent pas faire face seuls aux pertes causées par la sécheresse. Il a donc sollicité le préfet. La sécheresse qui ne s'arrange pas, la canicule non plus. On est toujours en vigilance orange. Plusieurs municipalités mettent à disposition des salles climatisées. La Souterraine, par exemple, ouvre la salle de l'ancienne boîte de nuit, le Loft, matin et après-midi jusqu'à 16h. À Soumans, vous pouvez trouver un peu de frais à la salle polyvalente l'après-midi jusqu'à 18h. En raison de ces fortes chaleurs, la SNCF supprime à nouveau des trains sur la ligne Polt entre Paris et Toulouse. Ça concerne 7 intercités aujourd'hui et autant demain.
0: Et c'est aussi le retour des algues vertes.
4: Qui prolifèrent quand il fait chaud. La baignade est interdite à Onzem et Jouya à cause de la présence trop importante de cyanobactéries dans la rivière. Au Bourdon, on ne peut plus se baigner déjà depuis vendredi dernier. Pour se rafraîchir, il reste d'autres plans d'eau. Et puis, on peut aussi aller faire un plouf à Évaux-les-Bains gratuitement à la piscine qui ouvre une nouvelle fois ses portes gratuitement donc à tout le monde pendant 10 jours cette fois jusqu'au 19 juin.

0: musiciens maquettistes en publicité songent déjà à se lancer dans une licence d'histoire. Découvrez son témoignage sur notre site internet ici.fr. Et puis voilà le maillot jaune sur les épaules de Tadej Pogačar. Le cycliste slovène s'est emparé de la place de leader sur le Tour de France en s'imposant à Gavarnie. Aujourd'hui, les coureurs s'élancent d'Ajetmo dans les Landes, direction Bordeaux. Départ à 13h25 à suivre sur votre radio ici Creuse.
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0: On l'entend avec ce message, Kevin, il fait encore chaud aujourd'hui.
2: Oui, il fait chaud et alors ça va pas s'améliorer parce qu'on a des orages cet après-midi et on va avoir aussi du vent. Alors imaginez le combo, forcément, on fait encore plus attention cet après-midi pour libérer un petit peu les pompiers. Je pense qu'ils ont besoin un peu de se reposer.
0: Par exemple, on ne jette pas de mégots par la fenêtre de la voiture.
2: Exactement, voilà. On évite les barbecues en ce moment, on mange une salade fraîche, ça sera très bien. Et puis au niveau des températures, jusqu'à 37 degrés cet après-midi, on attend 32 à Gencio-Pigerolles et La Courtine, 33 à Crocq, 35 à Aubusson et Volébain, 36 à Guéret dans le Palestel, 37 à la Souterraine, Boussac, pour la maximale. Des orages donc sont à prévoir cet après-midi.
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2: Il est 11h04, vous écoutez ici Creuse, bienvenue si vous nous rejoignez.

0: Jean-Louis Aubert, juste une illusion sur votre radio ici Creuse. Et non, ce n'est pas une illusion, vous allez pouvoir gagner plein de cadeaux.
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0: 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Tout l'été, vous allez pouvoir jouer avec nous. Deux destinations, à vous de choisir la bonne destination pour repartir avec plein de cadeaux. Et dans le pire des cas, c'est pas grave, vous ne repartez peut-être pas avec ces cadeaux-là, mais vous repartez avec une qualification pour le tirage au sort du grand cadeau. Toutes les semaines, on va avoir un magnifique cadeau pour vous. 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
0: Et en attendant de vouloir des cadeaux, eh bien on veut du soleil dans la nuit avec Gérard Blanc, suivi de Marine et son titre Escroc à 11h10.

0: moi.
1: Elle a gagné la Star Academy Marine et ce titre Escroc sur votre radio ici Creuse à 11h17.
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1: Votre jeu de l'été, on joue pendant une heure pour que vous puissiez repartir avec de nombreux cadeaux. On joue avec Bruno de Saint-Léger-Bridré. Bonjour Bruno.
4: Bonjour.
1: On va jouer avec vous donc pour que vous puissiez repartir avec tout plein de cadeaux. J'ai des places pour la fresque de Bridier, j'ai des invitations pour le spectacle de cabaret Jordan et Alexis. J'ai également des entrées pour la cité des insectes et encore plein d'autres choses, des goodies ici Creuse, des activités avec eux qui Creuse. Comment ?
4: Un petit problème, c'est que je suis pas de Saint-Léger-Bridré, moi.
1: Ah ben,
4: Saint-Prier-la-Feuille.
1: Très bien. Eh bien, on va corriger ça sur notre fiche. Vous inquiétez pas. Bruno, du coup, vous avez donc plein de cadeaux à disposition, ainsi que dans tous les cas la qualification pour le tirage au sort lundi du grand cadeau qui est donc notre machine à bulles, machine à faire des sodas maison. Mais pour ça, il faut choisir la bonne destination pour tous ces cadeaux. Première destination que je vous propose. Ce soir, la fête de la bière au stade municipal de Saint-Sulpice-le-Guéretois à partir de 18h30. Bière artisanale, musique et animation, restauration sur place. Bref, de quoi passer une belle soirée. Donc, première destination, Saint-Sulpice-le-Guéretois. Deuxième destination, Bourg-Saint-Georges avec un concert en plein air gratuit ce soir avec le groupe Monocle, reprise de pop rock blues au Chat qui pète. Bourg-Saint-Georges ou Saint-Sulpice-le-Guéretois, quelle destination vous choisissez, Bruno ?
4: On va prendre Saint-Sulpice-le-Guéretois.
1: Allez, c'est parti, direction Saint-Sulpice-le-Guéretois.
5: Veuillez entrer votre destination. Destination enregistrée.
6: Hop, hop, hop, la route est bloquée. Merci de faire demi-tour.
7: Eh ben, c'est loupé.
6: Presque arrivé.
1: Aïe, Bruno, malheureusement, il y avait un obstacle sur la route. Vous n'avez pas été au bout de votre destination. Vous ne repartez donc pas avec de cadeaux aujourd'hui, mais vous restez tout de même qualifié pour le tirage au sort lundi pour gagner cette machine à faire des boissons pétillantes chez vous.
4: Eh ben merci.
1: Avec plaisir, passez une belle journée, Bruno.
4: Merci, vous aussi, bonne journée, au revoir.
1: Merci beaucoup.
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0: Simple Minds, Don't You Forget About Me sur votre radio, ici Creuse.
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0: Et en attendant, c'est Julien Clerc qui s'invite tranquillement dans vos oreilles. Julien Clerc avec ce titre, Lily voulait aller danser. Puis sans oublier qu'à suivre, vous allez avoir votre Ici Express. Et puis Desiree qui arrive avec You Gonna Be. Il est 11h28.

0: Julien Clerc, Lily voulait aller danser sur votre radio Ici Creuse. C'est le moment de retrouver votre service Ici Express.
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2: Un plan emploi de dernière minute du côté de Sainte-Fère. Si vous cherchez un job d'été ou connaissez un jeune disponible immédiatement pour le mois d'août, la municipalité recrute en urgence des animateurs pour son centre de loisirs. Il reste 2 postes à pourvoir pour encadrer les enfants. Le BAFA est un plus, mais les profils motivés sont étudiés. Pour postuler, contactez directement la mairie ou déposez votre CV à l'accueil d'ici la fin de journée. Et puis, pour lancer votre week-end ce vendredi soir, sortez malin, Saint-Sulpice Guérétois, c'est la fête de la bière locale avec son grand marché de producteurs en plein air. C'est gratuit, familial, il y a de la musique et de quoi se restaurer sur place pour moins de 10 euros par personne. Rendez-vous dès 19h. Et puis vous continuez à nous partager vos initiatives locales sur WhatsApp. Très bon vendredi sur notre antenne.
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0: Desiree qui s'invite tranquillement dans vos oreilles avant de pouvoir jouer avec vous. Je vous rappelle quand même qu'il y a plein d'entrées pour tous vos événements en Creuse, mais aussi vos activités, sans oublier cette machine à bubule. Allez, on vous attend. 05 55 52 37 38.

0: Desiree, you're gonna be sur votre radio ici Creuse à 11h37.
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0: Destination Creuse, c'est votre jeu de l'été pour repartir avec tout plein de cadeaux. Qu'est-ce que j'ai pour vous dans mon sac? J'ai des visites guidées, des volets bains, Boussac, Chambon-sur-Voueize, des tours de Crode, l'écomusée, de la maison du tapissier, des pierres jaumâtres ou encore du village de Châtelet. J'ai également des places pour la chasse au trésor, des places pour vivre un escape game immersif, des bons pour des activités avec Skin Creuse. Ça, c'est ce que vous pouvez gagner avec notre jeu. Vous choisissez une destination. Si la destination est bonne, vous repartez avec l'un de ces cadeaux. Si la destination n'est pas bonne, c'est pas grave, vous repartez certes pas avec ces cadeaux, mais vous repartez tout de même avec votre sélection pour le tirage au sort lundi, pour repartir avec une machine à faire des bulles, une machine à faire vos sodas à la maison. Et on joue avec Candy de Bonnat. Bonjour Candy.
3: Veuillez.
4: Bonjour
0: Candy, on va jouer avec vous. C'est la première fois que j'entends quelqu'un s'appeler Candy. Il fallait que je m'arrête sur ça quand même. Candy, qui veut dire bonbon en anglais.
4: Oui.
0: Vous êtes donc vous, 1, 2, 3, vous êtes donc notre bonbon de la journée.
4: Voilà, exactement.
0: On va jouer avec vous pour que vous puissiez repartir avec ces cadeaux. J'ai deux destinations pour vous. La première, un concert classique, 3e édition de Musica Fretée. Ça se passe donc à Dontré. C'est ce soir. Concert de musique classique, participation libre à partir de 20h à l'église de Saint-Julien de Dontré. Ça, c'est donc la première idée sortie que j'ai pour vous. La deuxième destination, eh bien, direction Boussac avec Celtic Crossroad, le concert duo créé par l'Écossais Fergal McCartan qui viendra spécialement à Boussac pour un concert de musique celte. Harpiste renommé accompagné par guitare ou violon, ce duo vous proposera un voyage à travers différentes régions celtes mêlant douceur et énergie propre à ce répertoire traditionnel. C'est ce soir à partir de 18h à Boussac, à l'église Sainte-Anne de Boussac. Deux destinations, Boussac ou Dontré.
4: Eh bien, Boussac.
0: Eh bien, c'est parti, direction Boussac.
5: Veuillez entrer votre destination. Destination enregistrée. Bravo, vous êtes arrivé à destination.
0: Bravo, Candy.
4: Merci.
0: Merci. C'est le hasard qui a bien fait les choses. Vous êtes arrivé à destination. Vous repartez donc avec qu'est-ce que j'ai pour vous? Des places, tiens, pour aller voir la fresque de Bridier le 7 août prochain. Vous avez déjà été voir la fresque de Bridier?
4: Jamais.
0: Eh bien, ça sera donc l'occasion de découvrir ce spectacle. Et puis, vous restez qualifié pour le tirage au sort pour gagner donc la machine à faire vos boissons gazeuses à la maison. Félicitations, Candy.
4: Merci beaucoup.
0: Avec grand plaisir. Passez une belle journée. Qu'est-ce que vous avez prévu de beau là pour aujourd'hui?
4: Un peu de piscine et un peu de pièce.
0: Eh bien, vous avez bien raison. Profitez bien en tout cas. À très vite, Candy.
4: Merci, bonne journée.
0: Merci beaucoup.
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0: Des cadeaux, il y en a pour tout le monde, mais pour ça, il faut venir jouer avec nous, 05 55 52 37 38. La preuve avec Andy qui vient de repartir avec ses places pour aller voir la fresque de Bridier en août. Donc, tentez votre chance et en plus de ça, elle est qualifiée pour le tirage au sort lundi pour repartir avec une machine à faire vos boissons gazeuses à la maison. Alors, vous aussi, venez, même si vous repartez avec rien aujourd'hui, vous repartez tout de même avec votre qualification pour le tirage au sort. Alors, j'ai envie de vous dire, tentez votre chance.
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0: À suivre, Madness, One Step Beyond. Mais avant ça, c'est un peu Cora et ce titre, quand même. Oui, un peu de douceur avant de faire les foufous à 11h42.

0: Madness, One Step Beyond sur votre radio, ici Creuse, 11h47.
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0: Destination Creuse, on dirait Creuse, on dirait va du... On l'a refait et on va direction Châtelumalvallée avec Nicole. Bonjour Nicole.
3: Bonjour Kevin.
0: En pleine forme apparemment Nicole.
3: Oui, ça va, oui, merci.
0: Bah écoutez, tant mieux. Qu'est-ce que vous avez prévu de beau là aujourd'hui?
3: Oh, aujourd'hui c'était ménage ce matin et cet après-midi, repos, peut-être regarder le Tour de France pour le moment.
0: Vous avez bien raison, si vous avez encore un peu de force pour le ménage, si vous voulez, je peux vous donner mon adresse.
3: Oui, bon, on verra ce que je vais gagner aussi avant.
0: Justement, qu'est-ce que vous pouvez gagner? Vous pouvez gagner de nombreuses choses, de nombreuses activités en Creuse, comme une skin Creuse, comme une location d'un petit bateau sans permis pour une durée de 2 heures pour 5 personnes sur le lac de Vassivière, des entrées pour la cité des insectes ou encore des places pour la fresque de Bridier. 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Et puis sans oublier le tirage au sort lundi matin avec Gaëtan Spagnol pour repartir avec une machine à faire des boissons pétillante à la maison. Mais pour ça, il va falloir repartir avec la bonne destination. J'ai deux destinations pour vous, Nicole. La première, c'est une soirée Lego ce soir de 18h à 20h30. C'est gratuit, ouvert à tous. Place de la Liberté à Châtelumalvallée, justement, pas loin de chez vous.
3: Oui.
0: Et puis sinon, j'ai également un concert à Saint-Julien-la-Jeunette ce soir à 19h30. Concert gratuit en plein air, buvette et restaurant sur place. Concert donc gratuit à 19h30. Deux destinations, à vous de choisir la bonne, Nicole. Saint-Julien-la-Jeunette ou encore Châtelumalvallée.
3: Eh bien, allons-y pour Châtelumalvallée.
0: Allez, ben c'est parti.
4: Veuillez entrer votre destination. Destination enregistrée.
5: Hop, hop, hop, la route est bloquée. Merci de faire demi-tour.
0: Ah là là, Nicole, c'est perdu.
3: Oui, j'irai pas faire votre ménage, voilà.
0: Oui, mais rien n'est perdu parce que vous pouvez encore gagner la machine à faire des boissons gazeuses à la maison. Tirage au sort lundi matin avec Gaëtan Spagnol. Nicole, je vous souhaite une belle journée, bon Tour de France cet après-midi.
3: Aussi, bon week-end à tout le monde. À bientôt.
0: À bientôt.
3: Au
0: Tour de France d'ailleurs que vous pouvez vivre en direct sur votre radio ici Creuse cet après-midi.
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0: Porte de Flore sur votre radio, ici Creuse à 11h59. Eh ben oui, Destination Creuse, c'est terminé pour cette matinée, mais vous allez pouvoir jouer ce soir avec Thibaut Alphonse.
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0: Merci d'avoir choisi la première radio de Creuse. On est ensemble, il est midi. Les informations avec vous, Solène Delarquier. Qu'en passé, le brevet devient tout un symbole.
2: Comme un goût de revanche même pour ce retraité installé en Creuse. À 66 ans, Christian Béguin était le candidat le plus âgé de l'Académie de Limoges au brevet. Il ne l'a pas eu à l'adolescence et a tenté sans succès l'an dernier. Mais cette fois, c'est la bonne et l'émotion est forte.
3: Il y a 50 ans, on m'a dit que j'étais pas fait pour les études généralistes, complètement nul en maths. Et ben 50 ans après, je plane encore un peu là. Je crois que ça vaut le coup de faire des études tardivement. Des fois, on a des études qu'on a loupées parce qu'on, des fois, on n'est pas très bien quand on est jeune ou je sais pas quoi. Et puis après, à 20 ans, on se dit, j'ai gâché mes études. Et puis, surtout à notre époque, on peut les reprendre à 30 ans, 40 ans.
2: L'ancien maquettiste en publicité songe déjà à se lancer dans une licence d'histoire ou de lettres pour le plaisir de faire des études.
0: Et la FDSEA de la Creuse demande de la reconnaissance de l'état de calamité agricole.
2: À cause de la sécheresse, le syndicat agricole estime que les agriculteurs ne peuvent pas faire face seuls à ces pertes et attend des aides de l'état. Le syndicat a sollicité le préfet. La sécheresse ne s'arrange pas, la canicule non plus, on est toujours en vigilance orange. Plusieurs municipalités mettre à disposition des salles climatisées si vous n'êtes pas au frais chez vous. La Souterraine, par exemple, ouvre la salle de l'ancienne boîte de nuit, le Loft, matin et après-midi jusqu'à 16h. À Soumont, vous pouvez trouver un peu de frais à la salle polyvalente l'après-midi jusqu'à 18h. En raison de ces fortes chaleurs aussi, la SNCF supprime à nouveau des trains sur la ligne Polt entre Paris et Toulouse. Ça concerne 7 intercités aujourd'hui et autant demain.
0: Et c'est aussi le retour des algues vertes.
2: Qui prolifèrent quand il fait chaud. Et donc, résultat, la baignade est interdite.

0: de pneus sur l'aire de repos à l'entrée de la commune. La municipalité en appelle à la civilité. Il y a ceux qui prennent leur quartier d'été et ceux qui passent l'été au quartier. Alors autant rendre les vacances joyeuses, même si on ne bouge pas. Des jeux, des ateliers créatifs, de la musique, voilà le programme des quartiers d'été à Guéret. Ça démarre ce soir avec plein d'activités suivies d'un pique-nique géant et d'une séance de cinéma. Et tout le monde est le bienvenu, insiste Pascal Karadji, chef de service au centre d'animation de la ville locale Anima.
1: Donc nous, on a les gens du quartier qui sont concernés, que ce soit des personnes en famille, personnes isolées, personnes âgées. Nous, dans notre esprit, c'est de l'ouvrir, ouvrir le quartier à la ville. Donc là, c'est toute la population de Guéret qui peuvent se déplacer, même des vacanciers, peuvent aussi profiter de ce temps d'animation, de convivialité, de partage, pour passer un moment agréable entre nous. Parce que c'est aussi donner une autre image du quartier, c'est aussi montrer que dans ces quartiers, il s'y passe des belles choses. Voilà, il y a une population qui vit à l'année, mais il y a le quartier fait partie de la ville. C'est un endroit comme un autre dans lequel on peut venir aussi faire des choses, des activités, rencontrer des gens. Voilà, donc c'est ça aussi, cette démarche de un peu de fraternité que nous avons besoin aujourd'hui dans notre société.
0: Et les quartiers d'été à Guéret, c'est donc à partir de 18h ce soir au quartier prioritaire de Sylvain Blanchet. Deux autres soirées sont prévues les 24 et 31 juillet. Vous avez le programme sur icicreuse.fr. Et puis voilà le maillot jaune sur les épaules de Tadej Pogačar. Le cycliste slovène s'est emparé de la place de leader du Tour de France. Oui, ma langue a fourché, Kevin. Après sa victoire hier dans les Pyrénées à Gaverny. Aujourd'hui, les coureurs s'élancent d'Ajetmo dans les Landes, direction Bordeaux. Départ à 13h25 à suivre sur votre radio Ici Creuse.
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0: Et oui. La météo sans fourcher, ça donne quoi?
3: Un cycliste qui roule à vélo.
0: Un cycliste slovène.
4: De la chaleur cet après-midi est attendu, hein. Ça va durer d'ailleurs plusieurs jours encore. Des orages également sont prévus, et puis du vent aussi qui se lève, donc un combo qui ne devrait pas forcément plaire aux pompiers. Donc on fait attention, jusqu'à 37 degrés, notamment à la Souterraine et Boussac. 36 à Guéret et dans le Palestel, 35 à Aubusson. Il est temps pour moi de vous dire bon week-end. Je vous retrouve dès lundi 9h midi. En attendant, c'est au taquet.
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7: Bonjour la France, j'espère que tu vas bien. La France, ah, c'est la finale. On adore la finale, surtout parce que j'ai trois candidats.
8: Oui.
7: Et que la petite personne à mes côtés n'en a qu'un.
8: Bonjour, c'est vrai, mais j'en ai quand même une. Et c'est pas des moines, vous allez voir.
7: Ouais, c'est pas des moines.
8: Ah,
7: ouais.
8: Je l'ai coaché toute la nuit.
7: Oui, bien sûr. T'as que ça à faire, toi, la nuit.
8: Exactement, parce que je veux gagner.
7: Oui, bien sûr. Alors, je vous rappelle, hein, le premier prix, il s'agit de vacances. Et oui, parce que votre radio ici a décidé de vous mettre en vacances et de vous offrir 2 000 euros. 2 000 euros, c'est pas rien. Hein.
8: Non, c'est pas rien.
7: Eh oui, c'est un bon séjour dans les Bellambra Clubs, les clubs de vacances préférés des familles. Donc, j'ai envie de dire, c'est des vacances avant les vacances, c'est pas mal ça. Ça, c'est le premier prix. Si vous gagnez le deuxième, c'est quoi?
8: C'est les vacances avant les vacances aussi. Vous savez, il faut être en forme pour les vacances, ouais. Et tout ça. Un bon petit café pour préparer les bagages, les valises, anticiper voilà, les déplacements en voiture, en train. Ah, rien de mieux qu'une cafetière transportable sur le lieu de vos vacances. C'est la cafetière Valongo. Oui, vous pouvez l'emmener où vous voulez. 3227 Cyber en vert. C'est le cadeau à gagner aujourd'hui pour l'un de vos candidats, Valérie.
7: Forcément, oui. Allez, jingle, on accueille les candidats. Allez, on accueille Lionel, Céline, Pierre et Michel. Comment ça va, les amis?
8: Bonjour.
9: Bonjour, Valérie. Bonjour à tous. Ça va très bien.
10: Bonjour, Valérie. Bonjour, Eric.
7: J'adore quand c'est le bordel comme ça, ça me réjouit. Alors, première demi-finale, les petits amis, c'est Lionel contre Céline, ce qui veut dire que Pierre et Michel, vous pouvez aller vous promener dans les champs, hein, voilà.
9: Oui, on va faire ça.
10: On va faire ça.
7: Voilà, Michel. Alors, Lionel, là, tu vas jouer avec moi. J'ai été obligée de céder Céline. Alors,
8: bon, elle est déçue. Hein,
7: bah oui, de toute façon, elle joue avec ici Besançon. Voilà. Ouais. Bon, pardon, ma chérie.
8: Bah, pas le choix.
7: T'en as tiré au sort. Hein, qu'est-ce que tu veux que je te dise? Alors, Lionel, ici Gascogne, qui a gagné grâce à moi, qui a 53 ans, qui habite à Benquet.
11: C'est bien ça, dans les Landes.
7: Et dans les Landes, qui joue avec ici Gascogne, qui est marié, à une femme qui a le plus beau prénom du monde. Je te laisse le prononcer.
11: Toujours le même, Valérie.
7: Et voilà.
11: C'est le plus beau prénom du monde.
7: Et voilà, c'est tout. Voilà, tu as deux garçons, Florian et Théo.
11: Oui, toujours les mêmes.
7: Des centaines de poules.
11: Que oui, des milliers même, on va dire.
8: Des milliers.
7: Des milliers, des milliers.

0: Il y a des milliers de poules, moi qui adore les œufs. J'adore les œufs, je peux bouffer que ça. Et tu as un chien qui s'appelle Mink.
1: Et oui, un chien de chasse, un setter irlandais.
0: Et voilà, le magnifique setter irlandais, c'est le chien de mon enfance. Alors, tu es agriculteur, tu fais de l'élevage, de poulets, de chapons. Donc, tu prépares Noël avec grand plaisir. Et puis, tu as eu aussi un CAP de fleuriste. Dis, on n'en a pas parlé l'autre fois.
1: Oui, j'ai fait un CAP à l'âge de 16 ans. Je suis parti en CAP de fleuriste et j'ai eu mon diplôme, voilà, tout simplement.
0: Et alors, ça veut dire que
1: Après, j'ai pas continué parce que, il fallait que je parte un peu plus loin et les racines familiales m'ont fait rester autour de chez moi. Et l'amour de ma vie, voilà.
0: Évidemment, qu'il est mignon, celui-ci. Tu pourras faire des bouquets, hein. Quand tu seras à la retraite, tu ouvriras une fleuristerie et puis voilà, c'est tout.
1: Oui, peut-être ou pas. Ou quand je serai à la retraite, je prendrai du bon temps.
0: Mais voilà, tu feras des beaux bouquets à Valérie, ça sera magnifique.
1: Voilà.
0: Ben tout oui, simplement. Évidemment. Alors, on n'a pas dit. Pour toi, ton défaut, c'est que t'es trop franc. Mais c'est pas un défaut d'être franc.
1: Non, mais je dis trop. Je pense que mes paroles vont plus vite que ma pensée et ça peut porter préjudice ou faire mal à la personne qui est en face. Je dis ce que je pense très vite. Voilà.
0: Aïe. T'es capricorne?
1: Non, je suis taureau.
0: Ah bah c'est pareil.
1: Valérie est capricorne.
0: Et comme moi, Valérie elle est capricorne et moi je suis capricorne ascendant taureau, c'est les meilleurs. Allez.
1: Voilà.
0: Parce que toi
2: t'as, j'y connais rien,
0: avec ta
2: moi,
0: grosse crinière déplumée.
2: Exactement, moi je rugis de plaisir.
0: Ouais, voilà. C'est ça. Allez, premier point pour toi mon chat, je le sais, tu vas marquer tout de suite, on part en Italie. Alors figure-toi que je vais te dire, en Italie, les arancini sont des petites oranges sucrées utilisées pour faire de la liqueur. Est-ce que en Italie, les arancini sont des oranges sucrées utilisées pour faire de la liqueur? Vrai ou faux? Top chrono, 5 secondes.
1: Faux.
0: Et oui, c'est faux, bien sûr que c'est faux. C'est une spécialité sicilienne, c'est des boules de riz panées et frites. Voilà.
1: J'aurais dit du fromage, je me serais trompé.
0: Non, c'est des boules de riz. Bravo, premier point pour toi.
2: Bon, Céline, on n'a pas fait affaire mardi, mais on va travailler ensemble, là. Ça va aller,
3: 17h13. Exactement.
2: Bien sûr, Céline, tu retournes vite ta veste, t'as raison. Ici, Besançon.
0: Alors déjà, elle ne retourne pas sa veste. Elle subit le fait qu'elle a été tirée au sort pour jouer avec toi.
2: Tout, mais non. Allez. Elle est heureuse, elle va gagner. Ouais. À La Cluse, c'est bien ça. La Cluse et Mijoux. Mijoux, faut pas l'oublier.
3: Dans le Doubs.
2: Les fameux duettistes, La Cluse et Mijoux, dans le Doubs. Toujours marié Hervé. Il va bien Hervé depuis le début de la semaine.
3: Il va bien.
2: Bon, super. Samuel et Enzo, les enfants, ça roule aussi.
3: Ça roule.
2: Impeccable. Tu fais quoi ce week-end?
3: Bien.
2: Céline, t'as quelque chose de prévu à La Cluse et Mijoux ou ailleurs?
3: On est en vacances.
2: Ah, bah c'est bien ça.
3: Château de la Loire. Donc on va aller visiter Chambord.
0: Les châteaux de la Loire. On n'écoute pas ce qu'on dit.
2: Bon, écoutez, c'était pas ma candidate et c'était
0: moi,
2: mardi.
0: Moi, ce n'était
2: hein.
0: pas.
2: Bon, quand c'était il y a 4 jours.
0: Oui, attendez, écoutez, moi je connais l'histoire de vos candidats. Vous devriez vous intéresser un peu plus aux autres plutôt que de penser qu'à vous.
2: Mais pas du tout. Je sais très bien qu'elle était au château de Chambord.
0: Oui.
2: Et beau ce château de Chambord.
0: Oui.
2: Céline qui aimerait participer aussi au Resto du Cœur. Tu voudrais monter une association. Tiens, ça, on l'a pas dit, ça. Avec des gens qui ont la même maladie que toi d'ailleurs, qui est une maladie auto-immune.
3: Exactement, j'ai la fibromyalgie.
2: Ouais. Et ben
3: donc
2: c'est...
3: De monter une association, ça peut faire du bien.
2: Je suis d'accord avec toi.
3: À moi, aux autres, d'en parler.
2: Bah franchement, je t'encourage à participer ou à créer cette association, peut-être avec des gens qui t'entourent à La Cluse et Mijoux. Céline, nous allons tout de suite marquer un premier point. On va pas tenter de marquer un premier point, non. On va marquer un point. Extrait, bande originale, bande son. Je suis en train de survoler La Cluse et Mijoux avec mon balai, comme Daniel Radcliffe. Bah oui, mon petit côté Harry Potter, ça. Daniel Radcliffe, donc Harry Potter. Qu'est-ce qu'il y a?
0: Bah, tu connais la saga Harry Potter, tu sais, ils ont un match de Quidditch.
2: Oui.
0: Je te vois tellement sur un ballet de Quidditch, je sais pas pourquoi. Voilà, allez. Voilà.
2: Alors, Daniel Radcliffe, alias Harry Potter, a utilisé la même baguette pour le tournage de tous les films de la saga. La même baguette. Est-ce que selon toi, c'est vrai ou faux, Céline? On y va. 5 secondes.
0: La même baguette. Oui ou pas?
2: Céline? Allons, il y a du monde autour de toi pour t'aider. C'est une bonne réponse. Hein. Il en a cassé plus de 80 pendant le tournage. Et entre les prises, il s'en servait comme de baguettes de batterie et finissait finalement par les briser. Voilà pour la petite histoire de tournage, d'anecdote. Donc c'est une bonne réponse, ça fait un point.
0: Un point Lionel, un point Céline. Et maintenant tout est KO à côté.
2: Moi,
0: de mes idées. Non, vous écoutez ici, vous écoutez Mylène Farmer. À tout de suite mes chéris.

0: Mais qui le sera justement à la fin de l'émission Désenchanté? Elle le chante, Minette Farmer, mais qui va désenchanter? Et moi, c'est toi.
1: Oh là là là,
0: qui
1: là
0: va
1: là
0: gagner?
1: Jingle, jingle, Alix, Alix.
0: Ouais, c'est mieux.
1: Voilà, merci.
0: Enfin, quand même.
1: Oui, oui.
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1: Nous sommes au taquet avec Lionel et Céline qui ont un point chacun. Alors, Lionel, c'est l'heure du quiz musical.
3: Oui.
1: Donc, il va falloir retrouver des morceaux de musique. C'est un petit peu entre difficile et difficile. Parce que c'est...
3: C'est encourageant.
1: Ouais, c'est, non, c'est, écoute, je t'explique. Si tu connais la chanson, tu vas retrouver tout de suite. Il y a deux chansons, l'une après l'autre. C'est le jeu de l'intro. Donc tu vas écouter juste l'intro et juste le blanc. Et ensuite, tu auras 10 secondes pour me dire qui chante cette chanson. Écoute bien, première intro.
4: Oui, oui.
1: Top seconde.
3: Pour avec le chat.
1: Ah bah c'est...
0: Oh, le chat.
3: Mais c'est un peu ma génération, on va dire.
1: Alors c'est pas le chat, mais hey, je te donne le point parce que c'est Pogo, c'est le lion est mort.
3: Le lion est mort ce soir.
1: Le jungle, le lion est mort ce soir. Et c'était une chanson d'Henri Salvador. Et de base. Alors.
3: Oui, de base.
1: Et voilà. T'as un premier point, mon yo-yo. Attention.
3: Oui.
1: Alors, bon, t'as 53 ans, tu vas reconnaître l'intro parce que ça, c'est un groupe mythique. Riff de guitare, top chrono 10 secondes.
3: Téléphone avec la bombe humaine.
1: Et...

0: téléphone, Jean-Louis Aubert. Ah là là, comment j'ai été amoureuse de lui. Allez, 3 points Lionel, bravo.
1: Céline, il nous a mis un petit coup de pression quand même là, très honnêtement. Hein.
2: Ouais.
1: Non mais ça va, tu te souviens ce que tu as fait mardi en termes de quiz musical? C'était bien, c'était une réussite ou c'était une catastrophe?
3: C'était la cata.
1: Voilà, c'est
0: la
1: très,
0: caca,
1: très encourageant. Ouais, la catastrophe. Bon, Céline, on va quand même tenter de prendre 2 points, ça serait pas mal, ça permettrait une égalisation.
3: Oui, mais si l'autre aussi facile que celui-ci, ça devrait
1: aller.
3: Ouais,
1: ça va aller.
0: Oh là
1: ça
0: là. Va... Le petit tacle dans les mollets. Yalla.
1: C'est l'intro, en quelques secondes, tu vas reconnaître ce tube. Voici le premier.
0: Ah, oh, fastoche.
1: Ça vient du cœur. Hein.
0: Ça vient du côté, ça vient à côté surtout.
1: Ouais, ça vient d'à côté. Qui est la personne qui aide à côté? On peut savoir depuis tout à l'heure.
0: Son fils.
3: Mon époux.
1: Oui.
0: Ah, son époux.
1: Ah bah, tu vas lui dire bravo, parce que oui.
0: Servé, ouais.
4: Je n'existais pas.
1: C'est bien Aïcha Khaled. C'est une musique d'ailleurs de Jean-Jacques Goldman.
0: À côté de moi.
1: Wow, wow, wow, wow. Bravo Hervé.
0: Bravo Hervé, tu as 1 point.
1: Ah bah oui. Est-ce que tu veux que ce soit Hervé qui joue sur le prochain? Passe-nous directement. Hein. Ira plus vite. Hein. Allez, passe-nous Hervé, puis tu restes à côté, tu souffles.
0: Tu souffles, ouais, c'est ça.
1: Hervé, bonjour.
5: Bonjour.
1: Ça va mon Hervé? Allez. Bravo, t'es un champion
5: ça va,
1: toi.
5: Ça va.
1: Ah, moi j'élève de la graine de champion.
0: Ouais, bien sûr.
1: Hervé, tu joues avec ta femme. Et voici le deuxième. Alors, qui souffle à qui? Top chrono.
3: La chemise.
0: Ah, c'est elle qui souffle.
1: C'est qui là?
0: C'est Céline.
1: Alors, vite.
0: Ah oui, mais c'est qui?
1: Allez.
0: Qui chante?
1: Le groupe.
3: Tomber la chemise.
0: Et c'est trop tard.
1: Ah non. Oui.

0: comme la chemise. J'adorais cette chanson.
1: Oui, mais on prend pas le point. Parce qu'on
0: non,
1: le groupe,
0: bah non, on prend le nom qui chante. Hein. C'est le qui chante, c'est pas le quoi qui chante.
1: Ben oui.
0: Bon, bah, hey, Lionel, ça fait bien nos affaires. Ça veut dire que. Ça veut dire que. À la question cash, tu gagnes, tu gagnes. Voilà.
1: Parce qu'il a combien, Lionel?
0: Il a 3. Et Céline, elle a 2. Eh oui.
1: Mais oui,
0: c'est
1: mathématique tout ça.
0: Allez, bon, allez, c'est pas le tout, mais là maintenant, on va écouter Gabriel.
1: Ah.
0: Tu brûles mon esprit, mon amour est fait pour toi.
1: Gabriel, c'est quelqu'un qui souffle les questions et les réponses aussi? C'est
0: non,
1: quelqu'un du jeu?
0: Non, Gabriel, c'est la chanson de Jojo, c'est Nini, c'est Jojo, Nini,
1: Johnny,
0: Hallyday.
1: D'accord.
0: Allez, Johnny Hallyday, vous écoutez ici, on vous kiffe, à tout de suite.
1: Johnny qui est en finale aujourd'hui, dans un instant, c'est ça.
2: Ok. Gabriel,

0: Johnny Hallyday avec Gabriel en ce début de week-end sur votre radio ici.
1: J'aimerais que vous... Qu'est-ce il a une petite pause, on dirait une personne très ancienne.
0: Oui.
1: Alors, c'était Johnny Hallyday, c'était Gabriel. Et alors, ça va sinon le...
0: Bon, je prends exemple sur vous. Hein.
1: Non, alors moi je me tiens pas du tout comme une vieille personne, mon petit gars. Allez, oui, jingle.
0: Vous en faites une quand même.
1: Bon, non, mon chat.
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0: Oh, je sens qu'elle va s'énerver.
1: On est à ça du fracassage de bouche et de la patate de gitan.
0: Oui, oui,
1: alors, nous avons donc Lionel qui a 3 points, qui joue avec ici Gascogne, Céline ici Besançon qui a 2 points. On l'a dit, hein, notre ami Lionel, il est agriculteur, il fait l'élevage de poulets et un jour, il va dans un supermarché avec ses poulets pour vendre les qualités de son poulet. Et à qui qu'il a vendu un poulet?
3: Un chanteur bien connu de notre génération qui s'appelait François Feldman.
1: Et voilà, joue pas comme ça. Voilà, il est revenu dire qu'il aimait le poulet après.
3: Non, parce que moi j'y suis resté que sur 2 jours et je pense qu'il l'a fait cuire que le week-end. Mais une personne très très gentille, très sympa, très simple, vraiment bien, ouais. Très bien.
0: Bon, en mangeant le poulet, l'inspiration lui est venue. Et quelques temps plus tard, les valses deviennent apparaissent. Tout ça grâce à un poulet.
4: Ben oui.
0: C'est grâce au poulet,
3: bah, quand même.
0: Moi, je suis convaincu que c'est en mangeant du bon poulet, j'ai dit, ah, c'est inspiration. Et bah, c'est bien.
1: Ok, le gars, jusqu'au bout, hein, je veux dire, jusqu'à la fin de l'émission, il croira que chez Van, elles sont drôles.
0: Il croira, d'accord.
1: Alors, il paraît que t'as pas eu de chance. Tu pars en vacances à Tenerife avec ta chérie et oui. T'as eu quand même que de la pluie. Alors, c'est quand même.
3: La moitié de la semaine.
1: Normalement, il pleut pas dans cet endroit à Tenerife.
3: Ou très peu.
1: Ah bah là, t'as...
3: Et moi, j'en ai pris 4 jours sur le coin de la figure. Voilà. Sur 13 qu'ils en ont à l'année, en principe 15, voilà.
1: Oh là.
3: Mais bon, c'est pas grave. Voilà, on s'est resserré.
1: Bah oui, d'accord, mais enfin, pas de bateau, la plage avec
3: un parapluie. Non, aucune excursion. Voilà, tout ça.
1: Bon.
3: Mais bon, ça fait des bons souvenirs.
1: Oui, voilà.
3: On s'en souvient encore.
1: Bah, tu vois, la preuve, on en parle sur ici. Alors, mon petit chat, écoute bien. C'est la question à 5 points. Si tu la marques, tu gagnes. Si tu gagnes, tu gagnes.
0: Voilà.
1: Alors, une petite ambiance. Petite musique. La la la li la la. C'est la BO du film Les Choristes. Alors, écoute bien. Quel acteur français a joué dans ces 3 films ? Bienvenue chez les Ch'tis, Les Choristes et Je vais bien, ne t'en fais pas. Quel est l'acteur qui a joué dans ces 3 films ? Bienvenue chez les Ch'tis, Les Choristes et Je vais bien, ne t'en fais pas. Top chrono, 10 secondes.
3: Alors là, on va dire Cadmerade.
1: Eh ben, on va bien dire, parce que c'est Cadmerade. Oui, c'est Cadmerade.
3: J'avais les 2 premiers, mais pas le 3e.
1: Et voilà, il a eu le César du meilleur acteur dans un second rôle grâce à Je vais bien, ne t'en fais pas. Et donc voilà, et bah bravo, ça veut dire que bah t'es en finale.
0: Ouais.
1: Bah ouais. Ah oui, ouais.
0: Céline.
5: Oui.
0: Bon, je suis désolé, je ne t'ai pas conduit à la victoire. Tu m'en veux ?
5: C'est pas grave.
0: Ben oui, ce n'est qu'un jeu, comme on dit, essentiel, c'est de participer. Mais enfin, c'est vrai qu'il y a toujours une petite déception. De là à dire que je le fais exprès pour faire perdre les candidats qui étaient quand même à Valérie, je n'irai pas jusque-là quand même. Céline, j'ai tout donné.
1: C'est tellement vicieux que
0: mais c'est possible.
1: Bien capable.
0: Non, Céline, non, absolument pas. On va quand même terminer avec les honneurs, parce qu'on est comme ça, Céline, sur une question que voici avec un extrait de Gilbert Bécaud.
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0: C'est beau ça, hein?
1: Ouais, c'est beau.
0: Oh, ça sent bon le soleil, la mer, les vacances, les 2000 euros de Balamba. Balamba.
1: Balamba, ouais. Balek aussi, ouais. Les 2000 euros de Balek. Non, mais tu sais que le gars.
0: Ah, avec Balamba, on danse, il y a des balles, voilà, le bal de Balamba, connais pas? C'est les soirées de chez Balamba. Allez,
1: Il y a Alix qui est derrière la vitre.
0: Elle est sous la table.
1: Et non, au fur et à mesure que tu lances des vannes,
0: oui.
1: Elle a ses lunettes qui tombent, la tête qui tourne. J'ai l'impression qu'elle va craver. Elle va cramer.
0: Elle est au bout de sa vie.
1: Ah, oui.
0: Quel est le nom, Céline? Parce que Céline, excuse-nous de t'interrompre, hein, on joue quand même. Quel est le nom de la colline de sable située à l'entrée du bassin d'Arcachon? Très connu cet endroit. Cette colline de sable située. Ouais, vas-y.
5: La dune du Pilat.
0: Oui, n'en voyons même pas de chrono, bien sûr qu'elle le sait. C'est la dune du Pilat, c'est la plus haute dune d'Europe, qui culmine à plus de 100 mètres et qui s'étend sur près de 3 km, avec une vue magnifique.
1: Bien. Bon, bravo quand même à toi Céline, hein. Tu as très bien joué. Lionel, je te retrouve en finale. Pierre et Michel, affûtez vos couteaux les gars. Et tout de suite, évidemment, c'est la réclame, mais pas que. C'est aussi l'actualité dans toutes vos régions, grâce aux 44 locales. Bah, de votre radio ici, à tout de suite.
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1: Et oui, nous jouons, je vous le rappelle, pour gagner premier prix 2000 euros de vacances dans les clubs Bellambra. C'est quand même un très très beau cadeau, 2000 euros de vacances.
0: Hein, surtout si on ne sait pas où aller, quoi faire, voilà. Et qu'on n'a pas beaucoup d'argent. Là, c'est
1: deuxième prix,
0: beau.
1: Évidemment, une machine à café Malongo, 32 dosettes et 6 verres en vin. On accueille tout de suite Pierre et Michel, les deuxièmes demi-finalistes. Comment ça va, Pierre ?
26: Ça va très bien.
1: Bon, alors, je rappelle. Je rappelle que notre petit Pierre a 66 ans, qu'il jouait ici Saint-Étienne, il habite à Saint-Chamond, il a des moutons, un chien, tout le monde l'appelle Pierrot, et surtout, bon, bah, évidemment, c'est quand même notre héros, rappelez-vous, il a bossé dans un groupe bancaire, il s'est fait braquer par des mecs,
0: le braquage.
1: Et il les a coursés sur les ordres de son dirlo pour avoir la plaque d'immatriculation, n'est-ce pas, Pierrot?
26: Tout à fait. À nos risques et périls, on va dire. C'était un petit peu dangereux, mais bon.
1: Je peux te dire qu'on a mis l'extrait de l'émission sur les réseaux. Il y a plein de gens qui ont commenté en disant, bah dis donc, ils sont courageux. Donc tu vois, t'es un petit héros, mon Pierre.
26: Évidemment.
1: Alors, bon, tu as envie de gagner, bien évidemment. T'as envie de partir en vacances.
26: Oui, tout à fait. En fait, je suis à la retraite, donc je suis un peu en vacances tout le temps, on va dire.
1: Oui, mais enfin là, c'est dans un club de vacances. Tirez où ? Tirez où, si tu pouvais choisir la destination du club Bellambra, tirez dans quel coin ?
26: Ah, la Normandie, je connais pas. C'est une région de France que je connais. connais pas, la Normandie, et donc j'aimerais bien faire les Étretat, tout ça, toute cette région-là.
1: Bah écoute, why not? Je ne sais. J'aimerais bien, je vais chercher pendant qu'il y aura la musique, je vais chercher où est-ce qu'il y a des clubs Bellambra. Je vais regarder.
0: En Normandie, je ne sais pas.
1: Je ne sais pas s'il y en a en Normandie, je vais regarder, ne t'inquiète pas, mon petit bouchon. Alors, il paraît que quand on était en terminale.
26: Ah oui, voilà, non, faut pas le dire, ça.
1: Ah, faut pas le dire, oh, bah, si. C'est dommage que tu l'as raconté à Gwen. Hein. Alors, tout ce qui est raconté à Gwen, ça va directement chez moi.
0: À l'antenne.
1: Alors, t'étais en terminale et t'avais une prof de philo méga mignonne. Ok?
26: Ça, oui.
1: Et donc,
26: oui,
1: tu l'as.
26: Fait, oui.
1: Voilà. Et tu la prenais en photo discrètement pendant les cours.
26: Eh bien, tout à fait, c'est vrai. J'ai des belles photos d'elle en noir et blanc, par contre, à l'époque.
1: Ah oui, d'accord.
26: Et c'est vrai que tous les garçons de ma terminale étaient amoureux d'elle, pratiquement. Hein.
1: Ah oui, d'accord.
26: Et donc, on avait pris les photos.
1: Et voilà. Et voilà. Elle s'appelait comment, cette prof de philo?
26: Françoise.
1: Françoise, si tu nous écoutes, sache qu'il y a des belles photos de toi. Bien, on va marquer tout de suite le premier point, mon petit Pierrot, avec une ambiance. Merci. Tiens, allez.
3: Moi, j'étais alors.
1: On va parler basketball avec William Scheller. Écoute bien, tu connais le basket un peu?
26: Léger, on va dire.
1: Ah bah, ok. Une fois de plus, j'ai eu la question difficile. Merci Raphaël, merci Luigi. Au basket, la ligne des trois points est plus éloignée aux États-Unis qu'en Europe. Est-ce que c'est vrai que la ligne des trois points au basket est plus éloignée en Amérique qu'en Europe? Top chrono, 5 secondes. Vrai ou faux?
26: Je dirais faux.
1: Et non, c'est vrai. Et oui, parce qu'en NBA, elle est située à 7m24.
26: Ouais.
1: Et en Europe, c'est 6m75. C'est voilà. Bon, bah écoute, j'ai envie de te dire, pas de points.
0: Juste un petit mot, tiens, pour Pierre, j'ai regardé. Alors, il existe des clubs Bellambra en Normandie, notamment à Houma Beach et Colville-sur-Mer. Voilà.
1: Ah bah voilà.
0: Bonne idée.
1: Très bien.
0: Plage du débarquement, à découvrir. Michel, d'ailleurs, même question. Si tu gagnes ces 2000 euros avec Bellambra, tu irais dans quelle région de France?
4: J'aurais bien testé la Corse.
0: La Corse? D'accord.
4: Il y en a ou pas?
0: Écoute, j'imagine, je vais vérifier.
1: Ça m'étonnerait qu'il n'y en ait pas en Corse.
0: Oui, bien sûr, il y a un club 3 étoiles, Bellambra en Corse, je te le confirme absolument.
1: Quelle région?
0: Ouais. Du côté de Pinetto Borgo.
1: Ah, ouais, c'est joli.
0: Ouais, avec des belles formules, en demi-pension, pension complète. Il y a la clim dans tous les logements. Ouais, je l'ai sous les yeux, là. Enfin, très,
1: de toute
0: très
1: façon,
0: joli.
1: En même temps, en Corse, qu'est-ce qui est moche?
0: Il y en a un à Propriano aussi.
1: Ah.
0: Il y a plusieurs clubs Bellambra en Corse.
1: Ah, bah, dis donc. Ils ont bien de la chance.
0: Bah, tu vois, comme quoi, c'est motivant, franchement, avant 13h, là. Oh, Michel! On y va, hein. Surtout que je rappelle que Michel, c'est ma seule candidate.
1: Oui, ça c'est vrai.
0: Et oui, c'est celle qui a gagné avec nous hier jeudi. Et Michel, voilà, je compte sur toi, parce que si tu gagnes quand même, on met à terre les trois autres.
4: Oui.
1: Michel... J'adore les expressions que tu mets à terre, l'autre, il est en combat MMA, s'il te plaît.
0: Ah bah, l'octogone du kiff, c'est vous qui le dites, hein.
1: C'est moi, parce que moi je sais bien ce que c'est le MMA, toi tu sais pas trop les règles.
0: Elle habite dans la Nièvre, à Arquian. On en a parlé hier, les mariés à Michel, avec de grands enfants. Michou, ma petite Michouille, hein, pour les collègues. Voilà, ça va depuis hier?
4: Ça va, oui, oui.
0: Okay. Détendu, t'as eu des petits retours de ton passage à l'antenne?
4: Oui, plus ou moins.
0: Ah, et alors? Le plus?
4: Bah, ils sont contents d'avoir écouté, déjà de m'avoir reconnu, et puis ils savent que je suis une fidèle au jeu.
0: Fidèle auditrice de Ici au Serre. Bon Michel, on va tout de suite y aller, parce que je pense que tu es prête, t'as eu le temps de t'entraîner, nous avons travaillé ensemble cette nuit, on a fait du coaching. Et oui, tu le confirmes Michel, bien sûr.
4: Oui, voilà, tout à fait.
1: Allez, remets tes petites mains comme les vieux. Vas-y, remets tes petites mains comme les vieux. Allez, vas-y.
0: Petit extrait.
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1: Émilie Jolie, oh là là.
0: Et voici la question. J'ai mis mes lunettes de Papy Bastien.
1: Sylvie Vartan, l'autruche, Émilie Jolie, ceux qui ne l'ont pas vu ou écouté.
0: L'autruche n'a que deux doigts.
1: Ah, comme toi?
0: Vrai ou faux? Top chrono.
4: Vrai.
0: Regarde, moi je mets mes deux doigts comme ça. Tu vois Valérie, qu'est-ce que ça fait ça? Ça fait le V de Valérie, ça fait surtout le V de la victoire. Bravo! Oui madame, c'est une bonne réponse. L'autruche n'a que deux doigts, bravo Michel.
1: Enfin bon, il y a encore plein de questions,
0: Michel.
1: Pierre va se rattraper.
0: Ouais.
1: Allez, un point pour Michel, pas de point pour Pierre. Et tout de suite on fait un break musical, un break de dance, un break de bouge ton body, à tout de suite.
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1: Juste pour vous la faire courte, pendant qu'on écoute les chansons, il y a l'autre à côté.
2: Très sympathique d'ailleurs, chanson.
1: Il est sur
2: Bellambra.
1: Il est sur le site Bellambra et un garde. Il regarde. Alors, oh, dis donc, il y a des logements avec des trucs, là. C'est super. Il y a même une cuisine.
2: Et en Corse, là, pour Michel.
1: Oh, mais Michel.
2: Une piscine entourée avec des palmiers, une pataugeoire, une pelouse solarium.
1: Dis donc.
2: Il y a un bar lounge.
1: Il y en a un qui va partir chez Bellambra, là, bientôt. Alors.
2: Non, mais je regardais les budgets. Eh ben, je peux te dire qu'avec 2000 euros, à mon avis, tu peux profiter à 4. Hein.
1: Eh ben, c'est bien, tant mieux, c'est bien, ça veut dire qu'on est sympa, nous. Bon, mon petit Pierre, est-ce que tu es prêt à remporter le quiz musical, mon chéri?
3: On va essayer, hein. On y croit.
1: Alors, attends, je sais, t'adores Gims, Sardou, Goldman, tout ça, mais là, c'est des tubes. Hein. Franchement, c'est vraiment... Alors, c'est difficile parce que c'est les intros. Donc, il faut bien connaître la chanson pour bien reconnaître. Mais franchement... Oui. Avec un peu de réflexion, tu vas y arriver.
3: Allez, croise les doigts.
1: Allez, croise les doigts. Première intro.
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1: un. Tiens, des gueux, un top chrono.
3: Ah ben là, je sais pas. Hein.
1: comment te dire ? Allez.
2: Des gains, c'est un indice. Hein.
3: Non.
1: Mais non, je crains des gangs.
2: Des gangs.
1: Je crains des gangs, c'est Ayam, je danse le Mia. Pas de pacotille, chemise ouverte, chaîne en or qui brille.
2: Typiquement l'expression marseillaise.
1: Oui, je crains des gangs.
2: Mais oui.
1: Aïe, aïe, aïe. Bon, t'as pas reconnu Ayam. Oh my god. Oh my god. T'as pas reconnu Ayam.
2: Bah, pas Ayam, lui. Hein.
1: Ah, je suis chagrin misère. Alors. Bon, concentre-toi pour la deuxième.
2: C'est plus I was, lui, vous voyez. Plus, voilà. Ayam, c'est le présent, I was, c'est le passé, il a perdu.
1: Non, mais heureusement que tu m'expliques ta vanne, parce que comme elle est pas drôle.
2: To be was been.
1: Oh là là.
2: Mais oui, le prétérit, souvenez-vous. Oh là
1: bon,
2: là, la vie, c'est classique.
1: Bon, bah, on a perdu la technicienne. Hein. Alix, elle est morte. Voilà, bravo. La personne vient de décéder. Je vois Gwen en train de lui faire des mouvements de réanimation. Faut aller chercher le truc électrique, là.
2: Bien
1: allez.
2: Sûr.
1: À cause de toi,
2: comment
1: t'es content?
2: Le truc électrique, je sais plus comment ça s'appelle.
1: Ah bah toi qui est quand même...
2: Le défibrillateur.
1: Voilà, merci. Allez, écoute bien la deuxième intro.
3: Ouais.

0: si tu trouves pas
1: Johnny
0: ça.
1: Johnny Hallyday.
0: Ah, merci. Et c'est Johnny Hallyday, c'est quoi la chanson? Bien avant l'envie, j'ai l'envie. Les rêves et les merci. Qui avaient un prix. Qui font l'envie de vivre. Et la désir et le plaisir aussi.
2: Oui.
0: Bon. T'as trouvé Johnny, t'as pas trouvé Aya. Bon, t'as un point, t'as rattrapé Michel qui a un point.
2: Michel, on a égalité là.
0: Michel,
2: toujours la Corse, hein. Bellambra Corse. Hein.
1: Oui, toujours.
2: Allez, ça a l'air superbe. Hein. Franchement, je suis à deux doigts de réserver pour toi là, parce que je suis à deux doigts d'appuyer sur le bouton. Voilà. Et pour ça, il faut que tu marques des points en plus. Un tout petit peu plus pour avoir les pieds dans l'eau au cœur d'une palmeraie. C'est ce qui est marqué. D'accord. Ça a l'air tellement bien. Oh là là. Tu prends la demi-pension ou la pension complète? Tu veux quoi?
1: Oh, la demi-pension.
2: Demi-pension, ok. Ah,
0: je vais voir ce que c'est, parce qu'il m'énerve tellement.
2: Le club enfant, bah non, t'as des enfants qui sont un peu grands, donc t'as pas besoin d'un club enfant, toi.
1: Ils préparent pas les pique-niques?
2: Oui, non. Ah, dis donc, climatisation
0: partout.
2: Club Bellambra. Oh là là, c'est bien ça. Je te vois bien dans la piscine. Eh, hey, il y a des apéritifs animés, dis donc.
1: Ah oui.
2: Le jeu de l'apéro, quoi.
1: Voilà, c'est
0: qu'est-ce
1: ça.
0: Que c'est, des apéritifs
2: Des apéritifs animés où tu chantes, tu danses. Et il y a des spectacles. Est-ce que t'es du genre à participer à des spectacles quand tu vas dans des clubs comme ça?
1: Non. Ça dépend.
2: T'es timide, dépend, Michel.
1: Ça dépend, parce que c'est vrai que quand je faisais les animations avec le centre aéré, etc., Colo, bon, bah, il fallait un petit peu se donner sa personne de temps en temps. Donc,
2: oui. Je vois qu'il y a du yoga, du fitness et de la remise en forme. Ce sera ton truc ou pas? Bah voilà! Voilà, trouvé. Je t'inscris au cours de lundi, 16h. Voilà, parfait, impeccable. Il y a des cours de tennis dans moyen. Je le sens pas. Hein.
1: Ah non. J'ai un petit problème d'épaule.
2: Ouais, voilà. C'est bien, on découvre ta vie en fait à travers les activités Bellambra.
0: Dis donc, il y a des trucs incroyables.
2: Il
0: y a
2: de l'aquagym. L'aquagym, on fait de l'aquagym, Michel.
1: Ah non,
2: ça c'est sympa, l'aquagym, la plage, on peut faire de la remise en forme, alors on l'a dit, il y a une base nautique aussi, là, tu pourras profiter, il y a plein de choses, quoi. Je crois qu'on va y aller, hein. On va surtout aller en Corse, mais on va marquer des points.
0: Non, il y a un beau truc en Corse aussi, le golf de Lozzari.
2: Oui, c'est vrai. Je pense qu'on leur a fait une bonne pub, là.
0: Il y a quand même une piscine de 450 mètres carrés, les gars.
2: Ouh, c'est pas rien.
0: Et j'ai la photo. Dis donc, c'est moi qui vais prendre le club Bellambra, là.
2: Allez, Michel, on joue.
1: Allez, on joue. Goldman.
2: Mais oui.
0: Évidemment, toujours les plus faciles.
2: Bien sûr. Pas parce que c'était dur, Johnny Hallyday, peut-être, avec l'envie.
1: Bon,
2: rigole,
1: j'ai eu aussi un Goldman en plus.
2: Bien sûr. Michel, un point de plus, ça te fait deux. Allez, hop, on est parti. Voici une deuxième intro à reconnaître.
1: C'est Gilbert Montagnier, je crois.
0: Allons des étoiles.
2: Eh ben bravo, Michel.
0: Allez, ça fait Pierre 1, Michel 3. Pierre, t'auras plus qu'à essayer de prier pour qu'elle ne remporte pas les 5 points. Bon, allez, tout de suite, on va écouter Charlotte Cardin, The Way We Touch. Vous écoutez ici, on vous aime, à tout de suite.

0: The Way We Touch. Excellent week-end avec Charlotte Garde.
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0: Je me fatigue moi-même. Midi,
2: ouais.
0: Je m'auto-épuise.
2: Ouais, mais toi, si tu épuisais avec toi, ça serait pas très grave. Allez, Pierre, t'as 1, Michel, t'as 3. Donc, Pierre, on se 1. On se retire. Oui.
0: C'était très clair.
2: Voilà.
0: C'était très clair.
2: Alors, je vais quand même raconter une dernière petite anecdote sur Pierre, parce que quand il travaillait pour la banque, il était à la sécurité à la fin de sa carrière. Donc, il s'occupait des vidéos des agences. Et donc, bon, bah, tout ce qui se passait au niveau de la vidéo. Et quand même, t'as quand même vu des trucs. Bon, il y en a qui pissent dans les boîtes de remise de chèques.
0: Oh,
2: bah oui, ça arrive. Figurez-vous, les gens sont dingues.
0: Bah, oui.
2: Mais il a surtout vu des gens.
0: Non.
2: Bah si, les gens qui niquent.
0: Non, on peut pas dire ça.
2: Bah si, les gens qui niquent.
0: Non,
2: mais dans le... Enfin, je veux dire, ils ont mis leur carte et ils ont été forniqués dans l'intérieur de la banque.
3: Oui, oh là. Carrément. Ça surprend un petit peu, hein. Ça surprend un peu, mais bon, oui, ça m'est arrivé.
2: Ah bah oui.
3: C'est des surveillants qui nous ont averti, en fait.
2: Oh là. Et alors, il paraît que c'était le soir du 14 juillet.
3: Oui, tout à fait.
0: Non, pas de détails, hein.
2: C'était un feu d'artifice, quoi. Ils ont été fêtés, quoi. Voilà. Je veux dire, voilà.
0: C'était un feu d'artifice, oui.
2: Oui, oui, voilà. Bon, bah, c'est bien. C'est moins, tu vois. Il a pas que des mauvais souvenirs. Il s'est quand même fait braquer. Bon, bah, voilà. Là, au moins, il se marre. C'est pas.
3: Voilà, tout à fait.
2: Bah, voilà. Alors, si t'étais un animal, t'aimerais bien être un cheval, toi. Hein? Un petit cheval. Mmh. Un petit cheval.
3: Tout à fait.
2: Oh là là là là. Pourquoi? Pour être libre dans les pampas, de courir et de hennir.
3: Oui, tout à fait. Et puis j'ai été cavalier, donc j'ai eu pas mal de chevaux dans ma vie. Donc voilà.
2: Ah bah voilà, fallait et commencer.
3: C'est un animal qui rend beaucoup aux hommes.
2: Mais oui, mais oui. Ouais. Tu adores les chevaux comme moi, c'est magnifique. Bien. Alors là, tu sais que tu n'as qu'un point. Donc il faut prier pour que toi, tu marques les 5 points et qu'elle, elle ne les marque pas. Voilà. Donc voilà. Écoute bien. On va te mettre une petite ambiance.
0: Bienvenue aux Dames d'Olonne.
2: Ah non, ça sera pas ça mon hymne, je te le dis tout de suite, on a déjà parlé de ça. Alors, Pierre, comment surnomme-t-on les membres de l'Académie française? Comment surnomme-t-on les membres de l'Académie française? Top chrono, 10 secondes.
3: Les académiciennes?
2: Les académiciennes? Et non, pas du tout. On les appelle les immortels parce qu'ils doivent ce surnom à la devise à l'immortalité qui figure sur le sceau qu'on donne à l'Académie, qu'a donné à l'Académie son fondateur, le cardinal de Richelieu. Voilà. Et bien, de toute façon, là, sans regret, tu as perdu et Michel va en finale.
0: Michel, j'avais mis tout mon espoir sur toi hier jeudi. Je n'ai pas été déçu. Nous avons commencé cette émission il y a maintenant plus d'une demi-heure et je ne suis pas déçu. Et je sais que tu vas aller jusqu'au bout. Mmh. Et face à la dame qui est à côté de moi, qui en avait 3, on va lui montrer qu'avec un seul, on est capable de tout. Bon, déjà, tu es en finale, c'est une bonne nouvelle. T'es contente?
4: Ouais, super. Ah oui, génial.
0: Bah, ça va se jouer entre toi et quelqu'un d'autre, hein. Donc, une chance sur deux pour Bellembras.
2: Bah, ça se jouera entre elle et Lionel.
0: Oui, c'est ça. Donc, qui ira en Corse ou ailleurs, hein, avec Bellembras, on va le savoir. Bon, on va quand même répondre à une petite question, histoire de. Voilà, une petite formalité. Voilà, pour le plaisir. Allez. Ta question était la suivante. Elle vaut 5 points. Que mesure un hygromètre? Un hygromètre. Top chrono.
4: Un hygromètre?
0: Hygromètre. Je ne connais pas du tout.
4: Je sais pas.
0: L'hygrométrie qui mesure, bon, t'aurais pas donné de réponse, c'est l'humidité de l'air. Un hygromètre mesure le taux d'humidité de l'air exprimé en pourcentage et que tu disais, enfin, notamment en météorologie, on en parle beaucoup en ce moment.
2: Ok, allez, Michel, t'es en finale contre Lionel. Bravo à toi, Pierre, d'avoir joué. Et là, le temps que je ravale mon chagrin,
0: oui,
2: c'est la réclame.
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9: Et cette espèce de phénomène a quand même réussi à mettre sa seule candidate en finale. Autant vous dire que, avec mon candidat Lionel, qui joue avec ici Gascogne, on va lui mettre sa race, on va la marave. Parce que nous, on est des vrais cow-boys. On aime ça et on va gagner. N'est-ce pas, petite personne?
10: Chat, poulette. Hein?
9: Non, tu confonds encore.
10: Dans la vie, il y a deux catégories.
9: Ouais.
10: Il y a les gens qui tirent, et c'est ça, non? Et il y a les gens qui creusent.
9: Voilà.
10: Toi, tu creuses.
9: Voilà, t'as même pas vu le film.
10: Non.
9: Ah, allez, c'est la finale, Lionel Michel. En avant Guingamp, prends ton pied Montpellier, jingle.
10: Montpellier. Ouais.
9: Ah là là.
10: Il n'y a plus de jingle. Jingle est déjà en vacances.
9: Ah, jingle, il est parti.
10: Ouais, il est déjà parti à Bellembois.
9: Ça suffit là. Bon, Lionel, comment ça va?
11: Eh bien, ça va très bien. On va essayer de se battre, comme vous l'avez dit.
9: Attends, mais à fond, t'as pas envie d'aller à Bellembois?
11: Ah si, si, voilà. D'autant plus que moi aussi j'ai envie d'aller en Corse, donc...
9: Et voilà, t'iras au golfe de Lozzari à Belgodère, ben oui. C'est super.
10: On a fait une petite simulation d'ailleurs avec Valérie, on est dans l'ordre des 2000 euros pour 4 personnes.
9: Ouais, en pension complète les
10: et
9: gars.
10: Et pour le mois d'août, ça veut dire que si vous y allez un peu plus tard hors saison, vous paierez encore moins cher. Hein.
9: Voilà, non c'est
11: ah,
9: bien.
11: Ah mais c'est très bien.
9: Ah ben voilà. Bien, alors écoute, c'est le bingo qui va décider, donc va falloir gagner. Je vais t'encourager. On sait que t'aimes Patrick Hernandez, David Guetta, Mylène Farmer, Goldman, et tu aimes aussi lui. On...

0: The Weeknd. The Weeknd. Alors.
1: Excellent.
0: On adore. On adore.
1: Excellent. Un concert énorme.
0: Oui, il est énorme en concert.
1: J'ai eu la chance de le voir en concert, il est énorme.
0: Ouais. Et ouais, il est génial. Alors, bon. Les bronzés font du ski, je vous rappelle, c'est sa sonnerie de téléphone. Hein. Donc.
1: Bien ça.
0: Et voilà. Donc écoute bien. Ton bingo, il est très simple. À mon top chrono, tu vas devoir me citer un maximum d'objets qui commencent par la lettre C, comme Caroline, comme Charles, comme Crise ou comme.
2: Mince, caca, j'ai perdu.
0: Caca boudin. Voilà, donc un maximum d'objets qui commencent par la lettre C. Top chrono, 10 secondes.
1: Carpe, chemise, cheminée, chat, chaton, chien, chenille, cochon, canaille, crêpe, cuite.
0: Non, les chiens et les cochons et tout ça, c'est pas des objets,
1: ça
0: mon petit
1: pas.
0: Chat.
1: Ce n'est pas des objets, mais bon. J'ai dit ce qui me venait à la tête.
0: J'ai bien compris, il y avait des chaises, des clés, des chars, des cajots, des cubes.
1: Plein de choses.
0: Et plein de choses. Bon, tu m'en as donné, moi j'en ai 4. Est-ce que Maître Coupez est d'accord avec moi? En attendant de voir si Maître Coupez est d'accord, on va jouer. Allez, d'accord.
2: D'accord.
0: Alors, il en a 4.
2: Bon, alors, très clairement, Michel, déjà, comme l'a dit Valérie, j'ai réussi à te conduire jusque-là. On a gagné ensemble hier, on a gagné la demi-finale aujourd'hui, on peut gagner la finale. On est sur un score qui était à 0-0 il n'y a encore même pas une minute. Il a marqué 4 points, t'as compris. Pour partir, prendre 2000 euros et choisir ta destination, Bellambra, la Corse ou ailleurs, tu choisiras. Je veux 5 bonnes réponses, please.
0: Aïe, aïe, aïe.
2: Ok.
3: Ok.
2: Pour t'encourager, la musique que tu aimes, Santa. Et dans un cri, elle dit, dans un cri de joie que tu vas pousser dans un instant. Voici ton défi. Je te souhaite bonne chance, Michel. Je t'aime. Sache que je suis de tout cœur avec toi.
0: Oui, allez, ça va, c'est long.
2: Ça, c'est du coaching
0: de tendresse. C'est trop long.
2: Oui, mais c'est pour vous décider, voilà. Maximum d'objets, s'il te plaît, un maximum d'objets. Commençons par la lettre M. M comme Marie, comme Marcel.
0: Comme maman. Top chrono.
3: Alors, une Maryse, un matelas. Qu'est-ce qu'il y a d'autre? Une matraque, un miroir, un marteau, une montre, une manche de pull.
0: 7.
3: Magnette.
0: C'est bon, t'as gagné. T'as gagné, Michel.
2: Ça va, toi?
0: Michel.
2: Je t'avais dit que t'allais creuser.
0: Tu peux mettre une musique gay parce que là.
2: Non, mais je t'avais dit que t'allais creuser.
0: Non, mais je ne creuse rien du tout puisque.
2: Bravo, mon Michel.
0: Michel, tu pars en Corse, t'es contente?
3: Ouais. Ah oui, trop bien.
1: Bravo, Michel.
0: Et voilà, quant à toi, mon petit chou à la crème, bah tu as la machine à café Malongo. Hein.
1: Ah oui, c'est déjà pas mal, c'est un beau.
0: Bravo, Michel. Bravo Michel, bravo Pierre, vous avez été des grands candidats formidables. Je suis ravie que vous gagniez 2000 euros de vacances, ma petite Michel. Ravie que vous gagniez la machine à café, mon petit Pierre.
2: Ah ouais.
0: Et puis je remercie Céline à la Réal, Alix à la technique, Alix et Alex, ça me fait crever de rire au standard, Maître Coupez au savoir. Et voilà, j'ai présenté cette émission seule, comme d'habitude.
2: Deux semaines de suite.
0: Je vous souhaite un très bon week-end,
2: voilà,
0: la France. Amusez-vous
2: tout,
0: bien,
2: voilà.
0: Faites attention à vous, prenez soin de vous, je vous aime.
2: Ouais.
0: Ah, tais-toi, à lundi, malheureusement.
2: J'ai gagné.

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1: Encore bravo à Michel qui a su faire la différence.
2: Ok, bah vous écoutez ici, je vous aime, bon week-end. Il est 13h bien sûr.
1: Rendez-vous lundi pour la revanche.
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2: Bonjour à tous, merci d'être fidèles à Ma France, à votre France que nous accompagnons dans cette nouvelle vague caniculaire. 9 départements en rouge, 24 demain et l'activation inédite face à cette canicule par le gouvernement d'un plan hors sec forte chaleur pour protéger les plus vulnérables. On vous explique ce dispositif, vous entendrez aussi l'état d'esprit d'un représentant des directeurs d'établissement pour personnes âgées, pour aide à domicile, appel à la solidarité, appel à la vigilance extrême, appel à la prudence si vous êtes témoin d'un départ de feu. Composé le 18, les pompiers sont à pied d'œuvre et vos pensées les encouragent. La fête a été belle, très belle hier, dans le sillon de nos bleus incroyables qui nous font rêver en ces périodes douloureuses. La France gagne son ticket pour les demi-finales en battant les Marocains 2-0. Les bleus affronteront la Belgique ou l'Espagne. La rencontre a lieu ce soir. Sur la route du Tour de France, la supériorité manifeste de Tadej Pogacar et la Gironde qui se prépare à l'arrivée de la 7e étape. Ce sera sur les quais de Bordeaux en fin d'après-midi. Et puis nous fêtons le patrimoine, la force du symbole avec la tapisserie de Bayeux exposée à Londres. Ce trésor national est arrivé en Angleterre ce matin et l'occasion de recevoir pour nous un homme qui vous est cher, à la tête du village préféré des Français, du monument préféré des Français, des secrets d'histoire. Il vous accompagne sur ici et avec ses cahiers de vacances, Stéphane Bern est notre invité. 9 départements du centre-ouest ont basculé donc en vigilance rouge canicule à midi, du Morbihan à la Loire, en passant par l'Orne et par la Sarthe, l'Indre, le Cher, l'Eure-et-Loire et toute l'île de France. Une alerte maximale étendue demain à 24 autres départements pour une vague de chaleur extrême qui devrait se maintenir au moins jusqu'au 14 juillet avec des températures entre 36 et 38 au nord, 38 à 40 degrés, tout cela à l'ombre évidemment sur la deuxième partie du pays. Benjamin Mathieu, vous nous éclairez-vous dans ce contexte sur le déclenchement par le gouvernement du plan hors sec chaleur extrême. C'est la troisième canicule en trois mois et le gouvernement lance ce plan de vigilance en particulier à destination des plus vulnérables.
4: Oui, et celles-ci, ce sont les personnes seules, notamment en ville, les personnes âgées et les sans-abri qui subissent davantage de surmortalité que le reste de la population. Sa mesure principale, eh bien, c'est l'ouverture de centres dédiés, des lieux de rafraîchissement dans lesquels ces populations vont pouvoir se mettre à l'abri. Ces centres ouvrent dès aujourd'hui dans les 24 départements en vigilance rouge canicule. Ces lieux frais et accessibles aménagés avec des lits.

0: par Santé publique France. Ce matin, le directeur général de la Santé, Didier Lepelletier, estime que le nombre de passages aux urgences est en légère augmentation, avec une hausse de 20% par rapport au début du mois de juin. Les urgences, où pour l'instant, seulement 6000 climatiseurs ont été installés sur les 30 000 promis par le Premier ministre.
1: Benjamin Mathieu, merci. Face à cette nouvelle vague de chaleur et ce déclenchement du plan hors sec forte chaleur, vous évoquiez ces 2000 décès supplémentaires enregistrés après la canicule d'il y a quelques jours, au mois de juin. 85% des décès ont été observés chez les plus de 65 ans. Et de fait, vous le comprenez bien, de très nombreuses familles redoutent de laisser leurs proches seuls et tentent de trouver des solutions dans les EHPAD, dans les habitats partagés, dans les résidences seniors. Paul Tillier s'est rendu à Villemomble, à l'est de Paris, dans un habitat partagé.
2: À la fraîche, Léon, 96 ans, pose son déambulateur.
3: Attention, tu es enregistré.
2: Premier été dans cet habitat partagé et climatisé. Dans son ancien logement, il faisait
3: très chaud.
2: Alors qu'ici,
3: il y a de la fraîcheur. Je retrouve un climat.
2: 700 euros la semaine, c'est sa fille qui l'a placé là.
4: Ça me tranquillise, vous pouvez pas savoir.
2: Véronique, aidante depuis 5 ans.
5: Il était dans une résidence senior au dernier étage.
6: Il faisait une chaleur étouffante. Il avait les jambes qui gonflaient, donc j'étais obligée de le mettre sous la douche. Enfin, vraiment, c'était très compliqué.
2: L'esprit libéré, elle peut même partir en vacances. Depuis le début de l'été, la demande est en forte augmentation, explique Maxence Petit, fondateur de Cosima, qui fait de l'habitat partagé pour seniors.
7: Évidemment, la canicule, c'est un effet accélérateur. C'est le fait de dire, bah non, je ne veux pas laisser maman ou papa à la maison tout seul, parce que je ne sais pas s'il va boire assez, je ne sais pas s'il va être dans un espace suffisamment tempéré.
2: Des familles dans l'urgence, la plateforme Solali, qui recense en ligne des hébergements pour personnes âgées, reçoit 500 coups de fil par semaine contre 100 habituellement. Aurélie Hartmann, la cofondatrice.
8: En temps normal, les recherches, c'est 4-6 semaines, ils visitent, ils prennent du temps. Là, c'est la semaine prochaine, je pars, qu'est-ce que je fais? Et ce qu'on nous demande en ce moment, c'est les courts séjours, au moins pour passer l'été sereinement avec la climatisation.
2: Pour Léon, ce ne sera finalement pas un séjour temporaire. Sa fille veut l'installer ici définitivement, à l'abri des canicules.
1: Et nous sommes dans Ma France avec Eric Frégonat, directeur de l'association des directeurs au service des personnes âgées, service à domicile et les établissements, les EHPAD. Bonjour monsieur Frégonat.
9: Bonjour madame.
1: Au niveau national et pour l'association que vous représentez, est-ce que vous êtes témoin, on vient de l'entendre dans ce reportage, de ces recherches pour court séjour, pour mettre à l'abri ces personnes âgées?
9: Oui, on l'a constaté, et notamment en Île-de-France. Effectivement, une augmentation du nombre de demandes de court séjour, mais également de personnes qui se sont dit, bah, finalement, c'est peut-être un déclic pour que j'aille vivre dans un établissement. Donc, quand on nous dit toute l'année, notamment les pouvoirs publics, ils nous disent mais tout le monde veut vivre dans leur domicile individuel, on voit bien que les établissements répondent à des attentes de Français.
1: Oui, et domicile pas à n'importe quel prix, évidemment. Et j'ai en mémoire la terrible histoire de Louisette, 93 ans, qui est morte de chaud chez elle en région parisienne, là encore, faute de volets dans un logement social qui plus est. Que pouvez-vous proposer aux familles qui sont en attente et qui se retrouvent dans cette interrogation, Eric Frégonat, à la veille de ce nouvel épisode caniculaire?
9: Non, mais moi déjà le premier truc que je dois dire, c'est protégez-vous. Quand on vit à domicile ou en établissement, il faut qu'on se protège. Les personnes âgées sont d'une part plus fragiles, elles ont des organes qui peuvent être plus atteints par la canicule, donc faut être extrêmement prudent. Faut bien penser à s'hydrater. Beaucoup de personnes âgées n'ont pas ce sentiment et ce besoin de s'hydrater.
1: Et quand elles ne sont pas entourées.
9: Il faut. Et effectivement. Et donc, restez entourés au maximum. Si vous souhaitez aller dans les établissements, mais effectivement, rapprochez-vous des établissements à côté de chez vous. Je rappelle que tous les établissements de France disposent d'une salle climatisée à minima et 10% des établissements pour personnes âgées disposent de climatisation dans les logements. Donc ça, c'est une bonne chose. Après, la gestion de crise, elle appelle quand même. Moi, je tiens à dire pour une fois là que vraiment le plan hors sec qui est mis en place, c'est très pragmatique, c'est clair, c'est efficace. Voilà. Et c'est ce qu'on attend, en tout cas, dans le secteur de l'aide aux personnes âgées. Oui. Les professionnels sont extrêmement épuisés, il y a beaucoup de gens en vacances. On appelle à des décisions tout aussi pragmatiques du gouvernement pour augmenter le nombre de professionnels.
1: C'est ça. On va pas les former dans les deux jours qui viennent. Est-ce qu'il faudrait pas surmobiliser ou mobiliser ailleurs, envisager par exemple une réserve citoyenne avec un vivier de bonnes âmes, de bonnes personnes qui pourraient venir en charge dans notre pays à ces personnes vulnérables? Pour terminer, Eric Frégonat.
9: Écoutez, j'aime beaucoup votre proposition et d'ailleurs on demande depuis le début, depuis mai. On disait, mais là, il y a des jeunes qui vont finir les examens, ils sont sur le marché du travail, ils ont envie de bosser un mois pour après partir en vacances. Il faudrait effectivement cet engagement citoyen et moi, j'en appelle à la jeunesse.
1: Ben merci. Merci beaucoup, Eric Frégonat, pour cet appel à la jeunesse. Voilà, pour aider les plus vulnérables, vous qui représentez les directeurs au service des personnes âgées et qui saluez donc le pragmatisme, pour une fois, dites-vous.

0: entre guillemets, du gouvernement avec ce plan hors sec, forte chaleur, décidé donc il y a quelques heures par le gouvernement dans une France qui rebascule pour une trentaine de départements dès demain en vigilance rouge, canicule, un environnement terrible, vous le savez, pour les risques de feu face à l'incivisme, face à l'esprit criminel de certains. Le bilan est terrible depuis le début de l'année, 25 000 hectares brûlés dans la Drôme. Il sévissent toujours ces incendies avec l'évacuation d'un camping, notamment près d'une pinède à Die, dans le Roussillon. 5000 hectares brûlés, là encore au cours de la commune de Trévillac, avec les habitants qui reprennent tranquillement leur quartier. En Savoie, l'incendie du Planet est contenu mais pas éteint. Près de 6000 personnes restent bloquées dans les hameaux du Planet et à Pralognan. Vous pouvez retrouver toutes nos cartes de vigilance, la situation près de chez vous en entrant le nom de votre commune, notamment sur ici.fr. Et puisque l'on parle de notre adaptation à ces fortes chaleurs, notez que malgré la canicule, la direction de la SNCF annonce ce matin qu'il n'y aura pas d'annulation de TGV pour ce week-end du 14 juillet. C'est le plus gros de l'année pour la SNCF avec près de 2 millions de voyageurs attendus. Enfin, soyez prudents pour ce grand week-end de départ en vacances sur les routes. Cet après-midi, comme la journée de demain samedi, seront très difficiles au niveau national. Il est 13h09 dans ma France et les Bleus nous emmènent en demi-finale. Et que ça fait du bien dans ce monde perturbé. Sans paniquer face à une défense et à des attaques rapides et redoutables des Marocains, l'équipe de France s'impose 2-0. Le duo Mbappé-Dembélé a encore frappé pour la joie des Français. Un match intense, très suivi par la communauté marocaine en France, avec des supporters déçus de leur élimination, mais à fond derrière les Bleus pour la suite de la compétition. Philippe Bocara, vous avez suivi pour nous, pour ici, ce match depuis la terrasse du Loch Ness Pub sur le Vieux-Port de Marseille, dans une ambiance camarade.
1: Ah, c'est le moins que l'on puisse dire. Ici, des centaines de supporters des Bleus et quelques soutiens de l'équipe du Maroc, tous ensemble pour chanter avant le coup d'envoi la Marseillaise. Les actions s'enchaînent et puis il y a ce pénalty raté par Kylian Mbappé, commenté par Vincent.
2: Et il a manqué. Il a marché, il s'est arrêté, il a tiré à côté. C'était la première occasion, mais ça va rentrer. On est confiant.
1: Et il a bien raison, Vincent. Mbappé ouvre le score grâce à une frappe enroulée à la 60e. Et Naré, venu avec ses copines, se régale.
3: On est tous fiers de lui ici. On attendait tous qu'il marque au moins un but dans ce match.
4: Rassuré pour la suite du match.
3: Bien sûr, évidemment.
1: Bien vu, puisque 6 minutes plus tard, Ousmane Dembélé double la mise. Finalement, les Bleus ne sont pas tombés dans le piège pour le plus grand bonheur des dizaines de milliers de supporters marseillais de Deschamps et ses hommes. N'est-ce pas, Vincent ?
2: Je vous l'avais dit que ça allait finir par rentrer. Ah, on est soulagés, on est contents. Normalement, maintenant, ça va passer. Le 14 juillet, j'espère une belle demi-finale contre nos amis belges. Ce sera une belle revanche pour eux pour 2018. En tout cas, c'est bien parti, on y croit.
0: Des Bleus en demi-finale pour la troisième fois consécutive contre la Belgique, c'est une hypothèse, ou contre l'Espagne, deux équipes qui s'affrontent ce soir à Miami. Il n'y a pas eu d'incident majeur hier soir à l'issue du match, contrairement à ce que redoutait le ministre de l'Intérieur. 10 personnes interpellées cette nuit en Ile-de-France. Et puis cet accident tragique, la mort d'une jeune fille de 17 ans au sud de Maubeuge, qui est morte écrasée en tombant d'un camion sur lequel elle avait grimpé. Le journal du Mondial, les résultats de la nuit, toutes nos infos portées par l'une des voix de cette Coupe du Monde sur ici. C'est dans 10 minutes avec Bruno Salomon. Place au Tour de France désormais, avec des coureurs qui arrivent en fin de journée à Bordeaux pour la 7e étape en trajet Meaux dans les Landes et la capitale girondine. Départ dans un petit quart d'heure dans un département qui est impatient de croiser le peloton de cette édition. Arrivée spectaculaire sur les quais face à la place des Quinconces. Le village d'Ile-Hatz par exemple est prêt, déjà prêt à fond, à honorer les cyclistes, Alice Marot.
5: Juste à l'entrée du village, on monte les chapiteaux et les bottes de paille.
6: Du coup, il y a beaucoup de travail.
5: Pascal aménage la fan zone.
6: On prépare des barnums pour se mettre à l'abri. Il faut de l'électricité, il faut de l'eau.
5: Pascal repart travailler sur son tracteur et un peu plus loin dans le village devant l'église. Mireille et Philippe sont en plein repérage du spot parfait pour voir passer la course.
7: Il faut plutôt venir par là puis venir avant midi parce que... Après, comment ça va être bloqué?
5: Les critères sont tout simples.
7: De l'ombre.
8: Une buvette pas loin.
7: Une buvette pas loin aussi.
5: Ça tombe bien, celle de la salle des fêtes sera juste en face. Et dans le bar-restaurant à côté, des dizaines de maillots anciens sont suspendus au plafond.
9: C'est des années 80, 85, 90, tout ça, les aides, les Greg Lemon et tout ça.
5: Eric, le gérant du Calimucho, se prépare à voir passer du monde.
9: C'est populaire, donc on voit de tout, donc c'est cool. On va faire ça au frais ici, tranquille dedans.
5: Et pour suivre la course à la fraîche, Anne a une autre solution.
10: J'ai
4: les regarder depuis la fenêtre. Moi, j'aime ça, je le regarde tous les jours.
5: Anne, déjà spécialiste du parcours.
4: Ils vont descendre la côte, il y a des haricots. Ils vont pouvoir faire attention. Après, c'est le mauvais virage, là. Il est mauvais, celui-là.
5: Voilà, donc, message d'Anne aux coureurs. Attention aux chutes dans le virage de l'église d'Ilatz.
0: Et hier, on a assisté à la victoire écrasante de Tadej Pogacar, qui a assommé ses concurrents dans les Pyrénées. Il s'empare du maillot jaune de leader, avec déjà un gouffre au classement sur ses poursuivants, plus de 2 minutes 42 d'avance sur Vingegaard. Journal du Tour, c'est à suivre à partir de 13h30, avec les points toutes les demi-heures en direct sur ici et ici.fr, avec Gilda Mengi et Thomas Coignac. Enfin, c'est un trésor national français du XIe siècle qui s'installe au British Museum de Londres, après 9 heures de voyage en camion au départ. Part de la Normandie, la tapisserie de Bayeux est bien arrivée de l'autre côté de la Manche. Elle sera exposée dans la capitale britannique à partir du 10 septembre. Et c'est un partage d'histoire, car cette fresque de 70 mètres de long raconte la conquête de l'Angleterre par Guillaume le Conquérant. Écoutez Gabrielle, qui travaille au tabac à Bayeux, en face de la cathédrale. Elle a assisté au départ de la broderie pour Londres, protégée évidemment par plusieurs camions de la gendarmerie. Et elle confiait à ici un certain pincement au cœur.
10: Quand j'aime quelque chose, hein, mais que tout le monde l'aime comme je l'aime, donc voir son rayonnement international, forcément, moi, ça, je me dis juste que plus de personnes vont le voir, plus de personnes vont en profiter. Mais comme on disait, c'est sûr que ça fait, c'est un arrachement. Comme on l'aime, ben, on a envie qu'elle reste en bon état, quoi, parce qu'elle est quand même très ancienne. Là, quand les touristes viennent et nous demandent où est la tapisserie, on a envie de leur dire, bah, c'est au bout de la rue. Et finalement, là, on ne pourra pas. Donc, c'est sûr que c'est enlever un petit peu une part d'identité de Bayeux. Donc, ça, c'est regrettable.
0: Gabrielle, qui protège ô combien cette grande fresque, ce trésor national. Et je vous laisse, cher Stéphane Bern, vous qui êtes notre invité pour les 10 minutes qui suivent. Bonjour Stéphane.
11: Bonjour à tous.
0: Vous faire réagir à ce que vous venez d'entendre, une telle alchimie, une telle attractivité sur un élément du patrimoine, c'est beau ce que vous venez d'entendre.
11: Oui, écoutez, ça me touche beaucoup, d'autant que j'ai moi-même cet attachement. Ah. Pour la question de savoir est-ce que c'était prudent de la faire sortir et de l'envoyer en Angleterre, mais les Anglais veulent absolument la voir, et de toute façon on va refaire le musée de Bayeux, alors il fallait un moment ou un autre la déplacer, alors autant que nos amis britanniques, à la demande du roi Charles, puissent la découvrir, et ensuite nous la retrouverons plus belle que jamais.
0: Et dans des bonnes conditions. Il est 13h15 et vous êtes avec nous, Stéphane.
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0: Dans Ma France, pendant 5 ans, on a aimé mettre en valeur, et vous venez de l'entendre, notre patrimoine, ce qui fait la richesse et la fierté de nos territoires, avec la Fondation pour le patrimoine notamment, et tous les projets, tous les labels, toutes les émissions que vous portez avec talent. Stéphane Bern, vous êtes avec nous, et c'était avant-hier sur France 3, le village préféré des Français. C'est un village du Var, aux maisons colorées, à la végétation luxuriante, qui est sorti lauréat, le village de Bormes, les Mimosas. À chaque fois, vous notez, Stéphane, ça fait 15 ans pour ce label-ci, un engouement réel au contact de la population que vous allez vous-même rencontrer sur le terrain, Stéphane.
11: Oui, c'est ce qui me frappe justement, c'est le fait que les Français dans les villages sont très attachés à la fois à l'authenticité de leur village, à la joliesse, la beauté, le site, le patrimoine et les traditions culinaires. Mmh. Et toutes les traditions d'une manière générale. Il y a une vraie fierté et ça crée aussi une sorte de convivialité. Alors évidemment, l'émission a beaucoup de succès, j'en suis ravi. C'est une émission qui a son timbre aussi, parce que le village qui gagne un timbre, oui, édité par La Poste. Donc c'est vrai que ça lui permet de voyager, de se faire connaître, et ça crée un afflux de touristes. C'est pas du surtourisme, c'est du tourisme qui est plutôt bienveillant, de gens qui veulent. C'est un cercle vertueux pour moi, parce que je pense que plus les maires voient combien ça peut rapporter au village, le fait de préserver l'authenticité, la beauté d'un village, plus ils auront envie de faire pareil.
0: Oui.
11: Et moi, c'est une émission qui me fait du bien, parce qu'à la fin, je me dis, mais qu'est-ce que la France est belle. Et je crois qu'on a tous besoin d'avoir ce sentiment en ce moment.
0: Oh, complètement. C'est une émission qui nous fait du bien. Vous avez raison de le souligner, oui. Stéphane Bern. Aventure collective avec des critères pour lutter, en effet, contre le surtourisme, et vous l'avez très bien dit. Histoire individuelle, personnelle aussi, derrière ces récompenses. Je voudrais que vous écoutiez Lucette. Lucette, elle a 85 ans. C'est une ancienne fleuriste de Bormes-les-Mimosas, amoureuse de son village depuis plus de 30 ans. Et depuis plusieurs semaines, elle a tout donné pour que Bormes garde. Bah, elle a gagné, hein.
13: Il y a longtemps que Barmes, il aurait dû être le village préféré des Fontaines, longtemps. Et j'ai téléphoné et envoyé des messages bien avant, au début, à tous mes amis qui viennent à Barmes, qui connaissent, qu'il fallait voter. Et ils ont tous voté parce qu'ils m'ont tous envoyé des messages à minuit. Il y a beaucoup de reliefs, les fleurs ressortent, il y a de la verdure, il y a une variété extraordinaire, il y a des plantes d'Australie, des mimosas, et c'est entretenu. Pour des gens âgés comme moi, on ne peut pas trouver mieux. Quand vous montez, c'est beau partout. Il n'y a pas un endroit qui n'est pas beau ici. On est au paradis, là.
0: Alors, ce qui est très beau, Stéphane Bern, c'est qu'on a Lucette, 85 ans, et on a entendu Gabriel à Bayeux, qui n'a qu'une quarantaine d'années. Le mot qui réconcilie, et dont on a besoin et qu'on perd un peu souvent, c'est la fierté. Et ça, vous le ressentez quand vous sillonnez le territoire.
11: Ah oui, absolument. Ce sentiment d'appartenance, de faire nation, la fierté de d'avoir préservé un patrimoine, la fierté de vivre dans un endroit qui fait du bien, qui est beau. Je pense qu'il faut lutter contre la France moche. Et ça demande une discipline, des règles. Quand je suis allé faire un reportage à Bormes-les-Mimosas pour un numéro spécial qui sort aujourd'hui, j'ai vu combien les habitants font attention aux rues, à la propreté. C'est-à-dire, quand vous habitez dans un endroit qui est beau, vous avez envie de le protéger, de le préserver et de le faire découvrir aux autres, comme la jeune femme qui parlait de la tapisserie de Bayeux. Oui, on a envie de partager. Le patrimoine, ça se partage. On ne le garde pas pour soi. On a envie de partager avec les autres. Et parce que ça fait du bien. Et je reconnais que moi qui passe mon été pas très loin de Bormes-les-Mimosas, j'aime y retourner parce qu'il y a là une... C'est festif, c'est joyeux, c'est sympathique. Les gens sont vraiment heureux d'y habiter et de vous faire connaître leurs endroits secrets. Mmh. Et puis la glace au mimosa est quelque chose que j'ai découvert maintenant.
0: Ça, je veux bien vous croire. Le patrimoine, ça se partage, c'est ce que vous nous dites, Stéphane Bern, comme l'histoire. Et ça, c'est aussi le fil de votre vie, évidemment, avec la télé et la radio. C'est un cocktail fameux ici qui vous retrouvera avec grand plaisir à la rentrée. Et vous ne cessez pas d'accompagner le public et les Français, cher Stéphane, avec des cahiers de vacances. Alors, je ne sais pas si vous êtes nostalgique vous-même des cahiers que vous remplissiez enfant, mais alors les secrets d'histoire notamment, il faut être calé les amis, hein, mais c'est génial. Cahier de vacances officiel, secrets d'histoire notamment, je l'ai entre les mains. Et alors ça, vous êtes content de poser des cols aux Français cet été, si je comprends bien.
11: Oui, parce que moi-même, mes parents nous mettaient dans... D'abord, ça nous permettait d'être tranquilles, ça leur permettait d'être tranquilles, de nous faire travailler avec les cahiers de vacances. Mais il y avait un autre aspect, c'est que je pense que ça recrée du dialogue. Oui. Comment vous dire ? Il y a des questions difficiles. On a envie de se tourner vers les parents pour qu'ils nous aident. Donc, les parents vont poser, eux aussi, leur téléphone portable un peu plus loin et vont peut-être, pendant l'été, répondre aux calls que je leur pose dans les cahiers de vacances ou secrets d'histoire, ou sur les villages préférés, ou sur les rois et reines. Enfin, j'en fais plein pour justement permettre au public de s'approprier ces cahiers de vacances et de les résoudre en famille, les enfants, avec les parents. Et je crois que ça, c'est très important.
0: Oui, ça fait des vacances apprenantes. Hein. Ce n'est pas un joli terme, mais des vacances, je ne vais pas dire studieuses, parce qu'on est dans le côté...
11: Non, évidemment, c'est pas studieux, mais c'est vrai que c'est des moments de partage.
0: Voilà.
11: Et des moments de partage. Je vois trop dans les parents qui donnent des écrans à leurs enfants en disant comme ça on aura la paix pendant un quart d'heure. Ben, si on prenait un cahier de vacances et qu'on s'amusait en apprenant, je trouve ça, moi j'ai adoré, pour moi c'est ludique d'apprendre en m'amusant, des anecdotes, des souvenirs. Et je crois que c'est important. C'est comme ça que vous rendez la culture gourmande. C'est pas en la rendant austère et ennuyeuse.
0: Et puis, les illustrateurs se sont fait plaisir hein, dans Secret d'Histoire. Oui. On vous voit notamment Louis XIV avec une perruque sur la plage, c'est quelque chose.
11: Oui. Oh, oui.
0: Mais vous aimez bien ça.
11: Une perruque par ses chaleurs. J'ai beaucoup d'autodérision. Non, par ses chaleurs, je ne porterai pas de perruque. Et vous savez que Louis XIV a dû imposer la perruque parce qu'il perdait ses cheveux. Moi, j'ai trouvé d'autres substituts. Mais pour le coup, c'est vrai que c'est amusant de se moquer de soi-même, mettre en scène mes chiens, c'est les illustrateurs, je les laisse libres.
0: Ouais,
11: moi, je ne m'occupe que de regarder le fond et de vérifier que les exercices, il y en a des faciles, il y en a des un peu plus difficiles.
0: Absolument.
11: Mais c'est ça qui est amusant parce que ça donne envie d'apprendre, se cultiver. Si on peut donner l'envie d'avoir envie vide de culture, ça, le pari sera gagné.
0: Et c'est gagné, ça nous fait du bien, c'est chez First Edition, en l'occurrence pour ses cahiers de vacances. Et je voudrais juste qu'on souligne d'un mot, parce que c'est important aussi, le vote du monument préféré des Français a ouvert hier, un vote accessible jusqu'au 24 juillet. Et alors là, alors il s'agit de voter pour des sites très variés, très différents. Ça va du château de Grignan à la gare de Metz, du sous-marin Espadon à Saint-Nazaire, à la cathédrale de Chartres. Ce ne sont pas des monuments qui sont en péril, mais qui sont des pépites. Et là encore, vous sollicitez le public, Stéphane, pour terminer.
11: Oui, absolument. Je sollicite le public. Je demande au public de voter. Alors, ce n'est pas le plus beau, c'est le préféré.
0: Voilà.
11: Et puis, vous avez une année, c'est le... Il y a eu le château de Sedan, il y a eu un certain nombre de sites qui ont été élus, même le circuit des 24 heures du Mans, mm-hmm. alors qu'on pourrait se poser, il est classé, donc oui, c'est un monument historique, mais pour autant cette année, ça peut être une piscine, la piscine Roger Salingros dans le Nord, ouais. Ça peut être la cathédrale de Chartres à laquelle je suis très attaché parce que j'habite juste à côté, ça peut être le pic du Midi, c'est au fond des sites emblématiques. Merci. C'est donner envie au public de se tourner vers le patrimoine comme apéritif avant les Journées européennes du patrimoine du mois de septembre.
0: 19 et 20 septembre. Merci, cher Stéphane, pour ce bel apéritif
11: et bel été à vous.
0: Merci à vous tous.
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0: Les Bleus sont en demi-finale de la Coupe du Monde. On aime bien se le répéter. Bonjour Bruno Salomon.
14: Bonjour Wendy.
0: C'est fou de se dire ça, mais ça s'est bien passé. Les Bleus ont écarté le Maroc de 2-0 hier soir.
14: Ouais, pour utiliser une expression très Tour de France, on attaque les hauts sommets pour l'équipe de France avec ses quarts de finale, demi-finale de Coupe du Monde. Mais à la différence des cyclistes, les pentes sont encore un peu douces pour les Français. Ouais. C'est plutôt tranquille, impériaux hier soir, malgré un pénalty raté de Mbappé. C'est ensuite quand même le capitaine qui a marqué, suivi d'un but de Ousmane Dembélé. Coup de sifflet final, partout en France, les mêmes scènes de joie et de félicitations pour les Bleus, direction Metz avec ici Lorraine Nord.
15: C'est incroyable.
16: Beaucoup de fierté, un sentiment qu'on est là où on doit être.
15: Bah, le deuxième but de la France, c'est vrai qu'on s'y attendait pas directement après. Franchement, c'est trop cool.
17: Moi, j'aime beaucoup Olysée. Oh, il fait des passes incroyables. Il va tellement vite, il calcule tout. C'est impressionnant.
18: Alors là, franchement, on est très heureux, très fiers d'être français. Que merci Kylian, merci Didier Deschamps et merci Kylian. Voilà. Donc voilà, et là, on a su faire la différence et voilà, merci Kylian.
14: Voilà. J'aimerais juste souligner une petite chose. Zéro ou vraiment très très peu de débordements, d'incidents. C'est toujours signaler parce qu'on est toujours en train de mettre la loupe sur...
0: On est bien d'accord. Même avant le match, avant la rencontre, c'était un bel esprit camarade et ça fait du bien. Alors le Maroc, cela dit, et ce fut assez surprenant, n'a pas fait le poids hier soir face à la France.
14: Mais c'est assez fou, car on vous l'a dit, on vous l'a répété, le Maroc c'est fort, mais moi je le maintiens d'ailleurs, c'est très fort, clairement, mais là la France fait peur. Clairement, là aussi, le sélectionneur marocain a complètement changé de tactique, de système de jeu. Bilan, les lions de l'Atlas sont devenus des tout petits lionceaux. Un tir cadré dans la rencontre, c'est assez fou. Alors que les Français, eux, ont dominé de la tête et des épaules avec 22 tirs en tout et pour tout, concrétisés par deux buts, dont un de Ousmane Ballon d'Or Dembélé.
19: Jouer une demi-finale de Coupe du Monde, c'est exceptionnel. C'est la troisième de suite avec l'équipe de France depuis que je suis en sélection. Et voilà, je suis très heureux de cette qualification. Alors on savait que le Maroc, c'était un match difficile. On est avec des joueurs de qualité, mais on est resté concentré dans ce match. Même après le pénalty loupé, on a voulu rester concentré. Voilà, on est heureux de cette qualification. Plus tu avances dans la compétition, plus les matchs sont difficiles aussi. Donc voilà, il y a des joueurs de qualité en face qui jouent dans les plus grands clubs du monde. Comme je l'ai dit, on est resté concentré dans le match. On savait qu'on allait avoir l'opportunité de marquer des buts.
14: Et tiens, et petite stat en entendant parler Ousmane Dembélé. Ousmane Dembélé a inscrit 5 buts hier. Kylian Mbappé, enfin 5 buts lors de cette Coupe du Monde. Kylian Mbappé en a marqué 8 pour les Bleus. Cela faisait 24 ans que deux joueurs d'une même sélection n'avaient pas marqué plus de 5 buts dans un mondial. Les derniers, c'était Ronaldo et Rivaldo pour le Brésil en 2022.
0: Ouais, belle époque. On rappelle, Bruno, que c'est la troisième fois consécutive que la France se qualifie, donc en demi-finale d'un mondial. C'est pas rien. Et ça nous donne des nouvelles de Nicolas.
14: Oui, la petite vocale d'Amérique, Nicolas qui nous a fait vivre la victoire des Bleus hier soir. On s'est régalé. Qui, dans la nuit, nous a envoyé son petit message, son mot doux désormais. formé. Et c'est assez drôle, Nicolas, qui suit les Bleus depuis plusieurs années pour Radio France, a repéré un petit rituel. Oui. Ça sent même le côté pâte de lapin.
20: Ah. Salut les amis. Salut. Et ben voilà, il n'y a toujours pas de nuages sur la route des Bleus. Et c'est tant mieux, on continue. Donc on va les revoir, les Bleus. Et ce qui vous échappe peut-être à la télé, c'est la lettre F qui est dessinée sur le terrain avec des ballons avant que les joueurs sortent du vestiaire pour s'échauffer. Au stade, en tout cas, on la voit, cette lettre, c'est la seule équipe, la France, qui fait ça. C'est le F de France, évidemment, et c'est un rituel qui existe en fait depuis l'Euro 2016. À l'origine de ça, il y a l'intendant des Bleus, Bachir Nehar. C'est lui qui a fait la première fois cette lettre sur la pelouse, et c'est lui qui dispose désormais à chaque match ces 8 ballons en forme de F. Depuis 10 ans, c'est devenu le porte-bonheur des Bleus, et on peut dire que ça marche. Hein. 3 demi-finales à minima de Coupe du Monde depuis, donc on espère évidemment revoir cette lettre F le 19 juillet sur la pelouse de New York. Bon week-end.
0: C'est beau, avant le 19 juillet, le 14 juillet pour la demi-finale, 21h, ce sera Dallas, Bruno.
14: Et effectivement, et les Bleus vont affronter l'Espagne ou la Belgique, qui s'affrontent aujourd'hui à 21h, un adversaire qui doit commencer clairement à se ronger un petit peu les ongles, à se dire qu'ils vont affronter un ogre français au prochain tour. D'ailleurs, à ce sujet, je vous emmène sur la toile, sur Instagram, où depuis hier, l'humoriste québécois Achraf Tabi fait un carton avec une vidéo. Je vous l'imaginais. Il a imaginé une conversation entre l'Espagne et la Belgique.
21: Celui qui gagne doit jouer la France. On peut pas juste s'arrêter comme ça.
22: Tu voulais pas gagner, toi? C'était pas à toi de
21: gagner. Non. Là, c'était ton tour de gagner.
22: De quoi mon tour? Moi, je rigolais. Je suis pas sérieux. C'est ton tour. C'est pas le mien.
14: Voilà, c'est notre tour. C'est pas le tien. Je vous laisse deviner et aller voir Achraf Tabi sur les réseaux sociaux.
0: Merci, cher Bruno. Merci à toute l'équipe d'ici. Emmanuel Calma, Impérial. Je vous embrasse. À bientôt.
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26: Et bienvenue sur la route du Tour de France depuis les Landes et Ajetmo pour le départ il y a quelques instants de cette nouvelle étape. On est sur la 7e étape, donc entre cette petite commune de moins de 5000 habitants et la ville de Bordeaux en Gironde, 175 km sous le soleil avec pas mal de chaleur aujourd'hui. Une étape probablement dédiée aux sprinteurs. On verra ça tout à l'heure après l'étape de montagne dans les Pyrénées. Nous allons rejoindre assez rapidement la moto ici à l'avant du peloton avec vous, Thomas Coignac. Déjà deux hommes qui se sont échappés. Je souris parce qu'il y a Jakub Otruba, le Tchèque, mais il y a également notre sanglier, le Finistérien Verstrofer, Baptiste Verstrofer, que l'on a déjà vu à l'attaque il y a quelques jours. Et il est déjà reparti, hein.
27: Eh oui, c'était le même type d'étape. En plus, on arrivait à Pau, c'était une étape promise aux sprinteurs. C'est un petit peu des échappées désespérées dans lesquelles il se lance, Baptiste Weisstrofer, mais il nous l'a dit ce matin, on lui a posé la question, est-ce que vous serez dans l'échappée? Il a dit bah sûrement, parce que c'est mon tempérament. Il espérait un petit peu plus de soutien que la dernière fois. Bon bah il a un coureur avec lui, échappé de deux, donc ce sera sûrement la bonne échappée et ce sera sûrement rattrapé par les équipes de sprinteurs qui comptent bien verrouiller la course pour s'offrir un sprint classique à Bordeaux.
26: Effectivement, comme il y a 48 heures avec la victoire du jeune équipier de Paul Sexas sur cette formation de Décathlon CMA CGM, Olav Koy, qui était tout heureux de lever les bras. Il aura probablement un petit peu plus de concurrence cet après-midi à Bordeaux avec Mats Pedersen qui pour le moment le Danois Pedersen porte le maillot vert. Il ne faut pas oublier également Guirmay ou Philipsen par exemple. La route du Tour, c'est tout l'après-midi sur votre radio ici.
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1: 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Reportez ces travaux ou privilégiez les zones ombragées et humides. Côté pratique, pour évacuer vos branchages et tombes de la semaine, notez que le réseau Evolis 23 adapte ses horaires. Plusieurs déchetteries du secteur fermeront leurs portes l'après-midi à cause de la chaleur. Anticipez et venez plutôt dès l'ouverture à 8h du matin.
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C'était Madonna avec Holiday sur votre radio ici. Bonjour, bienvenue, c'est Fabien Emo. Quel plaisir de vous retrouver. On passe l'été ensemble. Chaque après-midi, l'info locale de votre région, du sourire, de la bonne humeur et du sport. Hop, hop, hop, on se motive. Ici, c'est la radio officielle du Tour de France. Nous allons suivre cette 7e étape avec la rédaction de votre radio. Et pour la détente, on a tout prévu. Par exemple, de la musique avec maintenant Pascal Obispo et Francis Cabrel. Il faudrait que pleuve l'amour. Oh, c'est beau.

Coldplay, je l'ai découvert il n'y a pas très longtemps, avec les titres qui passent régulièrement à la radio. Et j'aime bien sa façon de voir un petit peu le monde. Il a un univers un petit peu spécial. Il est près de la nature, plein de bienveillance. Il cherche à relier les gens entre eux.

pourquoi BTS? Parce que BTS, j'ai découvert la Corée du Sud depuis très peu de temps et je m'adonne lorsque j'ai le temps et pour me changer la tête et me vider la tête au K-drama, à la culture K-pop et puis à la nourriture asiatique. J'adore ça. J'ai même tenté d'apprendre le coréen, mais j'ai du mal encore. J'ai beaucoup de mal.

0: j'allie les deux, BTS et Coldplay, parce qu'ils vont bien. C'est pour voir qu'on peut unir deux mondes différents, deux cultures différentes, l'américaine, la coréenne, la chanson avec un message, et puis la chanson un petit peu plus commerciale, et puis dans le vent, voilà.
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0: C'était Sia avec Gimme Love sur votre radio ici. Dans un instant, les infos de 14h. Mais avant, on écoute Michel Berger avec Celui qui chante. Eh bien, celui qui chante, c'est Michel Berger. Bel après-midi sur votre radio.
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2: Merci d'avoir choisi votre radio ici. Il est 14h. 14h, c'est l'heure de retrouver toute l'info en France et dans le monde en 90 secondes avec Benjamin Mathieu.
3: Le Premier ministre avait promis 30 000 climatiseurs. On apprend que 7 500 ont été livrés aujourd'hui. Ils servent à rendre un peu plus supportable la température dans les hôpitaux en surchauffe à cause de la canicule. Le gouvernement qui déclenche un plan inédit hors sec chaleur extrême pour les départements en vigilance rouge canicule. La mesure principale, l'ouverture de lieux de rafraîchissement dédiés aux personnes isolées, les personnes âgées et les sans domicile fixe qui souffrent de la chaleur. Le nombre de passages aux urgences est lui en légère augmentation, avec une hausse de 20% par rapport au début du mois de juin. Et sur le front des incendies, plus de 25 000 hectares ont brûlé en France depuis le début de l'année. Selon une estimation de la sécurité civile, c'est à peu près le double de ce qui était mesuré l'année dernière. 4 mineurs ont été placés en garde à vue ce matin dans le cadre de l'enquête sur l'incendie de Saint-Georges-les-Bains en Ardèche. Le feu qui est désormais fixé a parcouru 120 hectares. Si vous comptiez vous rendre au défilé du 14 juillet sur les Champs-Élysées à Paris cette année, il faudra au préalable vous inscrire pour obtenir un QR code à présenter. Une nouveauté justifiée par la présence de plus nombreuses de chefs d'État que par le passé pour le dernier défilé d'Emmanuel Macron. Et puis un homme a failli être aspiré hors de l'avion dont il était le passager au départ de Thessalonique en Grèce. Sa tête et ses épaules sont sorties de l'appareil quand un hublot s'est détaché en vol. Heureusement pour lui, il n'avait pas retiré sa ceinture de sécurité. L'appareil a fait demi-tour, tout le monde est sain et sauf.
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4: Et sur la route de la 7e étape de ce Tour de France 2026, le peloton et les deux échappés qui traversent la commune de Mont-de-Marsan, des ruelles, ça tourne à droite, à gauche, avec un peloton en file indienne qui a une minute de retard sur les deux échappés pour le moment, sur ce début d'étape, un Français, et on commence à le connaître presque par cœur, c'est Baptiste Westhoffer, le breton de l'équipe belge Lotto, le Finistérien. Il est parti cette fois avec un autre coureur, alors qu'il y a deux jours de cela, il a fait un long raid de plus de 130 km en solo. Là, il est avec Jakub Otruba, un tchèque de l'équipe espagnole Cara Rural. L'écart se maintient autour de la minute lors de cette étape qui va se terminer à Bordeaux après 175 km. Il en reste 30 et probablement pour les sprinteurs ici le long de la Garonne. C'est tout l'après-midi que vous suivez le Tour de France sur votre radio ici.
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5: La Creuse est toujours en vigilance orange canicule. On pourrait avoir quelques averses, nous dit Météo France, voire des orages en fin d'après-midi. On scrute le ciel creusois, évidemment. 32 à 37 degrés actuellement. Vous avez 32 à la Courtine, 35 à Guéret, la souterraine, 37 à Aubusson, 15 à 22. Ça, c'est pour les nuits prochaines, avec quelques averses et du vent jusqu'à 85 km/h. Quelques nuages demain entre les éclaircies et toujours de la chaleur. 33 à 36 demain, 36 à 38 dimanche. Pas de baisse avant.

0: La bande son de votre été, elle est ici sur votre radio. Merci d'être avec nous, c'est Fabien Emo. On passe l'après-midi ensemble, dans un instant, trois chansons françaises à la suite. Mais avant, mon top 3 de l'été, j'ai le classement des fruits et légumes les plus rafraîchissants de l'été. Et je pense que je vais vous surprendre cet après-midi. En numéro 3, on retrouve la pastèque avec environ 92% d'eau. C'est le fruit star de l'été, celui qu'on mange surtout quand il fait très chaud, par exemple quand il y a une canicule. En numéro 2, on retrouve la tomate. Elle est composée à environ 94-95% d'eau selon les variétés. Et enfin, sur la première marche du podium, on retrouve, devinez quoi, le concombre, champion toute catégorie avec environ 96% d'eau. C'est tout simplement l'un des aliments les plus hydratants que l'on puisse manger l'été. Voilà une info à ressortir ce soir au barbecue, voilà pour vous la raconter. La suite sur votre radio, ce sont les trois chansons françaises à la suite. Comme promis, Michel Polnareff, Pierre Demar et Axel Red, Sensualité. Ah ça, c'est tout moi.
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0: C'était Michel Polnareff avec On ira tous au paradis sur votre radio ici. Il est l'heure du point Tour de France. Que se passe-t-il sur cette 7e étape? Suspense, on retrouve tout de suite la rédaction de votre radio ici, la radio officielle du Tour.
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0: L'incendie dans une zone montagneuse au-dessus de Die dans la Drôme progresse désormais lentement. Il a déjà parcouru 3700 hectares. 570 pompiers sont mobilisés. Des renforts sont annoncés aujourd'hui. Au niveau national, 25 000 hectares ont brûlé en France depuis le début de l'année, selon une estimation de la sécurité civile. C'est le double par rapport à l'année dernière. En raison de cette sécheresse, le risque incendie est considérable. Conséquence, de très nombreux feux d'artifice du 14 juillet sont annulés dans au moins 25 départements en France, c'est-à-dire un quart des départements du pays. La liste complète est à retrouver sur ici.fr. Alors que Météo France place 24 départements en vigilance rouge canicule à partir de demain midi, le gouvernement active un plan inédit hors sec, chaleur extrême. Celui-ci prévoit notamment de recenser les personnes à risque, celles qui vivent seules, et les accompagner vers des salles de rafraîchissement créées pour l'occasion. Une condamnation aujourd'hui d'un animateur périscolaire parisien pour des faits d'agression sexuelle sur un enfant de 3 ans dont il avait la charge dans un centre de loisirs. L'homme de 25 ans est condamné à 18 mois de prison avec sursis. Il ne pourra plus jamais exercer d'activité en contact avec des mineurs. En sport, on connaîtra ce soir l'adversaire des Bleus en demi-finale de Coupe du Monde. Ce sera le vainqueur d'Espagne-Belgique. Match à suivre à 21h et c'est évidemment à suivre sur ici. Les demi-finales de Wimbledon avec une alléchante affiche entre le numéro 1 mondial Yannick Sinner et Novak Djokovic. Et puis le Tour, c'est tout plat aujourd'hui, la 7e étape du Tour qui emmène le peloton à Bordeaux.
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2: Un sanglier en tête de la 7e étape du Tour de France. C'est le surnom du Français Baptiste Verstraefer que l'on avait déjà vu à l'attaque il y a 2 jours sur la 5e étape du Tour de France. Il est accompagné, le Breton, de la formation Lotto de Jakub Otruba. Cette fois-ci, c'est un Tchèque, un bon rouleur de la Cara Rural, une formation espagnole. Les deux hommes qui reprennent un petit peu d'avance sur le peloton, qui est emmené par les équipes de sprinteurs, probablement pour tout à l'heure régler un sprint massif ici à Bordeaux à l'issue des 175 kilomètres entre Ajetmo dans les Landes et la ville bordelaise en Gironde. On termine avec les derniers kilomètres dans les Landes, avec ces immenses forêts effectivement que vous connaissez tous, que l'on voit si vous n'y êtes pas allé, que l'on voit sur les images, et un peloton en file indienne effectivement pour tenter de réduire cet écart. Le peloton à 1 minute et 22 secondes exactement des deux échappés. Le Tour de France, vous le vivez tout l'après-midi sur votre radio ici.
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4: La Creuse est toujours en vigilance orange canicule. On pourrait avoir quelques averses, nous dit Météo France, voire des orages en fin d'après-midi. On scrute le ciel creusois, évidemment. 32 à 37 degrés actuellement. Vous avez 32 à la Courtine, 35 à Guéret, la Souterraine, 37 à Aubusson, 15 à 22. Ça, c'est pour les nuits prochaines, avec quelques averses et du vent jusqu'à 85 km/h. Quelques nuages demain entre les éclaircies et toujours de la chaleur. 33 à 36 demain, 36 à 38 dimanche. Pas de baisse avant jeudi prochain. Bel après-midi avec Ici Creuse.
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0: Excellent après-midi sur votre radio. Ici, soyez tous les bienvenus. C'est Fabien Hémot pour vous accompagner. Dans un instant, on écoute trois chansons françaises à la suite, c'est promis. Mais avant, mon top 3 de l'été. Et là, ça va vous intéresser, les amis, j'en suis sûr. J'ai avec moi le top 3 des aliments préférés des Français au barbecue. Ah, là, on écoute, là. Hein. Numéro 3, pour les brochettes de poulet, de bœuf ou de légumes. Il y en a pour tous les goûts. Les brochettes, ça arrive en numéro 3. Numéro 2, pour les merguez, un grand classique de l'été, avec leur goût épicé qui fait toujours son effet. Et sur la première marche du podium, on retrouve les saucisses, notamment les chipolatas. Eh oui, une petite chipo, Jean-Pierre. Allez, c'est pour moi, c'est cadeau. Les chipos restent les grandes gagnantes des barbecues français devant toutes les autres grillades. Allez, en attendant de mettre en route le barbecue ce soir, je vous propose trois chansons françaises, comme promis, avec Jean Schultes, Zaz et Jean-Jacques Goldman, quand la musique est bonne. Et je confirme, elle est excellente, la musique, sur votre radio ici.
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0: C'était Jean Schultes, Confidence pour Confidence sur votre radio ici. Dans un instant, les infos pratiques de votre région. Mais avant, on passe en mode Tour de France, hein, comme tous les jours, avec un point complet sur cette 7e étape. Ici, la radio officielle du Tour.
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3: 175 km au menu de cette 7e étape, partie à la mi-journée d'Ajetmo dans les Landes pour une arrivée tout à l'heure d'environ 2 heures que vous vivrez en direct sur votre radio ici à Bordeaux, le long de la Garonne, la même arrivée qu'il y a 3 ans avec probablement également un sprint massif. On verra ça. En tous les cas, pour le moment, 2 hommes toujours en tête. Ils sont partis très rapidement dans cette étape dans les premiers kilomètres dans les Landes tout à l'heure, le français Baptiste Weisthofer, le breton de l'équipe Lotto, et puis il est accompagné cet après-midi du tchèque Otruba, Jakub de son prénom, de la formation espagnole Cara Rural. Il possède, les deux hommes, 1 minute et 30 secondes d'avance sur le peloton emmené par les équipes de sprinteurs. Thomas Coignac, vous êtes sur la moto ici, ça y est, le Tour de France vient de basculer dans le département de la Gironde, des terres que vous connaissez bien.
4: Oui. Exactement, c'est vrai. On est sur ces longues départementales. Là, le panneau indiquant le département de la Gironde vient d'être franchi. On va rentrer dans la commune de Saint-Symphorien. Ce sera dans 3-4 kilomètres. Et puis, à ce moment-là, des grandes forêts et des champs de maïs qu'on avait en début d'étape, on va passer progressivement au vignoble de la Gironde avant d'arriver à Bordeaux. Ça, ce sera tout à l'heure dans un décor évidemment bien plus urbain du côté de la place des Quinconces. Où vous vous trouvez, Bruno?
3: Une ville de Bordeaux qui est habituée du Tour de France. Ce sera la 82e fois tout à l'heure pour l'arrivée. Vous imaginez, en 113 éditions, c'est bien simple. Après Paris, c'est la ville française qui a accueilli depuis le début en 1903 le plus d'étapes de ce Tour de France. Un Tour de France que vous vivez tout l'après-midi sur votre radio ici.
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5: 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Côté pratique, pour évacuer vos branchages et tombes de la semaine, notez que le réseau Evolis 23 adapte ses horaires. 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

0: choisi votre radio ici. On passe ce vendredi après-midi ensemble. On est bien, profitez, on se détend. Info locale, musique, bonne humeur. On s'occupe de tout. Dans un instant, les infos de 16h, ça arrive pour vous. Avec un point, entre autres, Tour de France, hein, sur cette 7e étape que nous vivons toute l'après-midi ensemble. Mais tout de suite, de la musique pour rythmer votre vendredi après-midi. George Benson, Marine, la gagnante de la Starac, bien sûr. Et avant, petit tour en Italie avec Ricky e Poveri. Merci d'être à l'écoute de votre radio de l'été.
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1: Merci d'avoir choisi votre radio ici. Il est 16h. 16h, c'est l'heure de retrouver toute l'info en France et dans le monde en 90 secondes avec Benjamin Mathieu.
2: La canicule progresse en France. La vigilance rouge passe de 9 à 24 départements demain, essentiellement dans l'Ouest, le Centre et la région parisienne. Le gouvernement déclenche un plan inédit hors sec, forte chaleur, pour porter secours aux plus vulnérables. En France, déjà 25 000 hectares de végétation ont parti en fumée depuis le début de l'année. Conséquence, 25 départements annulent leur feu d'artifice du 14 juillet. Des incendies qui touchent également l'Espagne. Au moins 12 morts pris au piège dans leur véhicule ou rattrapé par les flammes près d'Almeria dans le sud de l'Espagne. Cet incendie est l'un des plus graves de l'histoire récente du pays. Un collectif de parents appelle à un rassemblement demain à Tarnos dans les Landes. Ils veulent apporter leur soutien aux enfants victimes alors qu'un animateur du périscolaire est soupçonné d'agression sexuelle et de viol sur 6 enfants. 2,5 tonnes de résine saisies fin juin par les douaniers au port du Havre en Seine-Maritime. La cannabis était dissimulée dans des caisses métalliques dans un conteneur. Une prise d'ampleur d'une valeur estimée à 20 millions d'euros. La manifestation contre le canal Seine-Nord-Europe, prévue demain entre le Nord et le Pas-de-Calais, aura bien lieu. Les préfectures des départements se sont accordées sur un nouvel itinéraire après le rejet du parcours. Plusieurs milliers de personnes sont attendues pour s'opposer à ce projet de liaison fluviale. Et puis la répression des fraudes interdit la pratique de la compagnie aérienne Volotea, qui consistait à augmenter le prix du billet après achat. Elle avait mis en place cette pratique après le début de la guerre au Moyen-Orient.
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3: Et les deux échappés lors de cette 7e étape du Tour de France qui vont se jouer le sprint intermédiaire, le français Baptiste Westhoffer et à ses côtés Jakub Otruba, le tchèque. C'est finalement le français assez facilement, le breton de l'équipe Lotto, qui va remporter ce sprint intermédiaire à 55 km de l'arrivée. Les deux hommes partis dès les premiers kilomètres depuis Ajetmo, la commune qui a permis de lancer cette étape dans les Landes avant l'arrivée tout à l'heure à Bordeaux, ici le long de la Garonne. 1 minute et 11 secondes d'avance pour les deux hommes sur le peloton, avec les équipes de sprinteurs qui se mettent petit à petit en place pour le sprint intermédiaire, mais également tout à l'heure pour un probable sprint massif ici dans la capitale des sprinteurs à Bordeaux. Cette fin d'étape, vous la vivez bien évidemment sur votre antenne ici. À tout à l'heure.
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6: La météo en Creuse est toujours aussi éprouvante. Le département est toujours en vigilance orange canicule et en vigilance jaune aux orages. Justement, des orages, ils pourraient se produire en début de soirée, nous dit Météo France Creuse. Et ça devrait débuter dans le sud creusois. Le mercure, lui, reste élevé. 33 degrés à la Courtine et à Faux-la-Montagne. 36 degrés à Bourganeuf, 37 degrés pour Aubusson, Boussac ou encore la Souterraine. Votre soirée, c'est avec des orages, donc, annoncés. Et un temps électrique avec des coups de tonnerre. On devrait avoir une baisse sur des températures sur le plateau de 1000 vaches, 25 degrés attendus ce soir à Gensioux. Partout ailleurs, c'est toujours aussi élevé, 31 degrés à Aubusson, 34 degrés ce soir à la Souterraine. Cette nuit, les orages se calment, mais le ciel reste nuageux. Demain matin, dès votre réveil, un ciel nuageux, des températures plutôt agréables de 22 à 25 degrés. Mais rassurez-vous, la chaleur va vite revenir, puisqu'on attend dans l'après-midi entre 30 et 34 degrés.
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0: Nous sommes en 1985 avec ce titre d'Alain Bachung, Gabi, oh Gabi.
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0: Ici Creuse vous fait vivre la 7e étape du Tour de France. Ici Radio Partenaire, à 16h30, un nouveau point sur la route du Tour avec Bruno Blanza. Plus proche de nous, Larousseau, Amir et Queen. En attendant le retour de la musique, on prend la route des vacances.
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0: Tout au long de la semaine, Ingrid nous a proposé des activités à faire en famille ou entre amis, histoire de découvrir un peu la Creuse. Ingrid, vous êtes en mode fraîcheur et on en a tous besoin.
4: On finit comme on a commencé, au bord de l'eau et plus précisément à la Guinguette, aux Amis du Lac, au Bourdon. Et je suis en compagnie de Ludovic, serveur de la Guinguette. Alors justement, Ludovic, présentez-nous cette Guinguette aux Amis du Lac.
5: C'est une guinguette qu'on a repris en 2020, donc on attaque la 7e saison et on fait restauration, buvette, snacking, glace.
4: Vous avez prévu aussi des animations pour cet été. Alors quelles sont-elles ? Des concerts, j'imagine ?
5: Donc oui, on aura une série de concerts, des karaokés également.
4: Concerts, ça veut dire quoi ? C'est quel style de musique ?
5: On a un petit peu tout. On aura des concerts de jazz, on aura des groupes un peu plus pop-rock et des artistes du coin.
4: Est-ce que vous avez des noms ?
5: On va avoir Herringbone, le 11 juillet et le 8 août.

0: Ma dernière question, c'est où se trouve exactement la guinguette et quels sont les horaires pour venir boire un coup ou manger?
1: Voilà, donc la guinguette se trouve à la plage du Bourdin et nous sommes ouverts de 11h30 jusqu'à 23h à minuit.
0: Merci.
1: Merci.
0: Bon, ben moi je retourne sur la route vers une nouvelle idée sortie pour cet été en Creuse.
2: Merci beaucoup Ingrid. L'intégrale de Sur la route des vacances à retrouver ce dimanche entre 11h et midi et dès maintenant sur ici.fr.
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0: Sa Majesté Queen avec We Are The Champion à l'instant sur votre radio, ici Creuse. On fait comme les joueurs de l'équipe de France hier face au Maroc. On fait une pause fraîcheur et on se retrouve d'ici quelques instants avec l'humour en tube. L'humour en tube qui fera la paire belle aux jeunes papas. Ont-ils tous la fibre paternelle? La réponse, ça arrive juste après la Rousseau.
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0: Larousseau à l'instant sur votre radio avec ce titre incontournable, Tu m'oublieras. On en a tous autour de nous. Les jeunes pères sont-ils tous programmés pour s'émouvoir devant leur nouveau-né? Fred Ballard a fait un petit sondage sur le fameux instinct paternel dans l'humour en tube.
1: Je dirais pas des toxicomanes, les bébés, sérieux. Ils ont jamais une thune sur eux.
2: C'est vrai que l'indépendance financière n'est pas leur fort, hein, ces petits bouts. Mais bon, d'un autre côté, il n'y a pas de poche dans les grenouillères. Donc, faut pas les blâmer, hein, nos petits asticots. Ils font ce qu'ils peuvent avec ce qu'ils n'ont pas.
1: Oukta, ils suivent en permanence. Ils ont aucune indépendance. Ils ont aucune hygiène de vie. Ils se chient dessus en permanence. Ils sont foyés dans la rue. Ils se dessapent sans aucune raison. Ils mettent leur langue dans des multiprises. Ils se la racontent en plus. Ils te bousculent. Ils nient ton existence, quoi. Alors que sans nous, c'est juste des tubes digestifs analphabètes.
2: Ok, bon, là, on est typiquement sur un jeune papa qui manque un chouïa de sommeil hein, et qui n'assurera pas le biberon de 4h du mat. Mais Redouane Arjane n'est pas le seul papa victime de baby blues. Jérémy Crédville a testé le voyage en voiture avec un nouveau-né. C'est très marrant aussi.
3: Il donne tout ce qu'il a. Il se chie dessus, il attend que tu fermes le dernier bouton pour se chier dessus. Et il a une couche qui bloque ici. Il se chie tranquillement entre les omoplates. C'est que... Tu te chies dans le cou ? Non, parce que t'es normal, voilà. Personne se chie dans le cou, à part les tarifs, voilà.
2: Ah bah oui, mais ça, ça fait partie des petits plaisirs du nouveau-né, hein. En général, ils font ça avec un grand sourire, donc ça a l'air vraiment plaisant, hein. Faudrait peut-être qu'on essaye, ou pas. Mais bon, rions un peu en attendant qu'ils deviennent grands et poilus. Ils auront plus de couches, mais ils seront beaucoup moins marrants.
0: Merci beaucoup Fred Ballard, on vous retrouve à tout moment sur ici.fr.
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0: Amir arrive sur votre radio, tout comme un point sur la 7e étape. Les coureurs arrivent à Bordeaux, le Tour de France, ici, radio partenaire.

0: Super Merveille arrive dans la prochaine demi-heure. Et puis nous retrouverons également Eric. Il viendra nous rejoindre dans la prochaine demi-heure pour raconter ses petits plaisirs de l'été. En attendant, c'est la 7e étape du Tour de France. Les coureurs arrivent à Bordeaux et on retrouve sur la moto ici Bruno Blanza.
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3: Il vient de se retourner, Baptiste Westhoffer, de se retourner pour voir le peloton dans son dos à 40 secondes. C'est l'un des deux échappés, le français, de cette 7e étape du Tour entre Hagetmau dans les Landes et Bordeaux en Gironde, arrivé dans une heure environ. 40 secondes d'avance à 32 km de l'arrivée, donc pour le français Westhoffer et le tchèque Otruba de la Cara Rural. Tous les deux partis assez tôt dans cette étape. Thomas Coignac, les deux hommes viennent de passer la côte de Bégaille, 1 km, un petit peu plus, avec Westhoffer qui s'est imposé au sommet.
4: Ouais, il aura fait le plein, Baptiste Westhoffer. Aujourd'hui, il était passé en tête au sprint intermédiaire de l'Andiras. Il est passé là au sommet de cette côte de Bégaille qui était vraiment pas très longue, 1,2 km à 4,4% au milieu des vignes du sud Gironde.
3: Les deux hommes qui vont peut-être voir le peloton revenir, on annonce une arrivée massive, un sprint ici à Bordeaux. Peut-être qu'Anthony Turgis, le français de la Total Energy, pourrait jouer son va-tout. Écoutez-le, il attend pourquoi pas la bonne ouverture.
5: Oui, ça a forcément des idées. Je suis venu aussi pour ça, donc voilà, on est rentré une première fois dans les 10, on va essayer de réitérer, voire faire mieux. Donc sur le positionnement et le placement, j'ai vu que je pouvais faire tout aussi bien. Donc voilà, il y a des espérances sur le sprint d'aujourd'hui. Je pense que ça sera plus rapide encore que le dernier sprint à Pau. Donc à partir de là, va falloir savoir être patient et puis avoir l'ouverture pour pouvoir produire son effort.
3: Effectivement, les sprinteurs qui se préparent, les équipes de sprinteurs qui emmènent le peloton pour réduire cet écart qui est de 37 secondes sur les deux échappés à 30 km de l'arrivée ici à Bordeaux. C'est tout l'après-midi que vous vivez le Tour de France sur votre radio ici.
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6: Un plan emploi de dernière minute du côté de Sainte-Fer. Si vous cherchez un job d'été ou connaissez un jeune disponible immédiatement pour le mois d'août, la municipalité recrute en urgence des animateurs pour son centre de loisirs. Il reste 2 postes à pourvoir pour encadrer les enfants. Le BAFA est un plus, mais les profils motivés sont étudiés. Pour postuler, contactez directement la mairie ou déposez votre CV à l'accueil d'ici la fin de journée. Et puis, pour lancer votre week-end de ce vendredi soir, sortez malin, Saint-Sulpice-Guérétois, c'est la fête de la bière locale avec son grand marché de producteurs en plein air. C'est gratuit, familial, il y a de la musique et de quoi se restaurer sur place pour moins de 10 euros par personne. Rendez-vous dès 19h. Et puis vous continuez à nous partager vos initiatives locales sur WhatsApp. Très bon vendredi sur notre antenne.
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0: Il y a comme ça des souvenirs d'adolescence qui restent en mémoire, les premiers émois, les premiers amours de vacances. Laurent Voulzy, lui, nous fait partager ses nuits sans Kim Wilde, maintenant sur votre radio Ici Creuse.

0: Lionel Richie à l'instant sur votre radio ici Creuse. Et chaque jour de l'été, votre radio vous donne la parole et vous pose la question fatidique. Quels sont vos petits plaisirs de l'été? Eric a saisi le micro ici pour raconter sa petite histoire.
1: C'est quelque chose que j'ai découvert dans mon enfance, en fait, parce que mes parents nous emmenaient aux plages qui étaient naturistes. Bonjour, moi c'est Eric. Et mon plaisir de l'été, c'est de me baigner tout nu, dans la mer ou dans l'océan. C'est quelque chose que j'ai découvert dans mon enfance, en fait, parce que mes parents nous emmenaient aux plages qui étaient naturistes. Et donc, on a découvert ça depuis tout jeune, le fait de pouvoir se baigner sans vêtements, sans textile, comme on dit. J'ai jamais fait partie d'organisations naturistes. Et c'est vrai que ça procure un plaisir très, très agréable, quand il fait chaud comme ça, de se retrouver dans une fraîcheur. Cette sensation de liberté qu'on peut avoir à se baigner tout nu. Et c'est des endroits, souvent, où ces plages sont plus sauvages, où il y a moins de monde, et c'est un peu plus protégé, je trouve, que ces plages où c'est bondé, etc. J'aime bien cette sensation où on est plus à l'aise, on est tranquille, et ça fait pas trop de bruit, voilà, c'est plus reposant. Le calme et la fraîcheur, c'est les deux attraits, je pense, de l'été que je recherche, oui. Une anecdote, on est parti plusieurs années en camping-car avec un couple d'amis qui faisaient du naturisme aussi, les enfants étaient aussi tout nus, et ça leur a pas posé de problème du tout. Et on a passé des très bons moments, je me rappelle, on est allé à Ibiza, on est allé à Formentera et on a vu, je me rappelle, des plages qui étaient désertes à l'époque, sauf le dimanche. Le dimanche, tous les Espagnols arrivaient et puis ils faisaient la paella sur depuis le matin, ils faisaient la paella sur la plage, ils préparaient le repas de midi et tout. Sinon, le reste de la semaine, c'était très tranquille. Je vous souhaite un bel été ici.

ex-membre du groupe Téléphone Jean-Louis Aubert avec son dernier titre en date, ça s'appelle Merveille. On prend la direction de la Jamaïque avec Bob Marley, Buffalo Soldier.

0: bon Bob Marley à l'instant sur votre radio avec Buffalo Soldier. À 17h, vos infos et l'arrivée du Tour de France à Bordeaux dans la foulée. Et d'ici là, Benjamin Biolay ou encore John Lennon.
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0: nouveau titre Benjamin Biolay à l'instant sur votre radio ici Creuse avec Écran Total.
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0: Merci d'écouter la première radio en Creuse. Il est 17h. Et on vit ensemble l'arrivée du Tour de France, la 7e étape.
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3: 7 kilomètres de l'arrivée de cette 7e étape du Tour de France 2026. Les coureurs partis à la mi-journée d'Ajetmo dans les Landes. 175 kilomètres sur ce parcours entre les forêts landaises et la Gironde pour arriver à Bordeaux dans un petit peu plus de 6 kilomètres et demi désormais. Et l'on devrait assister à un deuxième sprint massif après celui d'il y a 48 heures à Pau avec un jeune Olav Coy, victorieux, le sprinteur de la Décathlon CMA-CGM, l'un des équipiers du français Paul Sexas, surnommé le Guépard. Il est aux avant-postes sur la droite, en train d'être remonté, puisque il y a quelques kilomètres de cela, eh bien, les deux échappés ont été rattrapés. Le français Baptiste Westhofer de l'équipe Lotto, le Finistérien, qui était encore aux avant-postes, accompagné cette fois-ci du Tchèque Jakub Otruba de la formation espagnole Cara Rural. Ils ont compté jusqu'à 1 minute 30 les deux hommes, 1 minute 30, mais cela n'a bien évidemment pas suffi face au retour du peloton. L'écart s'est réduit pour finalement être rattrapé à une quinzaine de kilomètres de l'arrivée ici à Bordeaux. Jean-François Bernard, bonjour, consultant bonjour. Radio France, ancien vainqueur d'étape sur le Tour de France. Trois étapes d'ailleurs, comme le Belge Jasper Philipsen, qui a déjà gagné ici à Bordeaux. Pedersen est également à trois succès, lui qui a gagné en début de semaine. Vraiment, c'est le scénario auquel on avait pensé, Jean-François.
4: Oui, on va à l'étape de Bordeaux. De toute façon, on n'a jamais trop de surprises. Vous savez, on sait qu'à chaque fois, c'est les coureurs les plus rapides qui ici s'imposent. Maintenant, ça va être le deuxième sprint, on l'a vu, de ce Tour de France. On va voir si Coy est capable de rééditer l'exploit il y a 48 heures, comme vous disiez tout à l'heure. Est-ce que Philipsen, qui à mon avis est peut-être le mieux armé au niveau de l'équipe pour emmener, parce avec que là on le voit, on est à 5 km de l'arrivée, il n'y a aucune équipe qui est capable de prendre des choses en main. Donc on va le prendre le plus tard possible, je pense, pour l'équipe alpécine. Et puis après Merlier qui est quand même là avec une super pointe des vitesses. Après, il ne faut pas oublier Canter pour Astana et puis Guirmay aussi qui peut être présent dans cette arrivée massive.
3: Effectivement, on va suivre ça bien évidemment en direct sur votre radio. Ici, ça peut vraiment lui donner de la confiance, le libérer là, Olav Coy, Jean-François, d'avoir gagné il y a deux jours où il y a vraiment plus fort que lui dans le peloton. Parce qu'il y a deux jours, c'était un sprint un peu particulier.
4: Vous avez plus de pression quand vous appelez Olav Coy. Il a gagné déjà une étape, donc après, vous savez, c'est aux autres plus d'avoir la pression parce qu'ils n'ont encore pas remporté d'étape sur le Tour de France. On voit maintenant que c'est l'équipe Ineos, bien entendu, pour le Français, hein. Damien Godon qui a dit à chaque fois qu'il se mêlerait. Mais il y a quand même des coureurs, pour moi personnellement, je pense plus rapide que lui, mais ça veut rien dire, au moins on prépare le terrain.
3: Et on est en train de franchir la Garonne par l'un des ponts qui permet de relier Bordeaux d'une rive à l'autre, et c'est vrai que ça commence à se mettre en place à 4 km de l'arrivée. On voit également l'équipe Cofidis qui est en train de remonter. Il y a beaucoup de sprinteurs, on l'a dit tout à l'heure, Jean-François, qui se sont imposés ici, hein, parmi les plus grands. Il n'y a peut-être que Cipollini qui n'a pas gagné ici, mais Tom Steels, le directeur sportif justement de Merlier, s'est imposé ici à Bordeaux. C'est quand même la 82e fois que le Tour de France arrive ici à Bordeaux.
4: Alors maintenant, on revient un peu à Bordeaux depuis quelques années.
3: Oui, pendant longtemps.
4: Très longtemps, sans du tout revenir sur Bordeaux, alors que c'était, on va dire, l'étape mythique des sprinteurs. À mon époque, quand on arrive à Bordeaux, c'est comme si on gagnait aux Champs-Élysées. Hein.
3: Exactement.
4: Mais ça va être plus difficile maintenant de gagner aux Champs-Élysées avec Montmartre. Donc peut-être que ça redeviendra l'étape mythique, on va dire, pour les rapides du peloton.
3: Bah, c'est une étape de prestige. On rejoindra Thomas Coignac également, hein, qui est descendu de la moto ici et qui va se retrouver derrière la ligne d'arrivée avec qui nous vous avons fait vivre cette septième étape sur les routes landaises, sur les routes également de la Gironde. Et toujours l'équipe Cofidis à 3 km de l'arrivée qui est en train de mettre en route là le peloton en file indienne sur en tous les cas les 30 premiers coureurs. On parlait tout à l'heure eh bien des grands champions qui se sont imposés ici. On parlait de Stills plus récemment. Il ne faut pas oublier que Philipsen a gagné ici il y a 3 ans,
4: dernier vainqueur.
3: La même arrivée, donc il connaît très très bien

0: et avec le soleil qui perce, il faisait très lourd tout l'après-midi sur Bordeaux, le soleil, pas de vent de face, et le soleil qui ramène aussi forcément un petit peu de couleur et de chaleur probablement sur cette ligne.
1: Ouais, malgré la chaleur, on n'a pas lambiné, 46,6 km/h de moyenne pour cette étape parcourue par les deux échappés, d'abord Weisshofer et Otruba, à qui le peloton n'a vraiment laissé aucune chance aujourd'hui. Et puis là, ça va être très très rapide jusqu'à la ligne. C'était le dernier virage quand on a franchi la Garonne. Maintenant, c'est absolument tout droit jusqu'à la place des Quinconces.
0: Oui, il y a une ligne droite de 3 km environ. On est à un petit peu moins de 2 désormais. Vous vivez cette arrivée d'étape de la 7e étape du Tour de France en direct sur votre radio ici, partie d'Ajetmo dans les Landes à la mi-journée. Le peloton, on parlait d'étape de transition pour la majeure partie du peloton après l'étape de haute montagne hier qui a eu lieu dans les Pyrénées. Certains coureurs voulaient un petit peu souffler, mais les sprinteurs ne peuvent pas se le permettre. La flamme rouge à l'instant avec l'équipe Alpecin qui est en train de prendre les devants. Il y a le français Godon pas très loin pour Ineos, ça commence à frotter. On les a bientôt face à nous, ça remonte aussi du côté de la formation Décathlon CMA CGM avec Olaf Koy. Ils sont à 700 mètres désormais, les sprinteurs, avec leur poisson pilote pour aller chercher une victoire de prestige ici du côté de Bordeaux. C'est en train de partir sur la droite de la route maintenant avec une relance pour probablement le grand favori Jasper Philipsen, qui est en train à 250 mètres de produire son effort. On est en train de tasser sur le côté, ça va finalement accélérer plein axe. Yermaï n'est pas mal non plus sur le côté gauche, et c'est la victoire probablement cette fois-ci. Il est en train de lever les bras pour la Soudal Quick-Step. Il est présent cette fois-ci pour l'emporter. Tim Merlier, le Belge là, qui a réussi sur les derniers hectomètres à remonter sur la gauche de la route et à dépasser son compatriote Jasper Philipsen de la formation Alpecin. Et c'est probablement lui qui s'impose après avoir levé les bras ici en Gironde à Bordeaux pour tout simplement ajouter un nom de prestige, celui de Tim Merlier, à cette formation de la Quick-Step, Soudal Quick-Step, et un nom de prestige au palmarès des sprinteurs qui se sont imposés sur la ligne d'arrivée ici à Bordeaux. Vous êtes en fond de ligne, Thomas Coignac, avec les sprinteurs qui viennent d'arriver, notamment le peloton également.
1: Hein. Ah, évidemment, c'est arrivé très très vite, hein, y compris une fois la ligne passée. On a vu Tim Merlier effectivement franchir cette arrivée en tête. Très belle victoire de prestige pour le Belge, et toujours zéro pour Jasper Philipsen, et
0: oui,
1: qui était pourtant parfaitement emmené.
0: Exactement, et en connaissant également très très bien cette arrivée, puisqu'il y a 3 ans sur le même effort, alors que ça serre le point du côté de la voiture des directeurs sportifs de l'équipe Soudal Quick-Step sur la même arrivée, alors qu'il était dans un premier temps très bien placé, finalement il n'a pas réussi à maintenir son effort. Il s'est fait dépasser, un petit peu déposé presque par Tim Merlier, son compatriote belge de la Soudal Quick-Step, alors qu'il était dans un premier temps bien lancé. On n'a pas trop vu Guirmay, qui est un petit peu coincé, pas trop vu non plus le maillot vert là, Mats Pedersen, mais ça veut dire que c'est quand même un troisième sprinter qui s'impose après cette étape sur ce Tour de France, avec déjà un contre-la-montre par équipe, déjà également une étape de haute montagne. Il y a eu aussi une étape pour Baroudeur. On disait que ce n'était peut-être pas le tour tracé pour les sprinteurs. Il y avait peut-être 6 ou 7 étapes de cocher pour les grosses cuisses, mais finalement il y en a déjà 3, et ça va libérer également cette formation Soudal Quick-Step. Réaction à suivre dès 18h30 dans le journal du Tour sur votre radio ici. Victoire belge de Tim Merlier sur cette arrivée à Bordeaux lors de la 7e étape après 3h44 de course.
2: Et vous venez de vivre en direct l'arrivée de cette 7e étape à Bordeaux, du Tour de France. On y revient dans un instant, mais d'abord le reste des titres de l'actualité. Avec 2 campings évacués, les flammes aux portes de la Plaine-sur-Mer en Loire-Atlantique. Un gros incendie qui s'est déclaré dans un champ, un feu d'ampleur selon la mairie. Un gros panache de fumée grise est visible de loin. Votre radio ici, Loire-Océan, est en édition spéciale pour vous.

0: tenir informé au plus près. Dans la Drôme, l'incendie dans une zone montagneuse au-dessus de Die progresse encore, mais plus lentement selon la préfecture. Il a déjà parcouru 3700 hectares, 570 pompiers sont mobilisés, des renforts sont annoncés aujourd'hui. La canicule qui progresse en France, la vigilance rouge passe de 9 à 24 départements demain, essentiellement dans l'ouest, le centre et la région parisienne. 59 départements sont par ailleurs placés en vigilance orange, soit la quasi-totalité du territoire. Le gouvernement qui déclenche dans ce contexte un plan inédit, plan hors sec forte chaleur pour porter secours aux plus vulnérables. Celui-ci prévoit de recenser les personnes à risque, notamment celles qui vivent seules, et les accompagner vers des salles de rafraîchissement créées pour l'occasion. En ce week-end de départ en vacances d'été, Bison Futé s'attend à d'importants embouteillages. Et ce, dès aujourd'hui, c'est notamment noir dans un quart sud-est. Il est déconseillé de prendre la route l'après-midi. Les fortes chaleurs qui ont également causé 131 décès en raison de noyades depuis le 19 juin. La ministre des Sports et de la Jeunesse, Marina Ferrari, appelle à la vigilance car 55% de ces décès ont lieu dans des zones de baignade non surveillées. Si vous comptiez vous rendre au défilé du 14 juillet sur les Champs-Élysées dans la capitale cette année, il faudra au préalable s'inscrire pour obtenir un QR code à présenter. Une nouveauté justifiée par la présence plus nombreuse que d'habitude de chefs d'État pour le dernier défilé d'Emmanuel Macron. Par ailleurs, de très nombreux départements annulent leur feu d'artifice du 14 juillet en raison des risques d'incendie. La liste des 25 départements concernés est à retrouver sur ici.fr. C'était donc tout plat aujourd'hui, la 7e étape du Tour de France qui emmenait le peloton à Bordeaux pour un sprint remporté. Eh bien, Bruno Blanza, vous allez nous le dire, car j'ai oublié son nom.
1: Oui, c'est Tim Merlier. Ben, il va vite, hein.
0: Donc, voilà, on l'oublie vite aussi.
1: Exactement. Victoire belge ici à Bordeaux. Après un sprint massif, on l'imaginait comme ça. Cette étape, elle s'est déroulée de cette manière-là. Deux échappés rattrapés, dont le français Westhofer, le breton, rattrapé à 18 km de l'arrivée. Et ensuite, sprint massif pour le belge Tim Merlier de la Soudal Quickstep qui a réussi vraiment dans les 30 derniers mètres à fournir son effort et à lever les bras très aisément. Victoire de Tim Merlier.
0: Alors, on va retenir son nom. Merci beaucoup, Bruno Blanza. Le journal du Tour, c'est à retrouver à 18h30 sur ICI.
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4: Votre météo creuse est toujours aussi éprouvante. Le département est toujours en vigilance orange canicule et en vigilance jaune aux orages. Justement, des orages, ils pourraient se produire en début de soirée, nous dit Météo France Creuse. Ça devrait débuter dans le sud creusois. Le mercure, lui, reste élevé. 33 degrés actuellement à la Courtine et à Faux-la-Montagne. 37 degrés pour Aubusson, Boussac ou encore la Souterraine. Votre soirée avec donc ces orages annoncés par Météo France Creuse, un temps électrique et des coups de tonnerre. On devrait avoir une baisse des températures sur le plateau. On attend 25 degrés ce soir à Gensioux. Par contre, ailleurs dans le département, il fera toujours aussi chaud. 31 degrés à Aubusson, 34 degrés ce soir annoncé à la Souterraine. Cette nuit, les orages se calment et le ciel reste nuageux. Les températures pour demain matin, ça sera un peu plus frais. Ça sera respirable de 22 à 25 degrés. Par contre, demain après-midi, retour de la chaleur et du soleil. 34 degrés annoncés par Météo France.
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4: Ici Creuse qui aime les années 80 et vous le prouve avec ce titre incontournable de Kim Carnes, Bette Davis Eyes.

0: Elle avait les plus beaux yeux du cinéma américain, Bette Davis, chantée par Kim Carnes en 1981.
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0: Les 17, 18 et 19 juillet, le Bambou Orchestra Trio propose trois concerts dans des lieux différents, dans la Maison du Parc à Millevaches, ou encore l'Arboretum de la Cédale à Crozant, ou encore à La Noaille, au domaine de Banizette. Bonsoir, Makoto Yacoubi.
2: Yabuki, je suis japonais.
0: Merci d'être avec nous.
2: Je ne suis pas juif.
0: Ouais. Mais vous serez donc trois sur scène pour un concert de percussion. Déjà, on va faire un peu connaissance avec vous et vos camarades qui vous accompagnent. D'où vient le groupe?
2: Et d'abord, j'ai commencé au Japon, le Bambou Orchestra, cette idée des instruments en bambou pour faire orchestration. Après, je suis venu en France en 1993, je suis venu en France, donc j'ai monté le deuxième groupe de Bambou Orchestra à Marseille. Voilà, donc les musiciens français, donc actuellement je travaille sur les musiciens français en France et puis on fait concert dans le monde entier. Voilà.
0: Vous serez accompagné de deux autres camarades, de deux autres percussionnistes. D'où ils viennent, que font-ils?
2: Ils sont de la région dans le Midi, et les percussionnistes de conservatoire, parce que le conservatoire, donc c'est un peu de... instrumentiste d'un peu occidental, mais quand même le dieu de mes instruments de bambou aussi.
0: C'est un concert donc de percussion que vous nous proposez donc les 17, 18 et 19 juillet.
2: Oui, et moi je suis flûtiste aussi, donc je fais la percussion, bien sûr, composition, c'est ma composition, et je joue la flûte aussi, flûte en bambou.
0: Donc, ça va être un concert que de percussion et de flûte, donc, mais quelle sorte de musique, quel style de percussion?
2: Ah, c'est pas facile pour expliquer, c'est ma composition. Et puis, c'est pas ni jazz, ni pop. C'est surtout de ma composition, on peut dire que c'est la musique un peu de base de traditionnelle. C'est pas que japonaise, des fois c'est indien, des fois c'est un peu d'Amérique du Sud. Il y a plus d'éléments de rythmique, harmonie, de monde entier, de plutôt de musique un peu de traditionnelle. Et puis, c'est le face un peu occidental de composition, c'est un peu de moderne, un peu d'actuel aussi. Donc c'est tout mélangé avec le son de bambou.
0: Donc, en fait, on va voyager grâce à vous et grâce à votre musique.
2: Oui, on peut voyager. Donc, il y a beaucoup de spectateurs, ils disent après le concert, on a bien voyagé, on a vu plusieurs paysages du monde entier. Et les gens qui disent ça, souvent.
0: C'est donc à découvrir, ça sera vendredi 17 à 20h à la Maison du Parc à Millevaches, et c'est gratuit. Ça sera également le samedi 18 juillet à 18h à l'Arboretum de la Cédelle à Crozant. Et puis le dimanche, le lendemain, 19 juillet à 18h au domaine de Banizette à La Noaille. Un concert interactif qui ravira les plus grands comme les plus petits. Un concert qui vous fera voyager avec les percussions. Merci beaucoup, en tout cas merci de nous avoir donné envie de venir vous rejoindre.
2: Venez bien, venez beaucoup de monde de notre concert. C'est un peu exceptionnel. Donc, c'est la sonorité de bambou, ça imaginait de notre planète, notre paix, notre monde entier. Voilà.
0: À ne pas rater. Merci beaucoup, Makoto. Je vais vous souhaiter une excellente soirée et à très bientôt. À très bientôt. Au revoir. Dans un instant, on aura des idées de sortie grâce à Kevin Gazzo qui a contacté des offices de tourisme. En attendant, c'est la musique de Vita. Ça fait mal et c'est sur votre radio.

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3: Si vous cherchez une idée de sortie qui mêle nature, balade et création pendant vos vacances, direction le lac de Vassivière jusqu'au 13 septembre, les Arts en Île vous invite, en Lille, pardon, vous invite à découvrir une galerie d'exposition vente en plein cœur de l'île. Laurence Puissant du pôle tourisme lac de Vassivière, bonjour.
4: Bonjour.
3: Alors les Arts en Île, c'est un rendez-vous qui revient chaque été. Qu'est-ce que les visiteurs vont découvrir cette année ?
4: Oui, alors c'est la troisième année, hein, effectivement. Ça permet surtout d'être en immersion totale avec les talents des artisans d'art régionaux de Nouvelle-Aquitaine. Dans cette galerie expo-vente éphémère, on trouve à peu près une trentaine d'artisans qui présentent leurs créations que l'on peut découvrir ou acheter. Il y en a vraiment pour tous les budgets, ce sont des souvenirs singuliers, hein, des objets d'artistes. On peut rencontrer les artisans puisque c'est eux-mêmes qui tiennent cette galerie, donc rencontrer, échanger, parler de leurs gestes qui sont souvent très très précis. Et puis en profiter tout simplement pour visiter l'île de Vassivière, hein, c'est un cadre exceptionnel, plein de choses à faire dans l'île, des sentiers de balade, du géocaching, le boulanger qui fait son pain dans le four à pain, vraiment profiter de l'île de Vassivière au maximum. On est au bord de l'eau, il y a toujours un petit peu de fraîcheur, beaucoup de forêt, donc c'est un site très très agréable.
3: Merci beaucoup Laurence Puissant, les Arts en Lille, c'est jusqu'au 13 septembre, hein, sur l'île de Vassivière, avec une trentaine d'artisans d'art de Nouvelle-Aquitaine à découvrir dans un cadre exceptionnel tous les jours. Et si cet été vos balades se transformaient en véritable chasse au trésor avec Cryptors in the City, petits et grands sont invités à partir à la recherche de grandes figurines disséminées sur le territoire. Pour nous en parler, Marie Chénis de l'Office de Tourisme Porte de la Creuse En Marche est avec nous. Bonjour Marie.
5: Bonjour.
3: Alors d'abord, c'est quoi exactement Cryptors in the City ?
5: Eh bien, Cryptors in the City, c'est une nouvelle application qui est lancée sur notre territoire. Donc c'est une application qui permet de découvrir les figures emblématiques de notre territoire. Grâce à cette application, vous pouvez découvrir leur histoire, pourquoi est-ce qu'ils sont là. Et donc du coup, il y a des œuvres qui sont installées sur le territoire qui permettent ça.
3: Et donc l'objectif, c'est donc de découvrir le territoire tout en s'amusant.
5: C'est ça. Donc grâce à cette application qu'il est possible de télécharger gratuitement, il est possible surtout sur le territoire des Portes de la Creuse En Marche de scanner les œuvres qui sont installées et comme ça les personnages vous parlent directement et vous expliquent leur histoire, pourquoi ils sont là, et ils vous permettent aussi de converser avec eux grâce à une intelligence artificielle, donc il est possible de leur poser des questions directement.
3: Merci beaucoup Marie Chénis. Si vous cherchez une activité originale donc à partager en famille pendant les vacances, Cryptors in the City vous attend tout l'été sur le territoire des Portes de la Creuse En Marche.
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9: Attention, si vous avez prévu de nettoyer vos extérieurs ou de bricoler pour lancer le week-end, avec la sécheresse actuelle et les fortes chaleurs, la préfecture appelle à la plus grande vigilance face au risque élevé d'incendie de végétation. Qu'est-ce que ça change concrètement pour vous aujourd'hui? Évitez absolument d'utiliser des outils susceptibles de provoquer des étincelles en plein air, comme les débroussailleuses à lame métallique, les meuleuses ou les postes à souder. Un simple impact sur une pierre peut embraser l'herbe sèche en quelques secondes. Reportez ces travaux ou privilégiez les zones ombragées et humides. Côté pratique, pour évacuer vos branchages et tondes de la semaine, notez que le réseau Evolis 23 adapte ses horaires. Plusieurs déchetteries du secteur fermeront leurs portes l'après-midi à cause de la chaleur. Anticipez et venez plutôt dès l'ouverture à 8h du matin.
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2: Belle fin d'après-midi avec votre radio Ici Creuse. On a sélectionné pour vous une playlist aux petits oignons. Et ça commence par Dave Stewart et Annie Lennox, le groupe Eurythmics. Et ça se passe sur votre radio. Allez, bel après-midi.

0: En plein cœur des années 80, la musique du groupe Great Mix.
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0: C'est votre jeu de l'été, nous jouons ensemble avec Jacqueline et son mari qui est derrière. Bonjour Jacqueline.
3: Bonjour.
0: Comment allez-vous?
3: Bien. Un peu chaud. Enfin, on va pas se plaindre.
0: Bah ouais, c'est ça, parce qu'en fait, dans deux mois, on va dire, mais il fait trop froid.
3: Ah ben, quand il fait pas beau, on n'est pas content.
0: Quand il fait trop chaud,
3: là,
0: ça, on n'est pas d'accord.
3: Bon, ben voilà, ça va se passer de toute façon.
0: Voilà, vous êtes optimiste, vous avez bien raison. Bon, Jacqueline, vous nous appelez de la souterraine. Qu'est-ce que vous avez prévu pour ces vacances?
3: Du farniente, des petites baignades, des promenades, voilà.
0: Parfait. Et peut-être des activités en Creuse avec ces deux destinations que je vous propose ce soir. Alors, j'ai deux destinations à vous proposer. La première, c'est la fête de la bière qui est organisée par le comité des loisirs de Saint-Sulpice-le-Garrettois ce soir. Au programme, dégustation avec modération, de bière artisanale. Il y a un petit espace restauration, il y a des animations musicales et ça commence à 18h30.
3: D'accord.
0: Histoire de se rafraîchir, une bonne bière, ça peut être sympa. Ou alors, je vous paye une barbe à papa à la fête foraine d'Aubusson. Qu'est-ce qui vous tente? La barbe à papa?
3: Plutôt la première.
0: Plutôt la fête de la bière. D'accord, très bien. Donc on prend la direction de Saint-Sulpice-le-Garrettois.
3: Voilà, la fête de la bière.
4: Votre destination.
0: Saint-Sulpice-le-Garrettois.
4: Destination enregistrée.
0: Ça va, le GPS a compris. Allez, on roule.
3: On roule.
0: On roule. Et on est déjà arrivé.
4: Bravo, vous êtes arrivé à destination.
5: Nous avons notre champion.
3: Oui. Génial, génial.
0: Eh ben voilà, ça c'est fait. Vous êtes arrivé, vous avez conduit comme une championne. En respectant les limitations de vitesse. En faisant très attention.
3: Bien sûr.
0: Mais toujours. D'ailleurs Jacqueline, vous avez vos 12 points.
3: Oui, bien sûr.
0: D'accord, on est pareil alors. Bon, écoutez, histoire d'aller à Saint-Sulpice-le-Garrettois, je vous offre le sac à dos ici Creuse. Idéal pour mettre la petite bouteille d'eau. Pour éviter l'insolation, le chapeau. Et pour avoir de l'air, l'éventail ici Creuse. C'est pas mal ça.
3: Oui.
0: Le kit,
3: oui.
0: Le kit de l'été pour faire vos randos, pour aller à la baignade et compagnie, le sac à dos, le chapeau et l'éventail. Bravo, c'est pour vous.
3: C'est génial, je vous remercie.
0: Et écoutez, avec un grand plaisir.
3: Je vous remercie, je vais avoir l'allure, comme ça vous êtes bien.
0: Mais exactement, vous serez chic et choc. Et surtout, apparemment, vu que votre mari voulait savoir ce qu'il y avait à gagner, vous lui prêtez pas tout ça, hein. C'est pour vous.
3: C'est pour moi. Oui, pareil, c'est pour moi. Je ne lui donnerai rien du tout.
0: Exactement. Il s'appelle comment, votre mari, Jacqueline?
3: Jean-Marie.
0: Eh bien, Jean-Marie et Jacqueline, bravo, félicitations.
3: Voilà.
0: Je vais vous souhaiter une très belle soirée et puis à très bientôt sur l'antenne d'ici Creuse.
3: Eh bien, je vous remercie beaucoup. Merci pour tout.
0: Avec un grand plaisir.
3: Au revoir.
0: À très vite. Le petit pêcheur, histoire de prendre l'air.

0: La musique de Survivor à l'instant avec ce titre Eyes of the Tiger sur votre radio ici Creuse. On fait la route ensemble et on regarde, pas de soucis majeurs, ça c'est plutôt la bonne nouvelle, vous roulez sans encombre sur l'ensemble du réseau routier. Soyez quand même prudents et vigilants, on ne sait jamais, les services de police ou de gendarmerie pourraient surveiller votre compteur. Alors qu'est-ce qu'on fait? On roule zen et vu les températures excessives, on n'oublie pas cette petite bouteille d'eau. Attention, bison futé, voie rouge demain dans le sens des départs, vous allez être nombreux à traverser la Creuse et notamment par la RN 145. Alors, si on peut, on évite cette portion parce qu'il y aura beaucoup de voitures. Allez, bonne route avec votre radio ici Creuse.
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0: Ah, ça va nous rafraîchir. Un bon Diabolo Menthe signé Yves Simon.
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0: C'est le tout nouveau Céline Dion. Bonjour,
1: pardon, merci.
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0: Vous écoutez la première radio en Creuse, il est 18h. Toute l'info avec vous, Benjamin Mathieu.
3: Le deuxième week-end de départ en vacances, bien noir. Déjà sur les routes, Bison Futé s'attend à d'importants embouteillages aujourd'hui. C'est notamment noir dans un large quart sud-est, mais aussi sur le front des incendies, avec ce feu qui s'est déclaré dans un champ à la Plaine-sur-Mer en Loire-Atlantique. Ce vendredi, en tout début d'après-midi, un gros panache de fumée gris qui s'élève dans le ciel et qui est visible de l'autre côté de l'estuaire de la Loire, à Saint-Nazaire. Plusieurs maisons ont été évacuées, mais aussi deux campings, comme celui de la Renaudière. Edgar est venu d'Angers avec sa caravane, il ne peut que constater les dégâts. Il est au micro, ici Loire-Océan, de Soleil Jaouda.
4: Sur la vidéo que je vois qu'aujourd'hui, là, ma caravane, elle est en train de brûler. Là. Il n'y a plus rien. Là. On était chez nous, on venait de laver du linge. Et puis, on a vu de la fumée derrière la haie. Et quand on est monté sur le petit muret qu'on est sur notre emplacement, on voyait qu'il y avait le feu derrière au niveau du haras. Mais ça paraissait loin. Mais c'est arrivé vite, plus vite qu'on croyait, quoi, parce qu'on pensait à travers. Hein.
5: Vous avez fait quoi? Vous êtes parti directement?
4: Ah ben, on n'a pas eu le choix. Hein. La police est intervenue, elle nous a fait tous sortir. Hein. On a juste sorti nos affaires, nos papiers. On est sorti sans problème. Mais tout est perdu, quoi. Voilà, c'est fini les vacances. Je sais que ça a été une histoire d'assurance, mais là c'est le néant. On ne sait pas.
3: À la salle des fêtes de la Plaine-sur-Mer, ouverte pour accueillir la centaine de personnes évacuées, une centaine de pompiers également mobilisés. Ici, Loire-Océan est en émission spéciale pour vous donner les dernières informations si vous êtes dans le secteur ou êtes en vacances. Des incendies qui se propagent en raison des fortes chaleurs et cette troisième canicule de la saison qui prend de l'ampleur. La vigilance rouge passe de 9 à 24 départements demain, essentiellement dans l'Ouest, le Centre et la région parisienne. 59 départements sont par ailleurs placés en vigilance orange, soit la quasi-totalité du territoire. En conséquence, le gouvernement déclenche un plan hors sec inédit, forte chaleur, qui prévoit l'ouverture de salles fraîcheurs, des centres d'accueil climatisés avec des lits pour protéger les plus vulnérables, les seniors ou les sans-abri. Une très bonne chose pour Eric Frégona. Il est directeur de l'ADPA, l'association des directeurs au service des personnes âgées, un service à domicile et établissement d'EHPAD, qui rappelle toutefois le manque de moyens en personnel et lance un appel à la solidarité. Il était ce midi l'invité de Ma France avec Wendy Bouchard.
6: Moi, je tiens à dire pour une fois là, que le plan hors sec qui est mis en place, c'est très pragmatique, c'est clair, c'est efficace. Et c'est ce qu'on attend, en tout cas, dans le secteur de l'aide aux personnes âgées. Oui. Les professionnels sont extrêmement épuisés, il y a beaucoup de gens en vacances. On appelle à des décisions tout aussi pragmatiques du gouvernement pour augmenter le nombre de professionnels.
7: C'est ça.
6: On demande depuis le début, hein, depuis mai, on disait, mais là, il y a des jeunes qui vont finir les examens et ils sont sur le marché du travail. Ils ont envie de bosser un mois pour après partir en vacances. Il faudrait effectivement cet engagement citoyen et moi, j'en appelle à la jeunesse.
3: Et dans cette canicule, le gouvernement qui annonce que 7500 climatiseurs d'appoint sont arrivés dans les hôpitaux français sur les 30 000 promis d'ici à la fin de l'été. Une canicule qui va durer au moins jusqu'au 14 juillet et qui a causé également 131 noyades depuis la mi-juin, selon un premier bilan du gouvernement, la plupart dans des zones qui n'étaient pas surveillées. On passe au sport. Qui des Belges ou des Espagnols pour affronter les Bleus en demi-finale de Coupe du Monde le 14 juillet prochain? Eh bien, la réponse est ce soir à 21h avec le quart de finale entre ces deux nations. Et c'est à suivre évidemment sur ici.fr. La 7e étape du Tour de France, de Ajetmo dans les Landes à la Gironde avec une arrivée au sprint dans les rues de Bordeaux. Et c'est un Belge qui l'emporte, Bruno Blanza, vous êtes sur place?
8: Oui, Tim Merlier, ce n'est pas un inconnu, hein, le sprinter belge de 33 ans. Et c'est assez simple, à chaque fois qu'il vient sur la grande boucle, il remporte au moins une victoire. C'est sa troisième participation au Tour de France. C'est déjà sa quatrième victoire d'étape, à chaque fois au sprint pour le Belge qui a su vraiment bien se débrouiller, parce que certes, il faisait partie des favoris, mais il était sans son poisson pilote, son vrai copain qui a dû abandonner hier, Van Lembergen. Et du coup, ça a été peut-être compliqué dans un premier temps pour lui, mais finalement, après Château en 2025, Dunkerque la même année, Pontivy un petit peu plus tôt, c'était il y a 5 ans, il s'impose avec brio et deux vélos d'avance cet après-midi à Bordeaux. Lui, l'ancien coureur de cyclo-cross qui a fait parler sa vista et sa pointe de vitesse, c'est son placement pour lever les bras ici à Bordeaux.
3: On ne sait pas si avoir deux vélos d'avance est autorisé sur le Tour de France, mais en tout cas, merci beaucoup Bruno Blanza, ICI Radio, partenaire officiel du Tour de France qui vous fait vivre tous les jours ces étapes en direct, hein, avec des points toutes les demi-heures, et l'arrivée du Tour évidemment, et surtout eh bien, le journal du Tour à 18h30, et ça sera évidemment avec Bruno dans quelques minutes.
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0: devrait avoir une baisse des températures sur le plateau de Millevaches. 25 degrés attendus à La Courtine ou encore à Gensiou. Ailleurs, les températures restent élevées. Cette nuit, les orages se calment et le ciel reste nuageux. Demain matin, vous allez vous lever. Hop, un ciel qui sera toujours nuageux. Des températures plutôt agréables de 22 à 25 degrés. Mais rassurez-vous, la chaleur va revenir et de plus belle avec des températures comprises entre 30 et 34 degrés.
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0: À l'heure de la débauche, on prend le temps sur votre radio Ici Creuse et on s'écoute une bonne playlist avec Alain Souchon et J'ai 10 ans.

0: Alain Souchon est dans votre radio Ici Creuse avec J'ai 10 ans.
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0: Et dans la prochaine demi-heure, on va relooker notre maison avec Léonard, notre spécialiste brico-déco. Et puis côté musique, c'est l'événement avec, pour tous les amoureux du rock, les Rolling Stones qui sortent leur nouvel album aujourd'hui, 26e album qui s'appelle Foreigner's Tongue. On l'écoute, le premier extrait de cet album, ça s'appelle Jealous Lover et c'est maintenant sur votre radio.

0: Jealous Lover, c'est le tout nouveau titre des Rolling Stones qui viennent de sortir leur 26e album, un album qui s'appelle Foreigner Strong.
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0: Bon, il est grand temps de parler de bricolage sur Ici. Léonard, notre consultant brico, nous rejoint comme chaque jour. Léonard, vous avez décidé de repenser, de relooker notre escalier.
2: Avec un petit peu d'idées, de créativité, des bons matériaux, vous allez pouvoir métamorphoser complètement cet espace avec de la peinture, du bois, du papier peint, des motifs graphiques ou un tapis moderne. Eh bien, on peut complètement modifier cet escalier. La peinture, tout d'abord. Eh bien, la peinture, ça va permettre de mettre en évidence votre escalier. C'est-à-dire, par exemple, on va se concentrer uniquement sur les contre-marches. Vous allez pouvoir les peindre d'une couleur, par exemple, claire, si vous vous trouvez dans une ambiance pas trop éclairée. Allez, une petite peinture ivoire, par exemple. Et là, vous allez tout de suite gagner en luminosité. Et en plus, c'est un chantier assez facile à réaliser. Ensuite, pour éventuellement modifier un petit peu tout ça, vous avez aussi la possibilité de le peindre entièrement avec des peintures spécifiques, c'est-à-dire peinture de sol, peinture pour béton d'ailleurs, qu'on utilise pour peindre par exemple le sol des garages. Eh bien, ces peintures-là ont l'avantage d'être très résistantes. Là, évidemment, ça demande une mise en œuvre un petit peu plus délicate, un peu plus compliquée. Moi, je vous conseille, attention, de bien peindre une marche sur deux pour pouvoir éventuellement continuer à utiliser votre escalier. Et là, il y a un temps de séchage qui est beaucoup plus long, forcément, pour ce type de peinture. Et en règle générale, il est préférable de passer deux couches.
0: Alors, on peut le peindre, mais il y a aussi la possibilité de l'habiller de bois. Expliquez-nous.
2: Habiller, par exemple, tous les dessus de marche et le nez de marche avec du bois. Vous allez trouver des kits complets pour réhabiller cet escalier. Certains fabricants vont vous proposer carrément des marches et le nez de marche en chêne. Chêne massif qui va être verni légèrement. Ça existe en plusieurs teintes. Ça existe en teinte claire, en teinte moyen et également en chêne foncé en fonction de l'aspect que vous souhaitez donner. L'avantage de ces habillages de bois, c'est qu'ils sont relativement faciles à mettre en œuvre. Il n'y aura plus qu'à coller l'ensemble de cette marche avec son nez de marche sur les marches anciennes et vous obtiendrez ainsi un escalier complètement rénové. Il y a aussi des solutions un petit peu économiques pour les contre-marches. Il existe maintenant des adhésifs qui vont s'appliquer sur les contre-marches avec des motifs géométriques, des motifs floraux, de l'imitation carreau de ciment. Enfin, encore que l'imitation carreau de ciment, on en a vu un petit peu trop ces derniers temps. Et enfin, le tapis d'escalier. Alors, le tapis d'escalier, lui, c'est confort et sécurité. Ça apporte également un petit peu d'insonorisation à l'usage de l'escalier, mais attention à l'entretien. Et n'oubliez pas que si vous ne pouvez pas le faire vous-même, un artisan se fera un plaisir de vous le faire. Bon courage à toutes et à tous et à bientôt pour de nouvelles aventures de bricolage.
0: Merci beaucoup Léonard, merci pour ces tutos qu'on retrouve à tout moment sur ici.fr. Demain à 7h20, dans Ici Matin Weekend, vous nous parlerez de la meilleure façon de se protéger de la chaleur. Des conseils utiles donc de Léonard à retrouver demain, 7h20, en compagnie de Sylvie Fouquet. Le groupe Image, le groupe toulousain, on les retrouve avec ce titre des années 80, Corps à Corps.

0: La musique de Kate Bush à l'instant sur votre radio ici creuse. Tout à l'heure, 18h30, on retrouvera le journal du Tour avec Gilda Mingui. Gilda qui reviendra sur la victoire de la 7e étape du Tour de France qui est arrivée à Bordeaux. La victoire du Belge, ça sera donc à découvrir tout à l'heure, 18h30, dans 5 minutes.
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1: Sans surprise, un sprinter a levé les bras à Bordeaux. Tim Merlier a été le plus rapide sur les quais de la Garonne. Le Belge de l'équipe Soudal Quickstep a pris sa revanche il y a deux jours à Pau. Tim Merlier n'avait pris que la troisième place. Bonsoir Bruno Blanza.
2: Bonsoir.
1: On vous retrouve en direct de Bordeaux où vous avez assisté à ce sprint. Pas besoin de photo finish.
2: Non, il y a quasiment deux vélos d'avance pour le Belge Tim Merlier. C'est une belle victoire. Alors c'est sa quatrième sur le Tour de France en trois participations. À chaque fois qu'il se présente, le sprinter, il lève les bras sur le Tour. Mais celle-ci, elle peut avoir peut-être pour lui un goût un peu particulier parce qu'hier il a perdu sur abandon son poisson pilote, son meilleur copain qui a abandonné, victime de la chaleur notamment. Et c'est celui qui était censé l'amener vers le sprint. Donc c'est grâce à son flair, à son expérience, à sa vista qu'il a réussi à se faufiler et à devancer tous les grands sprinteurs de ce peloton pour lever les bras, on l'a dit, pour la quatrième fois ici sur le Tour. La dernière fois, c'était à Châteauroux, c'était l'année dernière.
1: Et Tim Merlier qui a quand même profité du bon travail de son équipe dans le final, bien lancé par Jasper Stuyven. La réaction du vainqueur de l'étape du jour.
3: Toutes les fois, j'étais pas ici au Tour, j'étais un peu énervé dans mon fauteuil.
4: Mais maintenant, je suis là et je pense que j'ai montré comment on doit faire. Merci, un grand merci à l'équipe. Ils ont mis moi et Jasper en vraiment bonne position et Jasper est très extraordinaire. Il reste calme, bien protégé du vent. C'est mon troisième participation et mon quatrième victoire ici au Tour. Mais pour moi, c'est un rêve d'être ici et gagner encore en plus, c'est difficile de croire.
1: Tim Merlier au micro ici de Thomas Coignac, une échappée a animé cette étape sur les longues lignes droites des Landes. Et qui était dans l'échappée? L'infatigable Baptiste Weisstrofer, on le surnomme le sanglier. Il est incroyable ce coureur breton, Bruno.
2: Ben, ce qui est dingue, c'est que, en fait, on a l'impression qu'il n'est jamais fatigué. Et surtout, et c'est ça qui est assez rare, il veut animer la course. C'est son premier tour. Et en fait, il est là, en train de nous dire au micro, mais moi, je veux que les gens s'amusent en regardant le Tour. Je veux que les gens vivent quelque chose. On l'a vu beaucoup discuter avec son compagnon d'échappée, un coureur tchèque. On l'a vu également, donner les bidons aux enfants sur le bord de la route, attendre qu'il soit là pour lancer le bidon et pas le lancer n'importe où. Et à chaque fois, ce même sourire, cette même joie d'être là et d'en profiter. Et ça, c'est vraiment un vent de fraîcheur sur ce Tour de France en pleine canicule.
1: Et pris de la combativité, comme lors de la cinquième étape avec un bouquet sur le podium pour Baptiste Weisstrofer, que du bonheur pour le Finistérien.
5: C'était encore une journée très très bonne. Voilà, c'est le Tour. Sourire toute la journée, des gens, des milliers de gens au bord de la route. Là, j'ai jamais vu autant de gens à Bordeaux. Bah si, peut-être tous les Bordelais sont là. J'espère que j'ai mérité des cannelés. Mais ouais, c'était une super journée pour moi. Malheureusement, voilà. Le peloton ne laisse qu'une minute. Les échappées sont de plus en plus rares. Alors c'est pas ça qui va inciter encore plus. Malheureusement, c'est peut-être en train de tuer. C'est un peu tuer mon métier, on va dire. Je sais pas si j'ai un métier ou mon caractère, on va dire. Mais bon, je baisse pas les bras. Mes parents sont là en plus, donc voilà. Je pense que ma mère, elle va être contente d'avoir un joli bouquet. Et moi, je suis content d'avoir un joli trophée encore.
1: Voilà, un bouquet pour la maman. Il y en aura sûrement d'autres pour le très sympathique baroudeur. La septième étape du Tour de France remportée par le Belge Tim Merlier. Bruno Blanza, pas de Olaf Koy, vainqueur à Pau, dans le top 10 aujourd'hui.
2: Oui, effectivement, il n'est pas là. L'équipier de Paul Sexas à la Décathlon CMA CGM. On parlait du sanglier. Weisstrofer, lui, c'est le guépard. Il y avait vraiment ses supporters qui étaient là en attendant la victoire du guépard, mais il n'est pas là. Il y a quand même Guirmay qui est présent en troisième position dans ce sprint. Philipsen, vainqueur il y a trois ans ici, fait cinquième. Et le premier français, c'est Dorion Godon. Son équipe a roulé dans le final pour lui de la Net Compagnie Ineos. Il termine à la huitième position de ce sprint.
1: Au classement en général, le Slovène, Tadej Pogacar conserve bien évidemment son maillot jaune de leader. Sarlat, Bénac, étape 100% Périgourdine demain sur le Tour. 175 km entre Périgueux et Bergerac. Les coureurs vont en prendre plein les yeux, promet le patron du Tour, Christian Prudhomme.
6: Ce sera l'une des étapes les plus esthétiques du Tour de France, en Dordogne, à travers le Périgord, en passant par des lieux magnifiques et magiques comme les Aisies ou la Roque Gajac, donc de Périgueux à Bergerac. C'est quasiment la copie de l'étape de 2017, tant elle est belle. Une étape tracée à 100% dans le département de la Dordogne.
7: Avec donc cette arrivée devant la fameuse poudrerie de Bergerac.
6: Oui. En espérant que tout se passe bien, mais je n'en doute pas, avec un rendez-vous là encore pour les coureurs les plus rapides du peloton.
1: Et là, ce sera donc pour les sprinteurs demain. La réponse en écoutant votre radio ici à partir de 13h30. On va encore se régaler demain sur la route du Tour.
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8: Un plan emploi de dernière minute du côté de Sainte-Fère. Si vous cherchez un job d'été ou connaissez un jeune disponible immédiatement pour le mois d'août, la municipalité recrute en urgence des animateurs pour son centre de loisirs. Il reste 2 postes à pourvoir pour encadrer les enfants. Le BAFA est un plus, mais les profils motivés sont étudiés. Pour postuler, contactez directement la mairie ou déposez votre CV à l'accueil d'ici la fin de journée. Et puis, pour lancer votre week-end de ce vendredi soir, sortez malin, Saint-Sulpice-Guérétois, c'est la fête de la bière locale avec son grand marché de producteurs en plein air. C'est gratuit, familial, il y a de la musique et de quoi se restaurer sur place pour moins de 10 euros par personne. Rendez-vous dès 19h. Et puis vous, vous continuez à nous partager vos initiatives locales sur WhatsApp. Très bon vendredi sur notre antenne.
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10: Alors que les orages et les éclairs arrivent en Creuse, nous on s'écoute Axel Red, la musique pour vous accompagner jusqu'à 19h. Voici ma prière.

0: Ah bah ça arrive quoi qu'il arrive avant 19h. En attendant, on retrouve Johan Rock. Johan, vous nous amenez dans les coulisses de Partenaires Particuliers, une série documentaire qui traite du handicap de manière décalée.
1: Et c'est à Jérémy Michalak qu'on doit cette série. Combattre les préjugés autour du handicap sans se prendre au sérieux, c'est la promesse de Partenaires Particuliers.
2: Je vous le dis les gars, je sais pas dans quoi on s'embarque. T'es sérieux?
3: Ouais.
4: Le TGV numéro 4315 va entrer en gare.
1: Direction Barcelone. Pendant une semaine, le réalisateur est parti accompagné d'une bande de 4 jeunes gens, chacun atteint d'un handicap. Et j'ai demandé à Jérémy Michalak comment le projet avait vu le jour.
2: C'est un peu la blague de l'avion qu'on faisait quand on était gamin. C'est un Français, un Belge et un Suisse qui sont dans un avion. Bah là, je me suis dit, bah, on va prendre un aveugle, un paraplégique, un trisomique et une naine, ils sont dans un avion. Ce qui est rigolo, c'est que quand on voit une équipe comme ça qui grimpe dans un avion, on se dit, oh putain, pourvu qu'il ne s'assoie pas à côté de moi. Oh, s'il vous plaît. Mais après avoir vu le film, on se dit exactement l'inverse. C'est qu'après avoir vu le film, on se dit, eh les gars, je pourrais être votre ami.
1: Au fil des 3 épisodes que compte cette série, Amaury, Kéra, Kylian, Arthur et Jérémy nous font partager une expérience de vie inédite et aller regarder tous se charrier durant le voyage, on pourrait croire qu'ils se connaissent depuis toujours, alors qu'évidemment pas du tout.
2: On ne s'était jamais vu physiquement les uns et les autres. Avant le premier jour de tournage, il y a un truc qui a mis tout le monde au diapason d'entrée de jeu, quand Amaury nous a lâché une vanne mais atomique, dès le départ, où on est tous partis en fou rire en se disant « Waouh, putain, qu'est-ce que c'est que ce mec ?» Et à partir du moment où on rigole, on a compris que l'humour serait notre super pouvoir pour au final nous offrir un moment de vie, de joie et de partage.
1: Vous l'aurez compris, si le ton du programme est décontracté, c'est pour mieux aborder de front ce sujet complexe qui est celui du handicap. Un sujet que le producteur est l'un des premiers à avoir proposé à la télévision française avec sa série aux côtés de Lucie Carrasco, avec qui il fait le tour du monde.
2: Ce qu'on a voulu, c'était montrer un regard différent sur le handicap. C'est-à-dire, on a voulu y mettre de l'humour, on a voulu apporter un traitement parfois politiquement incorrect, moins polissé, moins lisse. Plus fun en fait. Là où on avait tendance à montrer le verre à moitié vide, on a voulu montrer le verre à moitié plein. Après moi sur le handicap, j'ai quand même été le pionnier avec les anges de la télé-réalité. Je pense que c'était une belle lumière sur le sujet à l'époque.
1: Partenaires Particuliers, les 3 épisodes de la série sont à voir en ce moment sur la plateforme France.tv.
0: Merci beaucoup Johan, on vous retrouve très vite pour de nouvelles aventures. Oh,

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1: George Michael avec Face à l'instant sur votre radio ici Creuse. On regarde du côté de la route. Pas de soucis majeurs. Attention, il y a des orages qui arrivent en Creuse et il y a pas mal d'éclairs. Soyez prudents, vigilants. Et puis on sait jamais, les services de police ou de gendarmerie pourraient surveiller votre compteur également avec un petit flash. C'est pas un éclair, hein, c'est un flash et ça peut coûter cher en points et en argent. Donc soyez prudents et vigilants. Attention, bison futé, voie rouge demain dans le sens des départs. Il y aura du monde sur la RN 145. Soyez vigilants. Allez, bonne route avec votre radio locale.
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1: Et chaque jour de l'été, ici Creuse vous propose une sélection de livres à dévorer sur votre transat. Morgane Descamps, vous avez rencontré Gaëlle Yamong au salon du livre Lire à Limoges 2026.
4: Ici, vous recommande un livre de l'été et aujourd'hui, nous sommes avec Gaëlle Aymon qui nous parle de Soleil fantôme, qui est votre dernier roman. Pouvez-vous nous présenter ce nouveau roman que vous venez de sortir ?
5: Oui, alors Soleil fantôme, c'est l'histoire d'Elios qui a donc 16 ans et qui part en vacances pour la première fois sans sa maman, puisque ses parents sont fraîchement divorcés. Donc son papa l'emmène avec son petit frère sur une île de l'Atlantique en camping. Et en arrivant sur cette île, son petit frère Solal, qui a 5 ans, va s'écrier « Ah ben je reconnais, c'est là que je suis mort ». Et à partir de là, il va y avoir une histoire de thriller paranormal et en même temps d'apprentissage, de l'amour, du désir, tout ça. Voilà.
4: Donc c'est un roman jeunesse qui parle de plein de sujets différents, puisque le divorce, on entend de plus en plus parler aujourd'hui, et puis aussi de tout ce qui est autour de la construction de soi à l'adolescence, j'imagine.
5: Oui, c'est vraiment la construction. Alors des garçons en particulier, parce qu'il y a beaucoup de garçons dans ce roman, mais Elios va croiser plusieurs ados de son âge qui sont pas du tout du même milieu social et qui n'ont pas les mêmes habitudes. Il va se poser plein de questions et puis il y aura cette enquête progressivement, parce que ce qu'a dit son frère va se révéler quand même potentiellement vrai, avec donc un meurtre derrière, etc. Donc ça va être très inquiétant. C'est un roman ado, on dit ado jeune adulte maintenant, donc ça veut dire que c'est à partir de 14 ans et il n'y a pas de limite. Les adultes ont droit de le lire aussi. Parfait pour l'été, puisqu'on est sur une île caniculaire en plein mois d'août. Donc voilà, avec de la romance, de l'aventure, du suspense. Voilà.
4: Un bon livre à porter à la plage aussi.
5: Très bien pour la plage.
4: Et est-ce que c'est un livre qui peut être faire un peu peur ou pas, puisque justement un petit garçon qui dit « Ah, c'est là que je suis mort », ça peut un peu intimider aussi.
5: Ça fait un peu peur. Il y a un mélange de découverte de tout, la mort, le désir, et à la fois plein de questionnements adolescents. Et puis oui, il y a une partie qui fait peur, mais c'est pas un roman d'épouvante ou voilà, mais il y a une partie qui fait agréablement peur.
4: Puisque voilà. Ça reste toujours accessible à la jeunesse, donc l'objectif, oui. C'est quand même, puisque vous écrivez en jeunesse, c'est vraiment de rendre des romans qui soient accessibles. Comment vous est venue l'idée de cette histoire, parce que c'est quand même un peu atypique comme projet?
5: Alors je voulais déjà parler de garçons de plusieurs âges, d'une fratrie, enfin avec le père, les frères qui n'ont pas du tout le même âge. J'avais envie de revenir à ça parce que mes derniers romans étaient avec des personnages féminins. Et puis ensuite, il y avait ce sujet des enfants qui, dans le monde entier, c'est étudié scientifiquement. Il y a des enfants dans toutes les cultures qui, avant 6 ans, se rappellent d'une vie antérieure, de manière parfois très précise et très troublante, et l'oublient en général après 7 ans. Voilà, d'accord. Donc ça m'intéressait.
4: Ok, donc c'est un peu vos recherches dans différentes cultures qui vous ont mené finalement à l'écriture de ce roman.
5: Je me suis aperçu que c'était vraiment quelque chose qui était étudié scientifiquement, et je me suis dit qu'il y avait aussi moyen de faire une histoire qui pouvait avoir un certain suspense et puis faire peur avec ça. Ça m'intéressait de creuser tous les questionnements qu'il peut y avoir autour de la mort aussi à partir de cette thématique.
4: Parce que c'est vrai que la mort, c'est quand même un sujet qui est presque un peu tabou. On n'en parle pas toujours tout court d'ailleurs. Donc vous avez vraiment voulu mettre ça au cœur de votre roman?
5: Au cœur, je sais pas, parce que moi j'écris des romans qui sont pas sur une thématique unique, donc mais ça traverse le roman. Mais après, justement, le thriller, tout ce qui est un peu inquiétant et tout ça, ça permet d'aborder ces sujets sans que ça soit frontal. Donc c'est pas non plus un roman sur la mort du tout. C'est beaucoup plus un roman d'été, d'apprentissage,
4: aussi.
5: De découverte de l'adolescence, de découverte de plein de choses et qui est traversé par effectivement une énigme assez morbide.
4: Et puis assez intrigante aussi, parce que c'est vrai qu'on a envie de savoir pourquoi ce petit garçon se rappelle être mort sur cette île.
5: Surtout que personne ne le croit évidemment au début.
4: Et oui, forcément.
5: Son grand frère ne prend, est le dernier à le prendre au sérieux,
4: oui,
5: d'ailleurs.
4: Évidemment.
5: Mais à un moment, il est obligé de le prendre au sérieux.
4: Donc on a hâte de découvrir ça. Ça s'appelle Soleil Fantôme. Et c'est un roman écrit par Gaël Aymon qui sera publié chez...
5: Aux éditions Nathan.
4: Aux éditions Nathan. Merci beaucoup, Gaël.
5: Merci à vous.
1: Merci beaucoup Morgane, on vous retrouve dès lundi pour découvrir une autre sélection de livres pour votre été.

0: C'est le tout nouveau son de Soprano, ça s'appelle DJ, c'est déjà sur votre radio locale ici Creuse. Ne bougez pas, dans un instant nous allons retrouver un groupe suédois de légende, le groupe ABBA, Gimme Gimme Gimme, c'est juste après cette pause fraîcheur.
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0: musique incontournable de groupe ABBA avec Gimme Gimme Gimme.
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0: 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Il est 19h. 19h, les infos, c'est avec vous, Benjamin Mathieu.
2: Du monde sur les routes pour ce deuxième week-end avec une circulation extrêmement difficile selon Bison Futé, notamment sur les axes routiers de l'ouest et du sud du pays, mais aussi dans les gares. C'est le plus important week-end de départ pour la SNCF avec près de 2 millions de voyageurs en cette période de canicule pour éviter des TGV qui tombent en panne en plein cagnard. La SNCF met tout en œuvre pour que tout le monde arrive à bon port. Isabelle Raymond est à la gare de Lyon à Paris.
3: Il y a la foule des grands jours de départ sous la verrière de la gare de Lyon et la toute nouvelle directrice de TGV Intercité l'assure. La SNCF a mis le paquet pour que la canicule ne vienne pas contrarier le week-end le plus important de l'été en termes de trafic. Karine Dussersart est confiante à ce stade, même si elle ne peut pas garantir que l'ensemble des trains roulera comme prévu.
4: La garantie n'est pas 100%. Pourquoi ? Puisqu'en fait, nos réseaux, comme vous le savez, et notre matériel roulant est soumis, comme nous, êtres humains, et comme l'ensemble des dispositifs, et peut être soumis à des incidents. Nous avons tout vérifié. Nous avons des équipes qui travaillent en 3-8, 7-7. Nous avons renforcé des gens qui travaillent sous la chaleur dans nos technicentres pour effectivement renforcer, entre guillemets, la vérification de tous les aspects du train, hein, les blocs moteurs, les clims des conducteurs, les clims des rames, etc. Et j'en passe. Néanmoins, nous ne sommes pas à l'abri d'un incident.
3: 3700 trains TGV et Intercités sont en circulation sur 4 jours selon la SNCF. En cas de problème lié à la chaleur pendant le trajet, de nouvelles procédures prévoient de descendre des trains sous 30 minutes pour faire circuler de l'air. La SNCF renouvelle par ailleurs son appel à la vigilance et déconseille toujours aux personnes vulnérables de voyager en cette période de canicule.
2: Le cocktail est connu, la canicule assèche les sols, ce qui rend les départs de feu beaucoup plus faciles. Aux portes de la Plaine-sur-Mer, en Loire-Atlantique, un gros incendie s'est déclaré dans un champ cet après-midi. Une centaine de personnes et deux campings ont été évacués. Un gymnase est ouvert pour les touristes sinistrés. Votre radio ici, Loire-Océan, qui est en édition spéciale pour vous tenir informé si vous êtes dans le secteur. Dans les Pyrénées-Orientales, le feu est par ailleurs toujours en cours à Trévillac, où les flammes ont parcouru 4 900 hectares, mais la situation s'améliore. L'incendie devrait être fixé dans les heures qui viennent, selon le préfet du département. Cette troisième canicule de la saison qui prend de l'ampleur, la vigilance rouge passe de 9 à 24 départements demain, essentiellement dans l'ouest, le centre et la région parisienne. Conséquence, le gouvernement déclenche un plan hors sec inédit, forte chaleur, qui prévoit notamment l'ouverture de centres d'accueil climatisés. Alors à quoi cela ressemble-t-il ? Émilien Martin a pris une pause fraîcheur à Châtellerault dans la Vienne avec son micro ici Poitou.
5: À l'étage du centre socio-culturel, Guylaine, Christine et Christine jouent au triomino.
6: Allez hop, on démarre avec un 4.
5: Les voisines septuagénaires habitent dans un immeuble à côté.
7: Même si on a un ventilateur, on ne va pas le faire marcher toute la journée. Donc on vient là, on est au frais. Sinon, on avait l'habitude de se promener jusqu'à la rivière, mais c'est impossible. Alors, pour continuer de se voir, on vient là.
5: En bas, Émilie profite aussi de la fraîcheur des lieux.
8: Il fait 38 degrés chez moi actuellement. J'ai pas d'isolation, donc c'est très compliqué au niveau de la chaleur.
5: Quand vous venez ici, qu'est-ce que vous faites ?
8: On discute, des fois on joue aux cartes, voilà. On parle avec des gens, on échange.
5: À l'entrée, des bénévoles de la protection civile accueillent les habitants avec des verres d'eau. Romain Wisniewski est le secrétaire général de l'association dans la Vienne.
9: Là, depuis l'ouverture hier, on est à une dizaine, quinzaine, peut-être vingtaine de personnes par jour. Nous, on n'est pas très présents autour d'eux. On est là vraiment s'ils ont besoin. Pour leur rappeler voilà, l'importance de l'hydratation dans cette période chaude et d'avoir des personnes qui sont là présentes juste pour vous rappeler attention, il faut penser à boire, il faut penser à s'hydrater. C'est ces messages-là qui sont importants.
5: Les habitants peuvent aussi profiter d'une salle de sieste aménagée avec des lits de camp.
2: Et de la Vienne, on file à Los Angeles, comme c'est chic. Nicolas Teillard, bonsoir, mais alors plutôt bonjour pour
10: bonsoir.
2: Vous, puisqu'il est 10h du matin, avec le décalage horaire. On suit avec vous ce quart de finale entre l'Espagne et la Belgique à 21h heure française, car le vainqueur sera l'adversaire de la France en demi-finale de Coupe du Monde, et il y a du beau jeu en perspective.
10: Ouais, promesse entre deux belles équipes, promesse aussi dans cet écrin sublime du SoFi Stadium, ce bijou implanté sur au milieu de la ville. On aperçoit même les palmiers emblématiques de la ville californienne depuis les tribunes, la Cité des Anges, où la Belgique, l'Espagne veulent faire un pas de plus vers le paradis, le sacre mondial. L'Espagne se présente en favorite avec un quasi sans faute jusqu'ici, une solidité impressionnante qu'on résumera en une statistique: zéro but encaissé par cette équipe d'Espagne depuis le début du tournoi. Les Espagnols solides pour gagner le bras de fer qui les opposait au Portugal en huitième de finale, mais qui devront se méfier d'une équipe belge un peu miraculée dans ce mondial et qui semble avoir trouvé la bonne carburation, la bonne équipe pour avoir par exemple éliminé sèchement les États-Unis au tour précédent, des Belges qui eux aussi rêvent de retrouvailles avec les Bleus 8 ans après la demi de 2018 en Russie.
2: Eh bien, ça sera peut-être le cas le 14 juillet prochain. Merci beaucoup Nicolas Taillard, ce match à suivre sur ici.fr.
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12: Votre soirée en Creuse, côté météo, ce sont des orages annoncés par Météo France Creuse. Un temps électrique avec des coups de tonnerre. On devrait avoir une baisse des températures sur le plateau. 25 degrés à Gensoux. Ailleurs, c'est toujours aussi élevé. 31 à Aubusson, 34 ce soir à la Souterraine. Cette nuit, les orages se calment et le ciel reste nuageux. Demain matin, le ciel sera toujours très nuageux avec des températures fraîches. Ça va faire du bien, de 22 à 25 degrés. Et retour du soleil demain après-midi avec le retour de la chaleur. Les températures attendues pour demain entre 30 et 34 degrés. Laurent Petit-Guy Guillaume arrive avec le meilleur de la décennie 80 et ça commence maintenant.
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13: Bonsoir à tous, très heureux de vous retrouver pour notre petite balade quotidienne au pays des souvenirs, des anecdotes et des tubes. C'est 100% années 80 jusqu'à 20h. Si jamais vous sentez en vous monter une envie de chanter, surtout vous en privez pas, hein. C'est fait pour ça. Et ça commence comme ça.

0: Michael Jackson, The Way You Make Me Feel.
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0: Un chef-d'œuvre signé du roi de la pop, extrait de l'album Bad, qu'on a tous acheté le jour de sa sortie en août 87. Un clip qu'on a tous regardé non-stop à sa sortie en novembre 87, en essayant d'imiter le petit déhanché de notre idole. Hein. Pour l'anecdote, dans ce clip, on y voit la sœur de Michael, Latoya Jackson, et puis Tatiana Tomczen, qui était la petite amie de Michael à cette époque-là. Et puisque les images reviennent quand on écoute un tube, d'autres arrivent avec Libertine et Mylène Farmer.
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0: Wet Wet Wet, c'était Angel Eyes. Très populaire dans les années 80, ce groupe anglais existe encore, mais le chanteur original est parti depuis quelques années mener sa carrière solo. Il s'appelle Marty Pello et il sera à la fin de l'année le héros d'une comédie musicale ayant pour thème Scrooge, célèbre personnage d'un roman de Dickens. Bon voilà, vous savez tout, c'est 100% années 80. Dans un instant, Marc Lavoine pour une Begin avec toi.
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1: L'ambiance des années 80, ça continue sur votre radio Ici Creuse, juste après ces petites infos.
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3: Attention, si vous avez prévu de nettoyer vos extérieurs ou de bricoler pour lancer le week-end, avec la sécheresse actuelle et les fortes chaleurs, la préfecture appelle à la plus grande vigilance face au risque élevé d'incendie de végétation. Qu'est-ce que ça change concrètement pour vous aujourd'hui? Évitez absolument d'utiliser des outils susceptibles de provoquer des étincelles en plein air, comme les débroussailleuses à lame métallique, les meuleuses ou les postes à souder. Un simple impact sur une pierre peut embraser l'herbe sèche en quelques secondes. Reporter ses travaux ou privilégier les zones ombragées et humides. Côté pratique, pour évacuer vos branchages et tombes de la semaine, notez que le réseau Evolis 23 adapte ses horaires. Plusieurs déchetteries du secteur fermeront leurs portes l'après-midi à cause de la chaleur. Anticipez et venez plutôt dès l'ouverture à 8h du matin.
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0: c'était Blondie.
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0: La chanson du film américain Gigolo sortie en 81 par la blonde la plus rock de la planète, la géniale Debbie Harry, chanteuse du groupe Blondie, bien sûr. Alors pour la suite, on change d'année, de style et de look avec un titre qui en juillet 85 se retrouve numéro 3 du top 50. You're my heart, you're my soul, du groupe allemand Modern Talking. Bon alors là c'est de l'eurodisco, pur et dur. Veste en satin flashy, épaulette XXL, brushing impeccable. Si vous étiez en vacances en juillet 85, vous avez dansé sur ça.
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0: Tes yeux noirs, c'était Indochine. Succès en 86, accompagné d'un clip réalisé par Serge Gainsbourg pour une chanson sur la séparation amoureuse et sur le désir de l'autre. Oh, j'espère que pour vous, il y a de l'amour dans l'air en ce moment. Ici, la suite de votre soirée, c'est encore de la musique dès 20h avec Émilie Mazoyer et les essentiels de Décibel. Mais en attendant, on reste dans les années 80 avec Lionel Richie et Hello qui arrive juste après ça.
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0: Les essentiels de Décibel. Émilie Mazoyer et Pierre Perret.
1: Bonsoir la foule en délire.
2: Ah wouhou, Pierre Perret est dans notre studio. Ça ne vous donne pas du tout le tournis ces chiffres? 40 millions d'albums, 500 chansons, 70 ans de carrière.
1: Bah, vous voulez me filer le bourdon ou quoi là, tout
2: de
1: suite?
2: Moi, je trouve ça beau. Non, c'est incroyable quand même.
1: Oui, bon, c'est un bon moment passé, quoi, voilà.
2: Ah oui, ça, c'est un bon moment passé et qui vaut d'être célébré. On peut aussi célébrer votre pêche légendaire, Pierre Perret, parce que la dernière fois qu'on s'est vu, vous m'aviez chanté ceci.
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0: vieille carcasse de Pierre Perret. Ça, c'était il y a 2 ans et demi.
1: Oui.
0: On s'était vu là, pour la dernière
1: j'étais
0: fois.
1: J'étais encore jeune.
0: Mais vous n'aviez pas passé la barre fatidique des 90. Là, ça y est, c'est fait.
1: Ah, c'est fait, oui, ça y est.
0: Ça vous a fait quelque chose ou ça vous fait rire comme beaucoup de choses?
1: Ça m'a fait boire un coup.
0: Alors, c'est une bonne chose. Pierre Perret, vous avez décidé de célébrer vos 70 années de carrière avec un album qui s'appelle « Une vie d'humour et de tendresse ». Je me permets de modifier le titre et de rajouter « Une vie d'humour et de tendresse et de liberté », non ?
1: Et de liberté.
0: Ouais, hein. C'est ça, je crois, le mot-clé.
1: C'est pas trop bon, les titres très longs.
0: Oui, c'était un peu lourd. Et de... oui.
1: Non, mais c'était en adéquation avec le propos, c'est vrai.
0: Ouais. Qu'est-ce que vous pensez que cette liberté vous a apporté? Et à l'inverse, qu'est-ce que vous pensez que cette liberté peut-être vous a empêché de vivre?
1: Ah ben, moi, ça ne m'a pas empêché, au contraire, ça m'a boosté tout au long de mon parcours, parce que j'ai jamais été plus heureux que de dire exactement ce que j'avais envie de dire.
0: Ouais.
1: Et personne ne m'a jamais pu m'en empêcher. Et parfois, il est arrivé, d'ailleurs, c'est pour ça que c'est ce qui m'a déterminé à un jour créer ma maison, qui s'appelait Adèle, en souvenir de ma première chanson.
0: Premier 45 tours.
1: Moi, j'étais Adèle. Pour être libre totalement. Parce que, quand j'étais chez Vogue, par exemple, je disais, oh, tu sais ça, tu crois que c'est bien d'en parler? Oui, c'est bien. Moi, j'ai envie d'en parler. Alors, foutez-moi la paix. Et à la fin, j'ai créé ma maison pour dire, bon, le patron, c'est moi qui décide. Et j'ai toujours été mon patron depuis, et fortement aidé par mon épouse Rebecca, parce qu'elle a géré tout ça magnifiquement, parce que c'est bien d'être à deux aussi.
0: Ah oui, évidemment. Alors, quand on vous dit que les chansons de Pierre Perret ont toujours fait polémique, imaginez-vous par exemple que quand le Zizi est sorti de sa tanière, eh bien, tante Yvonne, la femme du président de la République, a téléphoné aux radios pour... Ah non, c'était pour les jolies colonies
1: non,
0: de vacances.
1: C'est pour les colos.
0: Ah,
1: oui,
0: c'est
1: oui.
0: Pour les colos, pardon.
1: C'est pour les jolies colonies,
0: les colonies de vacances.
1: Parce
0: vous savez.
1: Que... ce qui l'offusquait, c'était pipi dans le lave.
0: Oui, c'est ça. Exactement. Alors, le Zizi, ça a énervé qui ?

0: sur le zizi.
1: Ce qu'on a oublié, c'est qu'en fait, cette chanson, elle n'arrive pas de nulle part. En fait, quand vous l'avez sortie, c'est parce qu'il y avait un grand débat en France sur les cours d'éducation sexuelle à l'école.
2: Oui, totalement. Et c'est voilà. Pour ça, pour simplement ponctuer ça, que j'ai écrit cette chanson. Mais comme c'est la démesure, le surréalisme total, de oui. toute façon. Et je pensais qu'elle passerait jamais. Et donc, elle était la dernière de l'album.
1: Ouais.
2: Et moi, je voulais même pas qu'on la diffuse, parce que je disais, bon... Et ça a été un phénomène incroyable. Des milliers de lettres sont arrivées, mais votre zizi m'a ouvert les yeux. Entre autres, ben, le soir... Je recevais une lettre d'une gamine qui disait « On vit toutes les deux avec maman et on travaille chacune de notre côté. On arrive le soir, souvent on est triste, on se met votre zizi et ça va beaucoup mieux.
1: » C'est merveilleux. Et à la fois, ça dit aussi des choses, parce qu'effectivement, votre zizi, Pierre Perret,
2: oui.
1: sachez que moi j'en parle régulièrement avec ma grand-mère, ma mère et ma fille. C'est quand même incroyable ce destin pour un zizi, non ?
2: Oui, parce que, écoutez, traverser les générations comme ouais. l'ont fait mes chansons, c'est quand même assez peu commun. Et j'ai honte de parler de moi comme ça, mais c'est ça le signe de la liberté totale.
1: Ouais.
2: Et que les générations, les unes après les autres, ne soient pas restées indifférentes à mon propos, à tout ce que j'ai défendu, parce que il y a pas que le zizi,
1: ah non,
2: évidemment,
1: heureusement.
2: De Lily à femme battue, en passant par femme grillagée, etc., etc. Mon combat a été, je crois, en calculant le nombre de chansons que j'ai pu écrire jusqu'à présent, je crois que la prédominance du sujet principal, c'est la femme.
1: Ouais.
2: De très loin. J'ai écrit plus de 70% de mes chansons sur les femmes. Parfois, sur tous les tons, bien sûr.
1: Ouais.
2: Mais souvent, quand même, en les défendant vraiment pied à pied.
1: Et on retombe donc sur nos pattes avec le nom du disque, Humour et Tendresse. Parce que oui, avec humour, avec tendresse et sur tous les tons. C'est vrai que vous avez parlé de beaucoup de femmes. Il y en a une, évidemment, qui est particulièrement chère à notre cœur. C'est Lily. On est en 1977.

0: Perret. Il y a plus de 40 écoles qui portent votre nom en France. Et si on élargit aux médiathèques, bibliothèques, salles de spectacle, etc., oui. Il y en a plus d'une cinquantaine. Des écoles Pierre Perret, la première maternelle Pierre Perret, je crois, a été inaugurée il y a 30 ans. Ça, quand même, il y a de quoi être fier, non ?
1: Valentin-Jean.
0: Ouais.
1: Dans mon Tarn-et-Garonne natal.
0: Là, on peut être fier, non ?
1: Mais ça me touche, voilà, ça me touche infiniment. Oui, oui, je suis très heureux de ça. Il y a des tas d'honneurs qui m'ont été.
0: Ah, ça, vous avez des médailles, hein.
1: Attribués de partout.
0: Oh là là.
1: Bon, j'ai tout eu, mais ça, c'est ce qui me touche le plus. Ah. Ça, c'est vrai.
0: Bon, alors, ça me fait extrêmement plaisir. Pierre Perret, j'aimerais savoir quelle est pour vous l'importance de ce bonhomme dans votre carrière.
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0: engrumé.
1: Georges Brassens, le pornographe du phonographe. Je crois que c'est quelqu'un qui est très important dans votre parcours.
0: Oui, dès que son premier album est sorti, avec la mauvaise réputation, le parapluie, etc., j'ai, avec trois ou quatre copains qui étaient aussi barjots que moi, et on était encore à Castelsarrasin, moi j'étais au conservatoire, et il y a un des quatre copains qui a piqué la bagnole à son vieux, et on est allé à Paris, aux Trois Baudets, où passait Georges. Je suis directement allé le voir dans sa loge, je lui ai dit ce qu'on venait de faire, ça l'a fait marrer. Et après, on ne s'est plus quitté pendant 4 ou 5 jours, puisqu'il faisait des boîtes après. Il chantait dans les boîtes après avoir chanté. Il n'était pas connu, il démarrait vraiment.
1: C'était le début de Brassens.
0: Voilà. Et après, il allait dans les boîtes à Saint-Germain-des-Prés, où on l'accompagnait, nous, avec notre voiture, parce que lui, il n'avait même pas de bagnole. Et alors, bon, la seule chose que j'ai retenue de Georges, parce que, pour plein de raisons, après, chacun a fait sa vie de son côté, évidemment, mais quand il a vu que je chantais au départ et que j'écrivais des chansons, il m'a dit, écoute, voilà, c'est le seul conseil le plus important que j'ai reçu de toute ma vie, et c'est celui qui m'a fait le plus souffrir aussi. Ah. Il m'a dit, tu vois, quand tu as écrit ta chanson, c'est là que le boulot commence. Et ça m'a pourri la vie, toute ma vie, parce que je suis en train de finir un album aujourd'hui qui est sur le feu depuis 4 ans. Je l'avais commencé à avoir la vieille carcasse.
1: On l'attend pour le printemps 2026.
0: Voilà, et ça devrait être prêt pour le printemps 2026. Et j'ai saigné des larmes de sang avec ça, parce que plus ça va, je crois qu'il doit y avoir au moins 40 versions de chaque chanson. Ah oui. Bon, alors.
1: Mais voilà, parce que vous êtes devenu de plus en plus perfectionniste.
0: Et oui, mais c'est obligatoire. Si on est amoureux des mots, de la rhétorique, oui. et en plus, on ne peut que s'améliorer quand on écrit.
1: Donc vous ne voulez pas laisser passer une rime un peu plus faible ou
0: non.
1: Une formule qui vous plaît moins?
0: Non.
1: Ouais. Bah, c'est beau cette exigence, je trouve.
0: Oh, bah, chez moi, elle a toujours été intacte, mais elle n'a fait que s'amplifier. Le crescendo a été total sur, 70 ans presque. Ça a été un crescendo, ouais, d'exigence, de la pertinence du mot, mais aussi de l'architecture du mot. Quand il peut être plus beau dans la prononciation, dans l'évocation de ce que ça représente, même poétiquement dans la tête des gens qui l'entendent, si la justesse est là, si le mot peut être plus beau, il faut encore aller plus loin. Et je lâche le morceau quand j'y suis arrivé.
1: Un artisan, un vrai.
0: Ah oui, ça c'est sûr.
1: Pierre Perret, vous évoquiez tout à l'heure, moi j'attends Adèle, c'est votre premier 45 tours, 1957, souvenez-vous.
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0: 1957, donc moi j'attends Adèle, votre premier 45 tours. Pierre Perret, il paraît, je sais pas si c'est vrai, vous allez me le dire, il paraît qu'il a fallu vous pousser un peu pour chanter. Vous adoriez écrire des chansons, chanter, c'était pas si naturel que ça.
1: Ah, moi je voulais pas chanter, bien sûr.
0: Mais enfin, pourquoi ?
1: Mais parce que j'étais pas chanteur. Et je suis toujours pas chanteur. C'est pas mon boulot. Moi, j'avais écrit 3-4 bleuettes pour une fillette à l'époque qui était mignonnette. Et bon, alors j'ai dit, bon, ben d'accord, je lui ai fait 3-4 chansons. Et ça, pour elle, ça a pas marché du tout. Parce que je sais pas comment elle s'est débrouillée. Elle a pas su faire. Et Pupchen, La femme de Georges, m'a dit, mais pourquoi t'en fais pas toi, pour toi, oui. Pourquoi t'en fais pas aussi pour toi? Je dis, mais Pupchen, moi j'ai pas envie de chanter, je suis pas chanteur. Mais elle m'a dit, Georges non plus. Alors ça m'a fait poêler. Et après, je me trimballais avec un carnet et un stylo dans ma poche, un bic là. Et chaque fois que j'avais une idée comme ça, en disant tiens, pour toi, ça serait peut-être pas mal, je notais, etc. Jusqu'à ce que je sois arrivé à faire ça et que dans le cabaret où passait la petite, là, à la Colombe, parce que Canetti, le patron des trois modèles, ouais, nous avait envoyé là en disant, bon, on va faire chanter la petite, là. Mais un jour, la petite qui savait, elle, que j'écrivais des chansons, j'avais commencé pour moi, elle l'a dit au patron. Et le patron a dit, un soir, un samedi soir, où il n'y avait plus personne à chanter, il a dit, voilà, l'auteur des chansons que vous avez entendues tout à l'heure, là, eh ben, il paraît qu'il a fait des chansons pour lui. Ce cachotier va nous les chanter. J'ai failli me tomber dans les pommes. J'avais jamais chanté de ma vie. Et ils sont allés sortir tous les papiers qu'il y avait dans mes poches, qu'ils ont punaisé devant moi à la Colombe. Il y avait un petit mur. On chantait dans une espèce de niche. Ouais. Ça peut être un mur. Ils ont punaisé. Et c'est en lisant mes textes que j'ai fait le tabac du siècle.
0: Premier tour de chant, premier succès.
1: Exactement, j'ai eu autant de succès que la première fois que je suis passé avec les Stones à l'Olympia.
0: Et oui, parce que quelques années plus tard, Pierre Perret faisait la première partie des Stones à l'Olympia, c'est
1: et
0: vrai.
1: Et le soir même, dans la salle, je voulais, bon, j'arrêterai là parce que, mais le soir même, il y a un monsieur dans la salle qui m'a dit, jeune homme, vous chantez depuis combien de temps? Je regardais ma montre, j'ai dit il y a une demi-heure. Il m'a pas cru. Il voulait pas me croire. Il m'a dit, il vous faut faire un disque tout de suite. J'ai dit, mais je veux pas faire de disque. Tous les copains qui étaient dans ce cabaret attendaient qu'un truc, c'est faire un disque.
0: Bah ouais.
1: Moi, je voulais pas. Parce que je me trouvais pas bon et bon, c'était pas possible. Alors il m'a dit, écoutez, voilà, je me présente. Je m'appelle Émile Hébé. Je suis le manager de Charles Trenet, de Gloria Lasso et du Gilbert Bécaud. Voulez-vous être mon quatrième ? Je chantais depuis un quart d'heure.
0: Incroyable.
1: Oui, bah, c'est, enfin voilà, vous connaissez la suite.

0: En 1979, Mon petit loup, magnifique chanson dans laquelle Pierre Perret vous consolait ce petit loup en lui disant que le monde est tellement beau entre le vin de Moselle, la chapelle Sixtine et tout un tas de merveilles et les Van Gogh à Amsterdam que voilà, la vie peut pas être si triste et qu'elle
1: c'est
0: peut être belle.
1: C'est la chanson d'espoir par excellence, je crois, ouais. Parce que bon, c'est une grande chanson d'espoir.
0: Elle est merveilleuse et alors elle fait, vous avez une expression qui est très jolie, elle a fait des ricochets, cette chanson.
1: Oui.
0: Puisque à un moment, vous parlez de faire un pique-nique en haut du Kilimandjaro et en fait, quelqu'un est venu vous voir en vous disant, mais je l'ai fait.
1: Oui.
0: Vous pouvez me raconter l'histoire?
1: Et il avait un fils... qui pouvait pas se déplacer, qui était en chaise roulante, et il a dit, ben, il a raison, Pierre Perret, on va aller en haut du Kilimandjaro, tous les deux. Et il est allé jusque là-bas, et au pied du Kilimandjaro, avec une équipe de Sherpa et tout, ils sont montés, par étape, enfin bon, c'est hallucinant quand il m'a raconté ça, et c'est sûrement une des plus belles choses de la vie qu'il ait fait, le plus beau cadeau qu'il ait pu faire à son fils, voilà.
0: Tout le monde aime Pierre Perret, les rappeurs du Massilia Sound System.

0: version de Tonton Cristobal. Les rockers, les punks adorent Pierre Perret et Didier Vampas. Vous chantez un zizi comme jamais.
1: Tout, vous saurez tout sur le zizi, le vrai, le faux.
0: Jusqu'au Brésil, on aime Pierre Perret, l'excellente Flavia Coelho et sa version de Mon Petit Loup.

0: un chouette album, ça, qui s'appelait La Tribu de Pierre Perret au Café du Canal.
1: Oui, avec les Ogres de Barba qui ont fait un boulot magnifique quand ils ont enregistré Castel Sarrasin.
0: Ouais.
1: C'est époustouflant ce qu'ils ont fait.
0: Alors, je vous demande toujours pas si vous êtes fier, parce que je sais que c'est la question interdite.
1: Mais oui, je suis fier, oui.
0: Ah, il me l'a dit, ça y est. Mais c'est, non, ça doit être super chouette de se dire que des artistes aussi divers.
1: Oui, Olivia Ruiz avec les Ogres, ils ont fait une version à eux de Je suis de Castel Sarrasin.
0: Ouais.
1: Et ça, ça m'a touché, mais alors vraiment, ça m'a ému aux larmes, ce genre de...
0: Ouais.
1: Parce que, en plus, c'est une chanson qui me touche tellement personnellement, mais il y a une diversité là-dedans.
0: Des gens tellement différents.
1: Oui.
0: Il y a que sur vous, en fait, que tout le monde se retrouve. Parce que sinon, il n'y a pas de monde où Didier Vampas et Flavia Coelho vont être sur le même album.
1: Non, sûrement pas.
0: Voilà,
1: oui, c'est
0: ils sont
1: vrai.
0: Tous très sympas. Mais voilà, vous êtes un rassembleur, Pierre Perret.
1: Oui, ben, faut remercier les Ogres aussi. Parce
0: et les Ogres de Barbac. Mais oui, c'est vrai. Alors, il y a un autre truc que Pierre Perret fait super bien, c'est les réseaux sociaux. Je suis sa page Facebook avec passion. Et donc, selon l'humeur, il peut vous dire à la croque, les loulous, ça c'est l'heure de la recette de cuisine. Voilà. Ou alors vous faites visiter votre maison. Ça vous amuse, ça, les réseaux?
1: Ah oui,
0: ça
1: m'amuse.
0: Vous faites des bonnes vidéos?
1: Oui, oui. Ah oui, et puis en plus, de temps en temps, je reçois des lettres, des mots d'insultes comme ça.
0: Non.
1: Ah, ça m'amuse.
0: Vous savez comment on les appelle? On les appelle les trolls. Voilà. Les gens méchants d'Internet, voilà, c'est des trolls.
1: Oui, moi, ça m'amuse bien.
0: Ah, c'est vrai?
1: Ça les défoule, ça leur fait du bien. Alors, je fais encore... Il y a encore des gens à qui je fais du bien, même s'ils sont cons.
0: Oui, c'est ça. Mais enfin, c'est quand même la base du troll. Et vous leur répondez aux trolls?
1: Mais oui, je les adore. Ah, surtout qu'ils lâchent pas le morceau.
0: Allez, les trolls, les courages. On l'a dit tout à l'heure, un nouvel album qu'on attend pour le printemps 2026. Et vous avez aussi un nouveau livre sur le feu qui s'appelle Mémé Anna.
1: Ben, ça sortira en temps voulu, ça aussi, vous verrez, dans quelques mois.
0: D'accord. C'est encore un peu secret?
1: Mais c'est parce que j'ai pas encore eu le courage de poser mon stylo.
0: Ah, c'est pas fini, alors.
1: Je le brandis toujours. Ou alors, la menace est sérieuse, hein, méfiez-vous. Vous n'avez pas fini encore d'avoir des chansons, parce qu'il y en a beaucoup sur le feu qui sont à sortir dans les mois à venir, là. Et puis ce mémé Anna qui va sortir bientôt, et j'aime autant vous dire que les filles qui se réclament aujourd'hui de toutes ces associations de défense, à l'époque il y en aurait eu besoin.
0: À l'époque de mémé Anna,
1: okay. En 1890.
0: D'accord, c'est là que ça va se passer. Donc, la condition féminine au 19e siècle.
1: Oui.
0: Effectivement, il y en a à dire.
1: Oui.
0: Bon, hâte de vous lire, cher Pierre Perret. Et nous allons donc nous dire au revoir et à bientôt en écoutant la chanson préférée de tante Yvonne de Gaulle, la femme du général de Gaulle, qui en 1966 avait écrit personnellement au directeur de France Inter pour qu'il arrête de diffuser vos jolies colonies de vacances, parce que dans le texte, vous disiez que les petits faisaient pipi dans le lavabo.
1: Faisaient pipi dans le lavabo. Mais alors, j'ai appris quelqu'un de la famille de Boissieu, là, de il n'y a pas longtemps, des amis qui m'ont dit, mais vous savez, Pierre Perret, il y a qu'Yvonne qui n'était pas d'accord parce que le général, il vous aimait bien. Alors, ça me fait plaisir.
0: Hommage au général de Gaulle. Alors, écoutons les jolies colonies de vacances. Lui qui avait inauguré la maison de la radio. Et vous, Pierre Perret, qui avez été le parrain de la naissance de France Bleue. On est ravis de vous accueillir sur la radio rebaptisée ici. Et on se voit très bientôt, alors, pour la suite.
1: Vous êtes fortement menacé.

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5: Qu'est-ce que je suis contente de vous recevoir dans Décibel, c'est la première fois.
6: Ah oui, c'est la première fois.
5: Eh bien, écoutez, sachez que voilà, mon cœur est rempli de joie et je sais que toute l'équipe aussi est ravie de vous recevoir. Mireille, la bonne occasion de se réunir ce soir, c'est 60 ans d'amour.
6: Ah oui, 60 ans d'amour et de carrière grâce au public, parce qu'un artiste n'existerait pas sans le public. On doit tout, après bon, c'est soi-même, on doit, enfin, ce qui me concerne, moi, pour ma voix, mes voyages, c'est une très grande discipline.
5: Oui. C'est beaucoup de travail.
6: Ah oui, ah oui, mais... c'est beaucoup de travail et beaucoup de discipline et de joie. Parce que bon, j'ai la chance de vivre de ma passion. Alors là, c'est quand même très important.
5: Mireille Mathieu, les amis, qui depuis le tout début roule l'air comme personne.
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5: Mireille Mathieu chantait dans toutes les écoles de France et de Navarre, Mille Colombes.

0: Oh, j'aime quand vous chantez.
1: C'était super. À l'Olympia, le public chantait. Je vous ai coupé la parole.
0: Non, mais allez-y, racontez-moi.
1: Le public chantait. C'était extraordinaire. J'ai senti que cette chanson était beaucoup plus motivante pour le public parce que, avec ce qui se passe dans le monde, cette chanson, à un moment, le public de l'Olympia chantait a cappella. C'était sublime.
2: En plus, dans le public de l'Olympia, on a vu vos amis qui étaient là. Il y avait Michel Drucker, il y avait Nicoletta, il y avait Enrico Macias, il y avait Renaud, tous ces gens qui étaient là pour vous. C'était un moment très très fort en émotion de retourner à l'Olympia.
1: Ah oui, tout à fait. Je ne m'étais plus produite depuis 11 ans. Ouais. Et de revenir à l'Olympia, j'avais la trouille, mais le trac avant, une semaine avant, je tremblais, je claquais des dents. J'ai le trac quand je me produis dans d'autres pays, mais chez moi en France, c'était beaucoup plus intense, il y a plus 11 ans, puis à l'Olympia, qui est un écrin de beauté, il y a une âme extraordinaire, et de chanter tous les soirs, pendant trois soirs complets, c'était un public qui était venu pour m'écouter, ouais. Un public français, un public aussi étrangers. J'étais vraiment très touchée que le public étranger vienne à l'Olympia. Bon, l'Olympia est mondialement connu.
2: C'est vrai. Et vous aussi, Mireille, j'ai fait les comptes. Vous avez vendu plus de disques que Metallica, qui est un des plus grands groupes de rock de la planète. C'est fou, hein? 200 millions de disques vendus en 60 ans de carrière, 75 albums studio, 1200 chansons chantées en 12 langues et des milliers de concerts. Ces chiffres donnent le tournis. J'imagine que vous n'y pensez pas à tout ça quand vous avez
1: non,
2: le track.
1: Non.
2: Vous avez le track et
1: oui,
2: c'est tout.
1: Ah oui, tout à fait.
2: Alors, je me demandais, Mireille Mathieu, si vous pouviez tout chanter, parce que on a écouté quelques notes de Mon Credo, de Mille Colombes. Vous avez aussi chanté sur une musique de Francis Lay, une histoire d'amour, la musique de Love Story.
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2: Tout en douceur, mais quand il faut de la puissance, vous êtes là aussi, hein, Caruso.

0: Alors, ma question est la suivante. Mireille Mathieu, est-ce que vous pouvez tout chanter ?
1: Non, je ne pense pas que je peux tout chanter. Enfin, tout chanter l'opéra, non, je ne peux pas. Je crois que j'ai fait mon disque classique. Mais
0: bah oui, vous avez chanté avec Placido Domingo quand même.
1: Ah oui, j'ai chanté avec lui des mélodies qu'a écrit. Qu'avait écrit à l'époque Michel Legrand. J'ai fait aussi pour la télévision mexicaine, j'ai chanté aussi avec Placido, mais c'était un conte de fées.
0: Ouais.
1: Ou de faire des trios, des duos, j'ai adoré ça.
0: Ouais.
1: Mais tout chanter, non. Mais par contre, je m'applique à avoir une très grande discipline, une très grande. Travailler ma voix tous les jours, faire des vocalises, ça, très important.
0: Vous avez pris des leçons de chant toute votre vie?
1: J'ai appris avec une très grande dame, Madame Janine Reiss, qui travaillait que le lyrique avec les plus grandes, dont Maria Callas, Placido Domingo, Teresa Berganza et beaucoup d'autres. Et j'ai eu la chance de travailler avec elle. Et elle m'a beaucoup apporté, parce que j'aime les non seulement les belles voix, mais les beaux sons, c'est-à-dire les sons ronds, pas dans le nez, travailler aussi. Ça, je le savais, le souffle,
0: oui.
1: C'est très important, mais c'est un travail qui n'est pas, qui est depuis très longtemps, c'est pas de maintenant, mais ce qu'il faut continuer, c'est que moi je considère mon métier comme un sportif. Il faut travailler très, très bien tous les jours travailler sa voix, mais à bon escient, pas en forçant.
0: Oui.
1: Et quand on voit la télévision des sportifs qui font 4000 mètres, tout ça, ils partent doucement pour arriver le premier. Il faut, enfin, je m'applique ça personnellement pour moi, comme ça, vraiment comme un sportif, aller doucement pour pouvoir arriver à ce que je souhaite.
0: Évidemment. Et puis, c'est vrai, l'analogie avec l'athlète est très intéressante puisque, contrairement aux autres musiciens d'une tournée, vous pouvez pas changer une corde vocale. Un guitariste peut changer une corde de guitare. Vous ne pouvez pas. Donc, en période de tournée, là, comme nous sommes en ce moment, est-ce que vous faites particulièrement attention? Est-ce que vous sortez avec un cache-nez, 5 écharpes, un bonnet pour surtout pas prendre froid?
1: Non. Par contre, je fais attention de ne pas attraper froid, c'est sûr. Je mets toujours un masque. Quand je voyage, je tiens beaucoup à mettre un masque et parler le moins possible quand je suis en tournée pour pouvoir, parce que c'est la voix, j'arrive, je fais mes vocalises le matin à l'hôtel, à la suite, et puis avec mes musiciens, je fais aussi mes vocalises, je répète. Donc c'est un travail minutieux et bien réglé.

0: adaptation en français de ABBA par Mireille Mathieu. En studio, Mireille m'apprend un truc que je ne savais pas. Cette version-là, vous l'avez enregistrée à Stockholm?
1: Oui.
0: Dans le studio d'ABBA?
1: D'ABBA, exactement. C'est-à-dire que je les ai rencontrés, c'est un merveilleux cadeau qu'ils m'ont fait. Je les ai rencontrés chez Michel Drucker à une émission. Ils étaient avec leur directeur artistique, Alain Broublil, et mon manager, Johnny Stark, dit... Il faut que Mireille enregistre sa chanson, elle est super. Charles Level a écrit le texte et nous sommes partis à Stockholm, enregistrés dans Benny et Björn, dans le studio, on fait l'orchestre. Et moi, j'ai chanté avec Frida et Agnetha. C'était génial de chanter avec eux. Ils ont des voix sublimes, de pouvoir faire les chœurs.
0: C'est vous trois sur les chœurs?
1: Oui, à un moment, les chœurs, toutes les trois. Après, je suis restée pour faire ma partie. C'était sublime.
0: Oh, j'adore.
1: Oh, des voix extraordinaires, elles ont les filles.
0: Parlons des langues, ma chère Mireille. Vous avez évoqué l'allemand, évidemment vous chantez en allemand.
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0: Vous chantez
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0: En japonais.
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0: En espagnol.
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0: pardon. Japonais c'est après. Là, c'est Mireille Mathieu en japonais.

0: Vous avez enregistré en tout dans 12 langues différentes dans votre carrière.
1: J'ai fait un disque classique, 12 langues.
0: Est-ce qu'il y a une langue, peut-être mis à part le français qui est votre langue maternelle évidemment, mais une langue qui est plus confortable pour la chanteuse que vous êtes, une langue plus agréable à pratiquer quand on chante?
1: Moi je trouve tout, chaque fois très enrichissant et gratifiant de chanter dans des langues différentes. L'allemand, quand le classique, parce que Handel, Schubert, c'est en allemand. En anglais ou en italien, c'est magnifique. L'achat de Handel, c'est sublime. Non, j'adore. Par contre, quand je dois parler, j'ai enregistré et chanté en finnois.
0: Oui,
1: finnois. C'était extrêmement difficile. Par exemple, la première étoile en finnois, qui a été un hit par Agnetha. Le groupe Abba, avant qu'elle fasse partie du groupe, elle chantait la première étoile. Alors, pour le public qui nous écoute, qu'on peut écouter dans le disque, la première étoile qui se lèvera. Donc là, en finnois, encore, il y a l'osmose entre la musique et les paroles. Mais parler, c'est extrêmement difficile, très difficile.
0: Parce qu'il n'y a rien en commun avec le français.
1: Non, il n'y a rien pour dire Guten Abend, Madame, bonsoir, Mesdames et Mesdames, Messieurs. Là, c'est Va, tu vas, Naïsé, Taïrat, on a une dichte. Il y a des accents qui sont
0: incroyables.
1: Au début, bon, je dis, comment dit-on, merci, quitos, je dis, bon, ça va,
0: quitos.
1: Mais alors, comment c'est bon pour dire, oh là là, je dis, mais c'est extrêmement difficile. Alors quand j'ai dit, tu vas parler ça au public. Et c'est vrai que je me déteste, j'ai dit, tu as voulu faire ça, tu iras jusqu'au bout. Donc voilà, j'étais jusqu'au bout. Et quand j'ai parlé au public finnois, à Turku, en Finlande, ça a été extraordinaire.
0: Parce que vous avez réussi.
1: Ah oui, j'ai réussi, oui.
0: Oh, félicitations, 1200 chansons enregistrées, et même plus dans votre répertoire. Comment avez-vous choisi, Mireille, la liste des chansons que vous allez chanter sur cette tournée 60 ans d'amour?
1: Ben, je l'ai choisi en travaillant, je connais mes chansons, mais je l'ai choisi dans fonction, vous vous souvenez tout à l'heure, je vous ai parlé de sportif.
0: Oui.
1: J'ai voulu dire d'abord Made in France, je suis française et fière de l'être, et puis je sors petit à petit ma voix pour pouvoir après, quand j'arrive à des chansons plus fortes et plus hautes, elle est chauffée ma voix, elle peut plus s'exprimer pleinement quand petit à petit j'ai chauffé ma voix. C'est pour ça que je vous ai dit, je considère comme un sportif, j'ai besoin d'avoir cette discipline, c'est pour moi c'est une très grande discipline.
0: Waouh, je suis impressionnée. Et j'ai lu un livre qui date de la fin des années 80, dans lequel vous racontiez votre vie, notamment votre enfance. Je sais que vous avez grandi dans une famille très grande et pleine d'amour, mais dans laquelle il y avait
1: 7 filles, 7 garçons, 14
0: vraiment,
1: enfants.
0: Ouais, vraiment pas beaucoup d'argent. Et je me suis demandé, du coup, est-ce que enfant, vous aviez eu un jour assez d'argent pour aller voir un concert, ou bien est-ce que finalement votre premier concert, c'est le jour où vous êtes montée sur scène la première fois?
1: Non, j'avais pas d'argent pour aller voir le concert, mais bon, je pense que cette voix que j'ai, c'est le bon Dieu qui me l'a donnée. Mes parents, mon papa avait une voix de ténor, mais je chantais à l'église, à l'école, enfin partout. Et puis, c'est grâce au jeu de la chance. Et puis après, grâce à mon manager et au public. Mais au jeu de la chance de Télé Dimanche, que tout a commencé pour moi. Alors, j'ai gagné en interprétant des chansons de Madame Piaf.
0: L'inspiration première, c'est Piaf.
1: Ah oui, j'ai écouté, bien sûr, c'est elle qui m'a donné la possibilité. Je lui serai toujours reconnaissante. C'est sur scène, à ma façon, à moi. J'interprète 3 chansons, l'hymne à l'amour, Non, je ne regrette rien, et La vie en rose. Donc, c'est elle qui m'a donné la possibilité de me faire connaître au public français. Après, j'ai trouvé ces auteurs dont je vous ai cité tout à l'heure, m'habiller sur mesure.
0: Ouais.
1: Parce qu'on peut pas chanter des chansons d'une autre artiste. Je l'ai fait pour lui rendre hommage et lui dire merci. Mais après, on est connu par son propre répertoire.
0: Ma chère Mireille Mathieu, j'aimerais qu'on continue à filer cette métaphore de la chanteuse comme une athlète, puisque donc en 60 ans de carrière, 60 ans d'amour, vous avez chanté par tous les temps, dans tous les lieux, des endroits qui étaient plus ou moins bien adaptés, j'imagine. Est-ce que, comme un sportif qui un matin n'a pas la forme, ça peut vous arriver d'avoir la voix pas en forme? Et dans ces cas-là, est-ce que vous vous forcez à chanter?
1: Si j'attrape froid ou quoi, autrement, grâce à Dieu, je croise les doigts. Non, je me force pas. Si je peux pas, c'est parce que bon, il faut pas forcer sur nos voix.
0: Non.
1: Il faut vraiment que sa voix soit au maximum, qu'elle soit bien. Si on force sur la voix, c'est pas bien. On peut se faire très mal à la voix. Donc, il faut vraiment, je croise les doigts. Grâce à Dieu, non.
0: C'est génial. Et vous m'avez dit tout à l'heure, la joie qui vous animait de pouvoir vivre de cette passion. Est-ce qu'il y a des jours où quand même vous n'avez pas envie? Est-ce que, moi j'aimerais quand même me dire, est-ce qu'un jour dans l'année, Mireille Mathieu a la flemme d'aller chanter?
1: Non, je ne fais pas, non. Au contraire, je m'applique une telle discipline quand je vais chanter que je ne veux pas déroger de ma discipline. C'est ça, je ne peux pas parler, je ne peux pas. C'est ça.
0: Waouh, c'est admirable, admirable. Alors, puisque c'est ça, parlons des garçons avec qui vous avez partagé des duos.
1: Ah oui.
0: Il y en a qui chantaient incroyablement bien, d'autres un peu moins bien que vous. Par exemple, Bobby de Dallas, Patrick Duffy.
1: Ah, moi j'adorais Bobby.
0: Nous aussi, on l'adore. Mais pardon Mireille, il chante pas aussi bien que vous. Hein.

0: Super Strong, votre duo. Super souvenir alors.
1: Ah, moi, c'est super, moi. Avec Bobby, quand on a filmé pour les Carpentiers,
0: ouais.
1: C'était la révolution sur le plateau. Il a fermé, il a fallu fermer tout le plateau. Tout le monde descendait, venait. On a vu le moment, on ne pouvait même plus tourner.
0: C'est fou ça.
1: Ah, c'était Bobby Dallas.
0: Bah ouais.
1: Alors, c'était un engouement extraordinaire. J'ai eu l'opportunité. Il est super pro, il est super. J'ai eu l'opportunité de revoir il y a trois ans en Allemagne. On a interprété Together We Strong. C'est quelqu'un qui est formidable. Vraiment, toujours professionnel, adorable.
0: Alors, il y a un Belge, un rocker belge à la voix rocailleuse que j'aimais beaucoup, qui nous a quittés il n'y a pas si longtemps. C'est Arnaud. Et ensemble, vous avez enregistré une nouvelle version de La Paloma à Dieu. La

0: pensais pas, dans ma vie, vous entendre chanter ensemble, tous les deux. Quelle surprise.
1: On l'écoute ensemble, oui. Mais il n'était pas là. Et c'est tout à fait atypique parce que quand je l'ai enregistré, et je ne le savais pas quand j'ai eu fini, on m'a dit qu'il n'était plus de ce monde.
0: Ouais.
1: Et alors je me suis mise à pleurer parce que son producteur qui était là, il n'a pas voulu le dire avant, il a bien fait. Et c'est quelqu'un que je ne connaissais pas. J'ai chanté avec quelqu'un que je ne connaissais pas. Par micro interposé. Parce que quand il m'a proposé de chanter, j'ai dit oui, mais je ne l'ai eu qu'au téléphone.
0: Incroyable.
1: Je ne le connaissais pas du tout.
0: Eh ben, il vous adorait.
1: Parce que moi, je sais qu'il m'adorait. Il avait des propos typiquement avec sa personnalité extraordinaire.
2: Et sa grosse voix comme voilà. Ça.
1: Et c'était formidable. C'est un très grand, très grand artiste.
0: Il vous adorait. Moi, il me l'avait dit en interview que c'était un des rêves de sa vie de chanter avec vous. Bah, vous avez réalisé son rêve.
1: Bah, oui,
0: ça, c'est
1: vrai.
0: Très beau. Autre duo et pas des moindres avec un autre garçon et pas des moindres, Monsieur Paul Anka.
1: Ah.

0: Wine, c'est le nom de ce duo avec Paul Anka. Il fait partie des raretés qu'on trouve dans votre coffret best-of Mon Credo. Est-ce qu'il reste encore un rêve de duo pour vous à réaliser, Mireille?
1: Je sais pas, il y a toujours des rencontres qu'on ne peut pas. Par exemple, je rencontrais Lady Gaga.
0: Oui.
1: Donc, je tourne pour faire une émission, c'était C'est à vous. C'était enregistré parce qu'elle devait après se produire plus tard. Moi, je passais en direct. On a chanté toutes les deux La Vie en Rose. Pourquoi pas enregistrer un jour? Bon, après ça s'est pas fait, mais pourquoi pas, hein? On a le temps, hein? Pourquoi
0: oui.
1: pas, hein?
0: Rien de pressé. J'aimerais non. bien vous entendre avec Lady Gaga.
1: J'adore, je la trouve super.
0: Ce serait absolument dingue. Donc pourquoi pas avec Lady Gaga, ça je le garde dans un coin de ma tête. Je me demandais aussi si dans le cadre de la tournée par exemple, vous vous concentrez uniquement sur la voix et vous déléguez le reste, ou bien est-ce que tout vous intéresse un petit peu dans votre métier? Est-ce que l'image par exemple, il y a une très très belle photo de vous qui accompagne la tournée, donc est-ce que l'image vous intéresse? Est-ce que le stylisme vous intéresse? Est-ce que le choix des musiciens? Ou est-ce que vous déléguez ça à d'autres pour vous concentrer uniquement sur votre voix?
1: Non, je vois tout.
0: Ah.
1: À ma sœur Mathilde qui est mon manager, c'est ma sœur, vous voyez là.
0: Elle est là.
1: Mais tout est vu, tout est contrôlé. Ah non, c'est alors là, mes musiciens, c'est mon orchestre depuis des années. Je parcours le monde avec mes musiciens parce que j'y tiens beaucoup. C'est comme une grande famille. Ils savent comment je réagis, ce que j'aime, ce que je. Là, c'est tellement important quand vous faites le tour du monde d'avoir ses propres musiciens. C'est comme une grande famille, comme je le dis. Et ah non, je vois tout. Je vois. C'est une chose très importante. Son image, c'est pour moi. Et ma sœur, elle sait comment je marche, je fonctionne.
0: Et voilà, en famille et un œil sur tout. C'est comme ça qu'arrivent 60 ans d'amour et une discipline de fer tout de même.
1: Oui,
0: hein, parce que
1: oui,
0: ça, on
1: beaucoup.
0: L'a bien compris. Mireille Mathieu, elle prend très au sérieux ses rendez-vous avec vous, partout en France. Et croyez-moi, elle est prête. Merci, chère Mireille.
1: Oh, merci, c'est déjà fini.
0: Oui, mais vous reviendrez.
1: Vous pouvez écouter mon disque, mon double vinyle, et voilà.
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4: Aujourd'hui, j'ai testé pour vous le cirque de Navacel. Je vous emmène avec moi dans un endroit qui donne le vertige, mais dans le bon sens du terme. Et pour vivre cette aventure, Christina et Lola sont avec moi. Autant vous dire que l'expérience se vit encore mieux à plusieurs. Direction le cirque de Navacel. La route serpente tourne, monte, et par la fenêtre, le paysage change peu à peu. Et puis, on arrive dans les hauteurs, on coupe le moteur, silence total. Devant nous, un immense amphithéâtre creusé par le temps. Des falaises vertigineuses, la rivière tout en bas, toute minuscule. On reste là, sans parler, juste on regarde. On entame la descente à pied. Le sentier s'enfonce doucement et dans le cirque, à chaque pas, le décor change. À gauche, des falaises impressionnantes. À droite, de la verdure, des odeurs de nature, le bruit discret de l'eau en contrebas. Me souffle, qu'est-ce qu'on se sent bien ici. Et l'autre qui nous dit, en sortant son téléphone bien évidemment, c'est tellement beau pour capturer tous ces moments. On marche, on discute, on rigole, on s'arrête souvent, pas parce que c'est fatigant, mais chaque virage offre un nouveau point de vue. On arrive en bas, on découvre le village de Navacel. Quelques maisons en pierre, la rivière qui passe tranquillement, le temps qui semble s'être arrêté. On parle moins fort, on respire profondément. C'est une expérience à la fois physique, parce qu'elle se mérite, et contemplative, parce qu'on prend le temps de vraiment vivre l'instant. Ce que j'ai ressenti ici, un mélange étrange de vertige et de sérénité, la nature immense, presque écrasante, et en même temps, incroyablement apaisante. Partager ce moment avec Lola et Christina rend l'expérience encore plus forte. On s'encourage, dans les montées, on rit, on s'émerveille ensemble. Le cirque de Navacel est un lieu à voir au moins une fois dans sa vie. Accessible toute l'année, il propose de nombreux sentiers de randonnée, bien balisés pour tous les niveaux. Prévoyez une bonne paire de chaussures quand même, de l'eau et surtout le temps pour vraiment profiter. Petit conseil pratique, laissez votre voiture au belvédère de Blandas, 4 euros, et prenez la navette gratuite pour descendre dans le cirque. Elles sont mises en place pendant la saison estivale.
5: Pour autant que la montagne est belle.
4: J'ai testé, j'ai adoré le cirque de Navacel, un endroit puissant, naturel, inoubliable. C'était Béatrice et on se dit à très vite pour une nouvelle chronique pleine de découvertes.
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6: Dès la création de son entreprise, Thomas Giuntini s'est fixé un cap précis.
7: La première étape, c'était de vouloir apporter à la Corse un savoir-faire supplémentaire par le métier de siropier. La deuxième, c'était de proposer une alternative au sirop industriel en proposant des sirops naturels à base de fruits, de plantes. Sucre.
6: Le jeune Bourguignon, ou qui travaille avec sa mère et sa sœur, a appris le métier de siropier sur le tas.
7: Alors, il n'existe pas de formation de siropier. Donc, on s'est auto-formé. On a contacté des siropiers sur le continent pour nous transmettre aussi un peu leur savoir. On a fait beaucoup de recherche et de développement, beaucoup d'essais pour pouvoir réussir à avoir une recette qui nous convient.
6: Et pour créer un sirop, il faut passer par différentes étapes.
7: Ça va être d'abord une base d'eau. Nous, on utilise l'eau de Dille. Un bon produit, donc ça peut être du fruit, ça peut être de la plante. En l'occurrence, aujourd'hui, on est sur une production de sirop de menthe avec des feuilles de menthe fraîches. Alors, la première étape, ça va être déjà de laver les produits, de les découper. Par exemple, la menthe, on va l'équeuter. Ensuite, on va venir faire une infusion du produit pour libérer tous les arômes. Alors, en fonction du produit, on peut aussi faire une macération ou une extraction, comme aujourd'hui une infusion. Ensuite, on va venir faire un sirop neutre, donc une base d'eau et de sucre. On va ajouter cette infusion ou notre jus directement dans ce sirop neutre, qu'on va monter en température, à une certaine température, qu'on va redescendre puis remonter. Et ensuite, on passe à la mise en bouteille, après stérilisation des bouteilles bouchons. On embouteille à chaud. Et ensuite, on va laisser refroidir. On va passer à l'étape de nettoyage des bouteilles, étiquetage, et numérotage.
6: Thomas travaille avec des produits locaux.
7: La myrte, la clémentine, la figue. Quand on a des fraises, on travaille avec de la fraise corse. Après, sinon, on ne se limite pas qu'à ça. On aime bien travailler plein de produits différents, mais on privilégie énormément les produits corses comme l'eau et le reste.
6: Développer sa gamme, être implanté sur toute la Corse, conquérir un jour le continent, telles sont les perspectives pour Thomas Giuntini, le jeune siropier de Borgo.
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0: Le saviez-vous, tous les jours, on prend 2 minutes pour découvrir les histoires méconnues du Vaucluse. Et ça, c'est avec vous, Maxime Perron. Bonjour.
1: Bonjour Mathieu et bonjour à toute l'équipe.
0: Et aujourd'hui, vous nous parlez d'un surnom assez surprenant. Je pense que même les habitants de Villeneuve-les-Avignons ne connaissent absolument pas cette histoire. Alors certains des habitants ont des surnoms. Alors c'est le cas à Nîmes, hein, on les appelle les crocodiles là-bas. Et donc Maxime, vous nous dites qu'à Villeneuve-les-Avignons, les habitants sont surnommés les lézards.
1: Oui, alors les lézards, ouais, c'est plutôt étonnant parce que derrière en fait ce surnom un peu amusant se cache une véritable histoire médiévale à la frontière entre la réalité et la légende. Une histoire qui commence donc au XIVe siècle avec un personnage aujourd'hui presque oublié, Pierre de Luxembourg.
0: Vous parlez de Pierre de Luxembourg, c'est qui ce monsieur? C'est un roi, un pape, un cardinal?
1: Un cardinal, oui. Oui, c'est ça. Un cardinal très jeune d'ailleurs, connu pour sa vie pieuse, son humilité et sa générosité. Il vit à Villeneuve-les-Avignons, dans un palais où il refuse le luxe et meurt d'ailleurs au même endroit en 1387 à seulement 26 ans. Après sa mort, sa réputation de sainteté est telle que ses reliques deviennent immédiatement un enjeu majeur. Et c'est là en fait que la rivalité avec Avignon commence. La ville d'Avignon souhaite récupérer les reliques pour les honorer, mais les habitants de Villeneuve-les-Avignons considèrent ces restes comme un trésor inestimable, presque sacré. Voilà. Alors les Avignonnais font une proposition spectaculaire. Nous vous donnerons autant d'or que la caisse des reliques peut en contenir. Ah, c'est une proposition alléchante. Et pour les habitants de Villeneuve, cette offre est difficile à refuser. Alors ils vont accepter. L'échange se fait entre les deux rives du Rhône, d'une manière très solennelle. Les reliques partent à Avignon dans l'église des Célestins, construite spécialement pour ces reliques quand même. Et les Villeneuvois repartent avec une caisse identique, censée être donc remplie d'or.
0: Censée, parce que ça veut dire qu'il y a un problème quelque part, c'est ça?
1: Bah oui, parce que selon la légende, une fois la malle ouverte, les pièces d'or se transforment en milliers de lézards. Des lézards qui s'échappent aussitôt, qui filent dans les rochers de Villeneuve et disparaissent autour de la ville. Une histoire racontée dans des archives et des récits anciens comme une punition symbolique de la cupidité. Depuis plus de 6 siècles, on appelle les habitants de Villeneuve donc les lézards. Et aujourd'hui encore, il y a quelques symboles qui se cachent un peu partout, sur certaines façades et sur la place notamment Jean Jaurès, où vous avez une statue de lézard. Je vous ai mis la photo dans l'article web. Comme le disait Frédéric Mistral, « Gai lézard, bois ton soleil, l'heure passe trop vite et demain, il pleuvra peut-être. » À Villeneuve-les-Avignons, être un lézard, ce n'est pas juste une moquerie, c'est presque une philosophie de vie.
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1: Bonjour Daniel.
2: Bonjour.
1: Alors vous êtes fleuriste, vous êtes installé ici depuis pas très longtemps dans cette boutique, vous étiez un petit peu plus haut avant. Votre spécialité, c'est les fleurs.
2: Voilà, c'est ça, c'est les fleurs, le monde du végétal plus exactement.
1: Alors moi j'ai pas du tout la main verte, j'ai même réussi à tuer un cactus une fois, c'est pour dire. Mais vous allez m'apprendre à faire un bouquet de fleurs. Est-ce que c'est dur à faire un bouquet de fleurs ?
2: Oui, ça peut être difficile. Plus on a de tiges, plus c'est compliqué, oui. On va essayer de vous montrer comment on fait un bouquet. Mais bon, après, on va voir. On va voir si notre animateur préféré est doué en bouquet.
1: Mal barré, mais on essaye, allez, c'est parti. Déjà, qu'est-ce que vous avez choisi ?
2: Alors déjà, j'ai choisi des margots, des herbes un peu séchées, des gerberas, des roses, des craspédias, des asters et puis des aclepsias.
1: Ok, et donc qu'est-ce qu'on va devoir faire maintenant ?
2: Alors là, il y a 17 tiges, et bien à vous de vous lancer.
1: Moi, si ça tenait qu'à moi, je les prends, je les regroupe, je les mets à un élastique et c'est fini.
2: Il faut essayer de les assembler un peu harmonieusement quand même, hein, parce que sinon ça ne va pas être joli.
1: Ok, donc là, il faut m'aider.
2: On prend une fleur, on en prend une autre, et puis on voit si ça matche bien.
1: Donc là, admettons, je prends du blanc.
2: Ouais.
1: Le blanc, ça va bien avec le rouge, dis
2: voilà,
1: pas de bêtises.
2: C'est ça.
1: Tac, tac. Ça, je trouve ça hyper joli, il y a un petit côté jaune.
2: Un craspédia, oui, une petite boule jaune. C'est mignon jaune. Comme tout, et ça se fait sécher, c'est ça qui est sympa. Un petit peu plus haut, ton craspédia, peut-être un petit peu d'orange.
1: C'est bien déjà.
2: Voilà, ben, c'est pas mal. Là, ben, peut-être on peut mettre... On peut en remettre. Ben là, on en a un, mais on peut le mettre à l'opposé, par exemple. Nickel. Moi, je trouve que c'est pas mal. Hein. C'est pas mal. Bon, après, je viendrai animer la radio.
1: Quand vous voulez.
2: Ah ben, pas de souci.
1: Ça peut être très bien aussi.
2: Alors après, qu'est-ce qu'on peut mettre ? Peut-être un petit peu de blanc pour adoucir toutes ces petites couleurs.
1: Donc là, ce serait plutôt de l'autre côté, du coup.
2: Ah, mais t'es quand même délicat, je dois dire.

0: Oula,
1: très bien.
0: Si mes collègues entendent ça.
1: Bah si, bah, comme ça, il y aura de la bâche pour demain matin.
0: C'est beau.
1: Et puis là, on va couper.
2: Ah, et c'est là qu'on égalise.
1: C'est là qu'on égalise, alors.
2: Avec le sécateur.
1: Avec le sécateur.
0: Faut que ce soit tous à la même taille. Hein.
1: Ben voilà, mais tu coupes tout en même temps.
0: Ah, faut couper tout en même temps.
1: Ah, ben ouais, parce que sinon, là, tu vas y passer la nuit, mon pauvre ami. T'as 50 clients qui t'attendent derrière.
0: Donc bon. On l'emballe.
1: Alors, on l'emballe dans du papier.
2: Faites ça avec une simplicité.
1: Ben oui, un petit cornet de frites, hein, en fait. Mais avec des fleurs dedans.
2: Ouais, avec moins de frites, du coup.
1: C'est plus digeste. Et puis donc, on va faire un plaisir d'offrir. Plaisir d'offrir, merci, bon anniversaire, merci pour la petite bouffe.
2: Mes condoléances, mais bon, c'est moins drôle.
1: Ah, ça, c'est moins drôle, par contre. Voilà, eh bien, le bouquet, il est pour toi.
2: Ah bah, c'est gentil.
1: Voilà.
2: Bah, merci beaucoup.
1: Je t'en prie.
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4: Les trois quarts des gens pensent qu'ils ne sont pas photogéniques. Et tu vois dans leurs yeux qu'ils se trouvent beaux. Et ça, je trouve ça fait trop plaisir.
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4: Alors bonjour, je m'appelle Florent Collat. Je suis photographe sur Tours. Je fais du portrait, je fais du reportage, je fais de l'animalier, je fais plein de choses. J'ai pas envie encore de m'arrêter sur quelque chose. Mes réseaux sociaux, c'est florian.collat sur Instagram et sur TikTok.
6: Et ces réseaux sociaux ont quand même vraiment du bon. Sur Instagram, un jour, je tombe sur ça.
4: Excusez-moi de vous déranger. Je suis photographe. Je me balade dans la rue. Je fais des portraits d'inconnus. Est-ce que t'as genre deux secondes, je fais un petit portrait vite fait?
6: Florian arrête les gens dans la rue et leur propose gratuitement de capturer leur visage.
4: Quand les personnes se voient et qu'ils découvrent qu'ils sont photogéniques, c'est trop beau. Et même moi, après, en retouche, je prends beaucoup de plaisir à faire des retouches. Un peu comme si je dessinais, j'ai mon petit pinceau en plus. Pendant des années, on m'a, entre guillemets, rendu beau à l'image en me filmant quand j'étais comédien. Et j'aime bien rendre l'appareil. Du coup, mettre en avant les gens, mettre en valeur des gens. Et voilà, ça me fait plaisir.
6: Peut-être que vous avez déjà vu notre photographe sur le petit écran.
4: Ouais, j'ai commencé dans la télé, le ciné, j'avais 14 ans. J'ai fait des séries Léo Mattei sur TF1. Récemment, j'ai joué Clovis, roi de France sur France 2, une grande barbe, des grands cheveux, méconnaissable du coup. Mais en fait, le métier de comédien, tu dépends vachement du désir de tout le monde, du désir d'un directeur de casting, des envies d'un réalisateur, de ci, de ça. Et j'en ai eu un peu marre. Je voulais prendre les choses en main. Et là, en l'occurrence, mon appareil. Regardez-vous.
6: On va passer de la théorie à la pratique, mise en situation.
4: Ah,
6: Florian Alpag, un père.
4: Je vous montre ce que ça donne.
6: Et sa fille.
4: Vous êtes trop beau. Je crois que le papa a vu que la fille était partante, donc j'ai dit bon allez, pourquoi pas. Et puis finalement, ça leur fait des souvenirs. Quoi, ça leur fait des belles photos faites par un papa, un professionnel, bah, gratuitement. Mine de rien, c'est pas tous les jours que ça arrive, j'imagine.
6: Amour, amitié, complicité, en tout cas, visible avec une photo. Certaines images, d'ailleurs, restent dans la tête de notre photographe.
4: Moi, j'ai un petit coup de cœur pour les vieux couples, les personnes âgées qui s'aiment. Je trouve ça trop beau de voir cet amour qui continue avec l'âge. Quoi. Moi, ça me touche beaucoup. Et c'est des petits détails, c'est une petite main qui passe sur le dos, une petite attention, un truc. Je trouve ça trop mignon, quoi. De voir que ça fait 50, 60 ans qu'ils s'aiment et qu'il y a toujours des petites fleurs, petits machins, petits bisous. Moi, ça me fait fondre.
6: TikTok, Insta, son site web ou juste la rue, tout simplement, où vous pouvez croiser Florian Collat, de beaux clichés qu'on aime voir exister.
3: L'amour. 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
7: Là, on est vraiment dans l'ambiance. Hein.
8: Voilà.
7: Pour découvrir.
8: On va passer par là.
7: Oh. Bonjour. Donc là, parmi les bruits que vous entendez, on est vraiment dans l'ambiance du début de vinification dans un domaine viticole en Bourgogne. Alors, Nathan Drouin, on est chez vous et on est un petit peu pas chez vous.
9: Exactement, ouais. On est chez Vincent Girardin, donc au 5 impasse des Lampennes, à Meursault. Et donc, j'ai la chance de pouvoir vinifier ici, dans cet espace, chez, du coup, mon patron.
7: Tout a été mis en tonneau déjà.
9: Oui, tout à fait.
7: De ce millésime 2025.
9: Exactement. Pour l'instant, seuls les aligotés sont en fermentation. Et les Saint-Romain et les Haussé-du-Rest, qui ont été récoltés un petit peu après, et ben eux ne sont pas encore partis en fermentation. Ah. Ils sont en demi-mue en fait. C'est pas la pièce traditionnelle bourguignonne, mais c'est des fûts de 500 litres. pour pas justement marquer trop le vin et donc avoir vraiment la fraîcheur de la ligotée sur ce que je recherche.
7: Le fait d'avoir son petit rond de serviette.
9: Oui.
7: Dans un domaine a priori assez gigantesque, hein, parce que là on est vraiment dans une forêt de tonneaux.
9: On est bien équipé, et c'est ça la chance.
7: C'est ça en fait, voilà, parce que le fait de démarrer une activité viticole aujourd'hui en Bourgogne, ça vous aurait demandé des millions d'euros, j'imagine.
9: Oui, beaucoup d'investisseurs, beaucoup d'investissements de ma part aussi. Et donc là, c'est vrai que j'ai la chance d'avoir les vignes et de me consacrer aux vignes et d'avoir cette partie-là pour vinifier. Donc oui, très chanceux et très reconnaissant aussi.
7: Parce que d'un point de vue organisation, ça ne doit pas forcément être facile non plus. Je me dis, vous partagez quoi, un calendrier, un tableau Excel sur « Attendez, je viens bosser tel jour pour moi, je viens bosser tel jour pour le domaine ?»
9: Non, je travaille au domaine et puis le soir, je fais mes petites cuvées ou le matin en arrivant, je m'organise comme ça. Ou entre midi et deux aussi.
7: Sur vos temps de pause.
9: Exactement.
10: Vigneron pour son domaine en dehors de ses horaires de travail, dans un autre domaine viticole, c'est le quotidien de Nathan à Meursault. 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
11: On sait qu'on est lorrain parce qu'on prend des obus pour des cèpes. C'est une histoire qu'on m'a raconté. Ça va aller dans les Vosges. Non, du côté d'Amnéville. Non, j'ai croisé Frédéric, le Fred Kuntz. Vous le connaissez?
12: Non.
11: Il est maître d'école à Amnéville.
12: Je sais pas.
11: Il m'a raconté ses aventures, ça va rappeler des souvenirs à tout le monde.
12: Allez-y.
11: Lorsque, adolescent, il partait en vacances en mobylette.
12: Mm-hmm.
11: Trajet à Gondange, Niederbronn-les-Bains, 150 bornes en cyclo. Largement de quoi faire cuire le steak sous la selle, comme Attila Lehun.
12: Mon père faisait Paris, le Jura, en vélo.
11: Ouf, en vélo?
12: En mobylette?
11: En mobylette. Ah bah oui, on essaye. Qu'est-ce qu'il avait comme mobylette?
12: Ça devait être un 103 à l'époque, ça devait être ces mobylettes-là, je pense.
11: S'ils étaient déjà là, ouais. Ou un Solex. Fred.
12: Mobylette.
11: Ok, le Fred, il partait avec Bernard, dit Bébert, le Mat, le Bled. Le Bled, c'était son nom, pas la destination de ses vacances. Et Mounir, qui aurait dû être au Bled. Et Mounir, le passager de dernière minute, qui s'était dégoté une cacahuète improbable pour se joindre à l'équipage. Une mini-moto, vous savez? Il fallait laisser refroidir toutes les 10 bornes, l'enfer. Fred m'a dit, il avait l'air d'un singe sur un paquet de tabac. Mais une vraie équipée sauvage que ceux-là, et puis ces bandes-là, ça roule en triangle, comme les oies sauvages. Pour ceux qui ont une meule moins puissante, profite de l'aspiration. Comme mon Fred, il avait une 103 SP à refroidissement liquide et carbu 17, autant dire qu'il roulait en tête. Sourire béat, les dents éclatées de moustiques, en route pour le camping, la gloire et les grandes découvertes. Parce que ces types-là étaient des chercheurs de trésors, des fanades de la Seconde Guerre mondiale, le genre qui arpente les champs et les forêts, poil à frire entre les pognes, à la recherche de vestiges. Résumé des vacances par le principal intéressé, je cite le Fred, deux points ouvrez les guillemets, on allait chercher des bricoles qu'on ne trouvait jamais. Des chercheurs du trésor au pied de l'arc-en-ciel, en somme.
12: C'est joli, ça.
11: Tente plantée à Sturzelbrunn. Oh la vache, c'est pas facile.
12: Non, c'est pas facile.
11: Si tôt le matin. Le Beecherland comme terrain de jeu. Les gars vivent la grande vie. Pique-nique tous les jours et peu importe les guêpes qui les taquinent. Ils découvriront que le dernier jour que le nid était précisément sous la table du déjeuner. Les gars, ils s'en foutaient. Les grands soirs, ils sortent au casino de Niederbronn. 15 kilomètres en brêle à travers les bois. La 103 devant, Mounir loin derrière. Vers la fin du congé, alors qu'ils zonent dans un coin qu'on leur a vendu pour être un coin à champignons, ils se baissent pour ramasser des cèpes et là, bingo, tout un tas d'obus et de munitions de la guerre de 14. Pompiers, gendarmes, des mineurs, les ados sont au comble du bonheur. Des vacances 100% Lorraine, plus locales, tu meurs.
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14: Un enfant a-t-il le droit de ne pas être d'accord avec ses parents?
15: Oui, et d'ailleurs, ils n'acceptent pas ça. On fait des choses qu'on n'a pas le droit et eux, ils le font devant nous. Nous, on doit se coucher tôt et eux, ils doivent se coucher tard.
16: Moi,
15: je dis, oui, on a le droit de ne pas être d'accord parce que c'est pas tout le temps eux qui décident, parce qu'on a le droit de prendre un petit peu l'avis. Par exemple, si nous, on mange un truc qu'on n'aime pas et eux, ils mangent un truc qu'on aime bien,
16: c'est un peu injuste. Hein.
17: En fait, quand, par exemple, nos parents, ils sont pas d'accord avec quelque chose, et que en fait nous on a raison, ils acceptent pas qu'on a raison, c'est les plus grands et ils veulent toujours avoir raison.
18: Et surtout, parlant de trucs familial, le plus embêtant avec les parents, c'est que quand t'es l'aîné et que t'as toujours une petite dispute avec ta sœur, et bah ils vont croire aux plus petits. Pourquoi ? Je ne sais pas. Mais alors ça, c'est un truc qui me saoule vachement, en vrai.
19: C'est totalement vrai. Alors, la dernière fois, mon petit frère, il a mis ma chambre en bazar. Alors, j'avais tout rangé, mais j'ai pris.
14: C'est toi qui as été disputée ?
19: Oui.
14: Et tu as réussi à expliquer à tes parents ou pas ?
19: Oui. Au bout d'un moment, ils ont réussi à me croire. Donc ça va, c'est mon petit frère qui a été puni, pas moi. Heureusement, mais c'est de l'injustice.
15: Pour moi, on obéit tout le temps à ses parents. Même si c'est un truc grave et tout, j'obéis.
14: Mais quand vous n'êtes pas d'accord avec vos parents, est-ce que vous échangez ? Est-ce que vous arrivez à discuter ?
19: Oui. Mais en fait, ils font ça pour notre bien. C'est pas parce qu'ils veulent pas.
14: C'est toujours pour votre bien ?
19: Non. Non, c'est pas vrai.
17: Quand par exemple je suis pas d'accord avec ma mère et elle me laisse m'expliquer, mais à la fin elle dit toujours son dernier mot, du coup bah c'est moi qui ai tort et c'est elle qui a raison alors que c'est moi qui ai raison.
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20: Ah, faudra attendre la Saint-Paul pour savoir qui quand sera le cognon.
21: En Perrichon dans le texte.
20: Cognon, à rapprocher de quignon, désigne un morceau de pain. Dans le temps, à la messe, on partageait un pain béni qui était offert à tour de rôle par une famille de la paroisse. Celle qui venait d'offrir le pain allait emporter un morceau, le cognon, à celle dont ce serait le tour le dimanche suivant. À Mentoussalon et dans les villages voisins, les vignerons n'ont pas choisi Saint-Vincent comme patron, mais Saint-Paul, célébré le 25 janvier. Eh oui, l'hiver, les gens de la terre ont un peu moins de travail. Les jours sont courts et on peut faire la fête. À Mentou, le cognon, c'est celui qui succède au bâtonnier. Dans les années 2000, la fête de Saint-Paul a failli disparaître. Et il a fallu toute la ténacité de Paul Gilbert, qui avait fondé la confrérie en 1950, pour lui redonner de la vigueur. Traditionnellement, Paul Gilbert entonnait la chanson de Mentou à la fin du repas. En 2007, il nous a exprimé sa joie de voir revivre la Saint-Paul, a entonné la chanson... mais il l'a jamais terminé, vu qu'il est passé de vie à trépas en chantant le refrain. Voici les paroles de cette chanson, qui se chante sur l'air de la Charibiaude, dont les paroles sont de Jean-Baptiste Magnon, et qu'on chante encore à la Saint-Paul.
21: En Perrichon dans le texte.
20: Dans notre pays, sans fait de manière, on passe notre vie ben honnêtement. Oh, y a pas besoin de faire une prière pour voir s'amener le pichet de vin blanc. Que ça soit chez Pierre, ou ben chez Paul, ou Bourdin ou ben d'en bas, chez le Turé ou chez le maître d'école, en vrais amis, trinquons les gars. C'est comme une tous une autre bonne terre, chant heureux tout en travaillant. J'en ai des filles, qu'à son genre, t'es fière. Du beurre, du blé, des gars vaillants. Et poum, des cravères et du bon vin blanc. Si vous passez par Mentou, venez donc me voir, je vous la chanterai.

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2: Bonjour Arnaud Fromage.
3: Bonjour, bonjour à tous.
2: La nécessaire minute comptoise, c'est maintenant. C'est vous que j'ai vu tout à l'heure, hein, le doigt dans le pot à pâte à tartiner. C'est quand même pas très propre, hein, tout ça.
3: Je sais, mais que voulez-vous, c'est tellement bon et tellement régressif, la pâte à tartiner, du chocolat, des noisettes et plein d'huile. Bon, ça aide pas à rentrer dans du 38, mais flûte à la fin, il faut savoir se faire plaisir. Et surtout, cette merveille a bien failli ne jamais exister.
2: Alors comment ça, à cause de Monsieur Ferrero, c'est ça?
3: Non, lui, il y est absolument pour rien, ce serait plutôt à cause de l'homme de Néandertal. Je vous explique. L'année dernière, des scientifiques de l'université d'Aarhus, au Danemark, se sont mis en tête de reconstituer le paysage et d'identifier les essences de plantes qui poussaient en Europe il y a 100 000 ans avant l'arrivée de l'homme. Pour cela, ils ont collecté des pollens anciens, les ont analysés et les résultats ne sont finalement pas si surprenants que ça. On y retrouve du tilleul, du hêtre, du charme et donc bien sûr des noisetiers. Beaucoup de noisetiers même, l'arbuste prolifère en effet dans les plaines, hors des forêts. Or, il faut s'imaginer qu'à cette époque, l'Europe était remplie de hordes de bisons, de rhinocéros, d'éléphants de 4 mètres de haut qui pouvaient peser jusqu'à 13 tonnes, autant dire des débroussailleuses, des animaux géants qui, en empêchant la forêt de tout grignoter, assuraient ainsi indirectement un espace pour les noisetiers. Bon, les années passent, et il y a 45 000 ans, l'homme quitte son berceau africain pour gagner l'Europe. Les premiers humains s'habituent à leur nouvel environnement, ils commencent à chasser les grosses bestioles. Aucun risque pour ces espèces, les humains sont bien trop peu nombreux pour représenter le moindre risque. Mais il n'empêche que ça commence à modifier légèrement l'équilibre en place. Moins de grands animaux, moins de défrichage, donc plus de forêts et moins de noisetiers. Si bien que, nous dit encore l'étude, ils sont passés pas loin de l'extinction.
2: Alors qu'est-ce qui a sauvé les noisetiers justement, Arnaud ?
3: Eh bien, ces mêmes humains. En effet, alors que les noisetiers étaient sur le point de disparaître, nos ancêtres ont commencé à développer ce qu'on appellera plus tard l'agriculture. Or, le bois de noisetier, c'est très pratique si l'on veut se fabriquer des outils, des armes, réaliser un peu d'artisanat ou tout simplement manger des noisettes. Les premiers hommes ont donc commencé à les cultiver, sauvant ainsi les noisetiers de la disparition. Alors, aujourd'hui, on n'a plus d'éléphants sauvages de 4 mètres de haut en Europe, mais heureusement, il nous reste les noisettes. La pâte à tartiner peut donc exister et ma journée peut commencer.
2: Ouf, je suis rassuré aussi parce que le petit déjeuner n'aurait pas la même saveur. Sinon, merci beaucoup Arnaud Fromage et heureusement également qu'on n'a plus d'éléphants. Eh bien, à demain, je crois.
3: À demain.
2: Bah oui, c'est ça, demain pour la nécessaire minute comptoise en réécoute, évidemment, sur l'application Ici et sur ici.fr.
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4: Christian Roque, musicien.
5: Les Limousins sont formidables. Stéphane Pigato.
4: Depuis tout petit, je voulais faire de la musique. C'était une passion, j'écoutais la musique, ça me travaillait. J'étais très amoureux de la musique dès le départ, depuis tout petit. À 7 ans, j'ai commencé à prendre des cours de solfège. J'ai commencé par la clarinette dans une fanfare. Et donc, j'ai pris des cours de solfège avec un prof d'accordéon. Et je voulais pas faire d'accordéon, mais bon, j'ai craqué quand même et je suis devenu accordéoniste.
6: Vous intégrez du coup très jeune, hein, finalement, un groupe avec notamment d'autres accordéonistes de renom, on peut citer Jean Segurel. Comment ça se passe, ça, quand si jeune, à 15 ans, on intègre ce genre de groupe?
4: 12, 13 ans, 14 ans, je jouais comme ça pour les petits papis, mamies dans les EHPAD. Et il y a quelqu'un qui m'avait repéré et il s'avère que c'était un musicien de Robert Monédière. Et je suis rentré, donc j'avais 15 ans à peu près. J'ai donc travaillé avec Romain Monédière et Segurel qui venait aussi jouer avec nous.
6: Et alors, comme à l'époque, il y a un moment, faut partir à l'armée. Donc vous allez faire votre armée.
4: À la sortie de l'armée, j'ai refait un an de plus avec l'orchestre d'Alain Kleiner. Et ensuite, je suis rentré dans un orchestre à Toulouse qui s'appelait Sentimental Trompette.
6: C'est un des gros orchestres de l'époque.
4: Oui, tout à fait.
6: Et vous commencez là une carrière nationale.
4: C'est ça. C'est-à-dire qu'au départ, avec cet orchestre, on faisait toutes les grosses soirées de prestige. Et un jour, on a été remarqué par Daniel Guichard qui a enregistré deux albums. Et il nous a proposé de partir en tournée avec lui pour la promotion de ses albums, qui était à l'époque Le Gitan, et voilà. Et on a accompagné Annie Cordy, on a accompagné Hervé Villard, Herbert Léonard.
6: À cette époque-là, vous habitez Paris, si on peut le dire, parce que vous tournez beaucoup. Comment arrive ce moment où vous allez intégrer la garde républicaine? Parce que ça aussi, c'est pas commun, de sortir de cette carrière pour intégrer la garde républicaine. En deux mots, comment ça arrive, ça?
4: Comme on dit chez nous, j'étais en pleine bourre, comme on dit, ça tournait plein pot, quoi. On était souvent en studio, on faisait des télés avec Guy Guy Lux, quand Manuela, mon épouse, attendait notre fils, ben, il a fallu trouver une solution pour vivre un peu et vivre à peu près normalement, quoi. J'ai passé le concours pour la garde républicaine et je suis rentré donc comme trompettiste à la garde républicaine, oui, effectivement, pour l'accueil des chefs d'État et les concerts avec le président, voilà.
6: Et quand vous regardez dans le rétroviseur comme ça sur cette vie qu'on vient de parcourir assez rapidement,
4: oui,
6: c'est quoi votre plus grande fierté dans tout ça?
4: Ma plus grande fierté, c'est d'avoir pu faire passer le goût de la musique à des élèves. J'étais prof de trompette et d'accordéon et j'ai des élèves maintenant, j'en ai un qui est prof à Toulouse. Je suis fier d'avoir donné envie à des enfants de faire de la musique. J'ai 66 ans, j'ai eu la chance de vivre de ma passion et ça, c'est pas rien.
6: Il arrive le moment où on pense s'arrêter peut-être?
4: Moi, mon pays, c'est la Corrèze. Je voulais revenir en Corrèze et travailler en Corrèze. Donc j'ai monté mon orchestre, ce qui a très bien fonctionné pendant 20 ans. Parallèlement, j'ai monté un chœur d'hommes, voilà, hein, qui continue à tourner. Ça s'appelle le chœur de loup de Lubersac, avec lequel on tourne pas mal et on va se voir.
6: Et là, vous qui vouliez rester un petit peu tranquille en Corrèze, avec ce chœur-là, vous faites le tour de France et finalement, c'est reparti pour un tour. Quoi.
4: C'est reparti pour un tour, effectivement.
6: Et pour paraphraser la chanson de Dalida, alors le plus tard possible, là, on est d'accord, Christian, vous mourrez sur scène?
4: Sur scène, peut-être pas, mais dans la musique, oui. C'est quand même très fatigant de faire de la scène. Quand on part en tournée et tout, c'est quand on part sur plusieurs jours, ou même des fois plusieurs semaines, c'est quand même dur. Ça, je ferai plus. Voilà, donc, mais je serai toujours dans la musique, c'est sûr.
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2: Bonjour Serge Papagalli.
7: Monsieur Thomas, bonjour. Et Dauphinoise, Dauphinois, bien le bonjour également.
2: Où partons-nous pour ce Dauphiné Tour aujourd'hui?
7: Oh mon cher Thomas, aujourd'hui nos pas nous amènent dans une tribu dauphinoise.
2: Une tribu?
7: Oui, j'ai dit tribu car le village compte moins de 350 habitants. Allons visiter les Murimontois ou les Chamois. Alors non, nous ne sommes pas dans un zoo, une réserve. Nous sommes à Saint-Mury-Montémor.
2: Ah, tout simplement.
7: Saint-Mury-Montémor, la tribu des Chamois habite donc dans ce charmant village. Alors, Saint-Mury vient de Saint-Maurice et Montémor d'un mont qui appartient à un certain Aimont. Bon, c'est tout simple.
2: Voilà.
7: Puis on s'en fout un peu. Voilà. On n'est pas compliqué dans le Grésivaudan. On aurait pu appeler les habitants de Saint-Mury-Montémor, je ne sais pas moi, les Murtois, les Murciens, les Martiens, tiens, pourquoi pas.
2: Oui, pourquoi pas.
7: Eh bien, on a choisi les Chamois, alors là...
2: Rien à voir.
7: On est en Dauphiné, on est les marteaux dans la région, mais évidemment pas. Alors un peu d'histoire quand même. On n'est pas là uniquement pour se moquer gentiment.
2: Non, on ne se moque pas.
7: Des Chamois, je ne sais pas si ça fait ça sur moi, je ne suis pas sûr. Je ne suis pas sûr que ça fasse... Dans le temps, passé un temps, comme disait mon grand-père, passé un temps, le village fournissait à la Toussaint une redevance au prieuré de Domaine. J'ai lu ça.
2: Ah oui.
7: Et, il lui donnait cette redevance en huile de noix. Alors c'était comme ça à l'époque, aujourd'hui on ne paye plus en huile de noix. Et pourtant on payait ses impôts en huile de noix, ça paraît une idée concevable. Vous me direz, il y en a encore qui seraient capables de se graisser au passage. Oh, jeu de mots.
2: C'est beau.
7: Oui, voilà. Image, pas jeu de mots. Mais bref, Saint-Mury-Montémor a une autre spécialité, et vous savez laquelle? Non, bien sûr.
2: Non,
7: je
2: ne connais pas. Heureusement que vous êtes là, Serge.
7: Si vous me dites oui, je suis dans le caca, voyez. C'est bien que vous me disiez non. Les ravioles.
2: Ah.
7: Mais attention, pas les mêmes qu'à Royan. Oulala, non, ce sont plutôt des rissoles, on dit. Alors, on peut se poser la question, pourquoi appelle-t-on donc ravioles, ce qui est en fait une rissole?
2: Et oui, pourquoi on les appelle comme ça?
7: Eh bien, écoutez, on posera la question un jour au chamois. Pourtant, elles sont bonnes, les rissoles de Saint-Mury. Et celles de ma grand-mère, elle était aussi, d'ailleurs. Tiens, farcie non pas à la viande, mais à la pomme de terre. Quand j'étais gamin, servie avec du jus de viande dessus.
2: C'est à table.
7: Oui, absolument. Mais je ne suis pas là pour vous parler de mon enfance et de ma grand-mère Germaine, hein, que j'embrasse si elle nous entend. Mais de Saint-Mury-Montémor. Et aussi, alors, des lieux dits qui l'entourent. Parce que j'ai lu dans le truc, il y a plus petit que Saint-Mury.
2: Ah
7: oui.
2: Bon?
7: Oh, mais on aime bien les gens tout petits. Moi. Je rigole, mais avec tendresse, bien sûr. Ça ne fait pas tellement tendresse, ça. Bon. Cholet, Chape, Gorge, Sainte-Agnès, jadis regroupés à Saint-Mury. On ne parlera jamais d'eux, ils sont trop petits, c'est trop petit. Un salut fraternel au balcon de Beldon, dans ce massif de la belle Ladonne, de la belle femme, je ne sais toujours pas où elle est, mais enfin bon. Humour italo-dauphinois oblige, bien sûr. Comme disait mon papa Mario, il faut rire dans la vie, le temps passe. Alors, rions tant qu'on a des dents. Il n'avait pas cet accent, mon père, en fait. Ridere quando abbiamo i denti, diceva. Allez, tous ensemble, on n'est pas des
2: quand même.
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1: Bonjour, je m'appelle Sébastien Liebus, j'ai 49 ans et j'ai créé le Gorafi. C'est un site satirique qui existe depuis 2012.
2: D'où est venue l'idée de créer ce site ?
1: Alors, il y a plusieurs influences, il y a les influences de Pierre Dac, par exemple, avec Los Samuel, il y a l'influence des nuls, il y a une influence américaine avec The Onion, qui est un peu l'équivalent du Gorafi aux États-Unis, qui existe depuis 1989. Et ce style d'écriture du Gorafi, c'est une écriture qui est très anglo-saxonne, un petit peu référencée, et qui n'est pas un humour, on va dire, potache, où la blague doit apparaître du premier coup, doit être visible. Moi, j'aime bien travailler une blague qui demande à être relue plusieurs fois, à être appréciée, et c'est un peu un jeu de clin d'œil avec le lecteur. Et on va reprendre le titre de presse, mais on va en garder la musicalité, et on va changer une lettre, on va changer un mot, on va inverser le sujet. Il y a toujours ce côté pompeux, solennel. Il faut que le côté sérieux écrase la blague. Il ne faut pas qu'elle soit visible. La réalité a toujours été déjà plus stupide que le Gorafi. Et nous, en fait, on se contente de surligner cette stupidité. Depuis 14 ans, on a fait quelque chose comme 9000 articles du Gorafi. Donc, il faut réussir à chaque fois à surprendre les gens qui nous lisent et les gens qui nous ont découvert hier. Donc ça, c'est un gros challenge. On est une quinzaine d'auteurs au Gorafi. C'est surtout des gens qui ont une expérience en écriture, en comédie. Ils sont pour la plupart des stand-uppers. Ils écrivent des textes pour des comédiens. Donc, ils ont vraiment une connaissance de cet univers-là. On fait 2 conférences de rédaction par semaine. On va traiter entre 200 et 250 idées par conférence de rédaction, dans lesquelles on va en choisir 10%. Notre but, c'est pas de piéger les gens, de mentir aux gens. L'article satirique Gorafi, il a le même principe que le dessin de presse. C'est faire rire, réfléchir, réagir. Nous, on utilise très peu l'IA, par exemple pour les illustrations, parce qu'on s'est rendu compte que nos lecteurs avaient du mal à apprécier l'article avec une photo faite en IA. Donc nous, on a un regard très critique sur la question. Il faut faire aussi attention à la manière dont on utilise ces outils. De manière générale, on voit que les algorithmes sont manipulables à souhait. Les gens qui nous suivent sur les réseaux sociaux, des fois, notre page peuvent disparaître de leur timeline. C'est tout cet ensemble de causes et effets qui nous a contraints et même motivés à passer à une version papier. Parce que le papier ne ment jamais. Vous avez la vraie presse qui souffre. Je vous encourage, continuez à acheter des journaux papier, soutenez votre presse locale, c'est important. Et paradoxalement, la presse satirique, elle a le vent en poupe.
2: Vous êtes avec nous aujourd'hui parce que vous avez des racines landaises.
1: Oui, je suis né à Bordeaux, mais mes parents vivent dans les Landes depuis la fin des années 80. Donc j'ai vécu à Aunay-sur-la-Hari, puis à Morsens, et j'ai fait mes études de lycée à Bayonne, avant de finir mes études de cinéma après à Bordeaux. Et entre-temps, j'ai fait aussi mon collège à Saint-Vincent-de-Paul. J'ai vraiment parcouru les Landes en long et en travers, et j'ai toujours écrit au collège, au lycée, je lançais des cahiers, mais professeurs ne comprenaient pas ce que je faisais. Ils étaient un peu accablés parce que je ne faisais pas mes devoirs et j'étais plus passionné par l'écriture. Quand j'étais gamin, je m'amusais à découper des articles de Sud-Ouest et à les mettre dans un petit cahier. Alors aujourd'hui, quand je regarde ces cahiers, j'ai du mal à comprendre pourquoi j'ai sélectionné tel ou tel article, mais j'avais cet amour de la presse. Aucun d'entre nous au Gorafi ne savait comment on fait un journal.
2: Vous avez fait des études de cinéma d'ailleurs.
1: Voilà, moi j'ai suivi des études de cinéma à Bayonne, à René Cassin, ensuite à Bordeaux 3, donc en art du spectacle, option cinéma et tout. Donc j'ai appris à raconter des histoires.
2: Sébastien, le fondateur du Gorafi, on a un petit défi, c'est que vous devez me donner le nom de la radio qui vous a passé le micro.
1: Ici Gascogne, j'ai des souvenirs d'enfance bercés par cette radio.
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3: La dernière fois que vous y êtes allé, je suis sûr que vous aviez un kawé fluo et un petit goûter dans un sac en plastique préparé par maman. Avec plus de 80 oiseaux de proie et 30 espèces différentes, et surtout un spectacle où le seul effet spécial, ah bah c'est la nature elle-même, aujourd'hui je teste pour vous la volerie des aigles. Nous sommes dans les ruines du château de Kinsheim. C'est juste sous le Haut-Königsbourg. Et je grimpe les derniers mètres à pied vers la volerie, où je suis déjà accueilli par Eric Renaud, le directeur du site, et une équipe de soigneurs passionnés, et quelques cris que j'entends au loin, assez impressionnants, d'oiseaux qui ont l'air quand même assez gros. Et on commence par les coulisses, derrière la zone qui est accessible au public. Et Alexandre, qui est soigneur, est équipé d'un gant en cuir sur tout le bras, et surtout, il est d'un calme absolu. Et je crois que c'est nécessaire. Et autour de nous, plein d'oiseaux. Et chacun d'entre eux est identifié, suivi, observé quotidiennement. Et j'apprends d'ailleurs que les oiseaux ne sont jamais forcés à voler. Ah non, non, non. Ils participent volontairement grâce à un entraînement basé sur la confiance et le renforcement positif. On les encourage, puis on leur donne des petites gâteries pour les remercier quand même. Et c'est ainsi qu'Alexandre me propose évidemment de tenir le gant. Oui, alors pas pour sortir la tarte du four, hein, mais pour tenir, non pas un pigeon non plus, hein, mais bel et bien un aigle. Oui. Qui passe tranquillement du gant d'Alex et au mien. Voilà. Battement d'aile XXL. Je sens les plumes sur ma face. Ah oui, parce qu'il fait son petit point, hein, le petit bonhomme. Et heureusement que je suis accompagné, hein. Et étonnamment, ah bah, je n'ai pas eu trop peur. Parce que le regard de l'aigle est si perçant que j'étais quelque peu fasciné. Même si mon bras, lui, l'était un peu moins. La volerie des aigles, c'est la première volerie créée en France. C'était en 1968. Et à l'époque, elle avait été créée surtout pour changer l'image qu'on avait des rapaces, qui ont été longtemps persécutés. Allez, hop, le spectacle commence, je m'installe dans les gradins et je constate que pas de musique spectaculaire, hein, juste une voix, des explications sur la vie et les comportements des rapaces, et soudain, un mouvement lointain dans le ciel au-dessus de nous, un vautour apparaît au-dessus des remparts, silence total. Et même les enfants arrêtent de parler, ça c'est pas mal. Le soigneur explique que certains oiseaux dépassent même les 2 mètres d'envergure. Et c'est grand 2 mètres, hein. Et il demande au public de rester bien immobile pour faire un passage encore plus près de nos têtes. Alors j'applique, je reste immobile, et sauf que ma tête, elle continue de regarder l'oiseau au-dessus de nous, un peu comme au tennis. Mauvais réflexe. Et j'entends mon voisin qui me chuchote. Faut pas bouger. Ah oui, en effet, hein, parce que plusieurs rapaces s'élancent, hein. Chouette, aigle, pigargue. Et on en prend plein les yeux. En tout cas, moi, j'ai retenu une chose, hein. C'est qu'ici, eh ben, c'est pas les humains qui regardent un show d'oiseaux. C'est plutôt l'inverse, hein. C'est les oiseaux qui nous observent en train d'essayer de rester calmes. Et ça, c'est tout un spectacle.
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4: Si vous portez le nom de famille Salin, restez à l'écoute. Mais avant cela, je vais vous parler d'un bretonnisme bien connu qui est le lagen.
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4: Moi, je suis dans le lagen. Bon, voilà une expression typique dans le français local. C'est inspiré par notre belle langue bretonne. On l'entend souvent aujourd'hui, en particulier les lendemains de fête. Quand on est un peu dans le brouillard, on a tendance à dire « ouais, je suis dans le lagen ». Alors ce mot a pourtant une signification un petit peu différente en breton. En breton, arlagen, c'est en général de la boue bien collante, impossible à cultiver, dans laquelle on a difficulté à marcher, voire on s'enfonce un peu. Mais pas que ça, ça désigne donc les fondrières, les mares d'eau boueuse. Donc Béa et lagen, être dans le lagen, c'est devenu une expression permettant de dire que l'on est dans un état qui n'est pas des plus sympathiques. Vous saurez maintenant que lagen, c'est pas la gueule de bois, mais c'est de la boue en langue bretonne, à lagen.
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4: Et j'en arrive maintenant à un nom de famille très commun. Vous en connaissez peut-être, hein, peut-être qu'il y en a dans votre entourage, ou peut-être le portez-vous vous-même. C'est Salin. Alors, déjà en breton, on prononce Salahun. Pas Salin, mais Salahun. Comme le célèbre ermite de la forêt de Landévennec, ou encore du Folgoat, près de l'Esnevin. Salahun ar Fol, Salin dit le fou. Salin est donc un nom ou un prénom, et son origine remonte à loin, très loin, et vient aussi de très loin. C'est avec l'évangélisation de l'Armorique que ce nom est sûrement arrivé, car Salin, ou Salahun, n'est rien d'autre que l'adaptation bretonne du prénom Salomon, Salomon, fils de David, roi d'Israël. Donc, un nom de famille biblique aujourd'hui, Salomon, devenu Salahun en breton, mais aussi Salou ou encore Salik. C'est la même origine pour ces noms de famille. Salin ou Salomon, si vous voulez, fut d'ailleurs le nom d'un autre roi, mais de Bretagne, cette fois-ci au 9e siècle. Donc un nom de famille plus que royal. Les Salins pourront à l'avenir se vanter d'avoir un nom de famille prestigieux. Je vous dis à demain, même heure, même radio, en Mans. Ici Evel Juste, Canemarquois.
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1: Archimède, les planches.
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1: Deux fois nommé aux victoires de la musique, le groupe Archimède, emmené par les frères Nicolas et Frédéric Boinard. Archimède nous livre un son pop-rock aux sonorités britanniques avec des textes en français et des refrains entraînants.